0: du crucifié, prosterné à tes pieds, je t'offre les larmes de sang de celle qui t'a accompagné pendant toute ta vie et pendant ton si douloureux chemin de croix, avec un tendre et compatissant amour. Fais, ô bon maître, que je prenne à cœur les enseignements des larmes de sang de la très sainte mère, pour qu'en accomplissant ta sainte volonté sur terre, je puisse te louer et te glorifier au ciel et pour toute l'éternité. Amen. Premier mystère, les larmes versées par la Vierge Marie suite à la prophétie de Siméon pendant la présentation de Jésus au temple. Ô Jésus, regarde les larmes de celle qui t'a le plus aimé sur terre et qui t'aime au ciel le plus intensément. Ô Jésus, écoute nos prières à cause des larmes de sang de ta très sainte mère. Ô Jésus, écoute nos prières à cause des larmes de sang de ta très sainte mère. Ô Jésus, écoute nos prières à cause des larmes de sang de ta très sainte mère. Ô Jésus, écoute nos prières à cause des larmes de sang de ta très sainte mère. Ô Jésus, écoute nos prières à cause des larmes de sang de ta très sainte mère. Ô Jésus, écoute nos prières à cause des larmes de sang de ta très sainte mère. Ô Jésus, écoute nos prières à cause des larmes de sang de ta très sainte mère. Deuxième mystère, les larmes versées par la Vierge Marie pendant l'exil de la Sainte Famille en Égypte. Ô Jésus, regarde les larmes de celle qui t'a le plus aimé sur la terre et qui t'aime au ciel le plus intensément. Ô Jésus, écoute nos prières à cause des larmes de sang de ta très sainte mère. Ô Jésus, écoute nos prières à cause des larmes de sang de ta très sainte mère. Ô Jésus, écoute nos prières à cause des larmes de sang de ta très sainte mère. Ô Jésus, écoute nos prières à cause des larmes de sang de ta très sainte mère. Ô Jésus, écoute nos prières à cause des larmes de sang de ta très sainte mère. Ô Jésus, écoute nos prières à cause des larmes de sang de ta très sainte mère. Ô Jésus, écoute nos prières à cause des larmes de sang de ta très sainte mère. Troisième mystère, les larmes versées par la Vierge Marie lors de sa quête de Jésus à 12 ans dans le temple de Jérusalem. Ô Jésus, regarde les larmes de celle qui t'a le plus aimé sur la terre et qui t'aime au ciel le plus intensément. Ô Jésus, écoute nos prières à cause des larmes de sang de ta très sainte mère. Ô Jésus, écoute nos prières à cause des larmes de sang de ta très sainte mère. Ô Jésus, écoute nos prières à cause des larmes de sang de ta très sainte mère. Ô Jésus, écoute nos prières à cause des larmes de sang de ta très sainte mère. Ô Jésus, écoute nos prières à cause des larmes de sang de ta très sainte mère. Ô Jésus, écoute nos prières à cause des larmes de sang de ta très sainte mère. Ô Jésus, écoute nos prières à cause des larmes de sang de ta très sainte mère. Quatrième mystère, et les larmes versées par la Vierge Marie pendant la Passion et le douloureux chemin de croix de Jésus. Ô Jésus, regarde les larmes de celle qui t'a le plus aimé sur la terre et qui t'aime au ciel le plus intensément. Ô Jésus, écoute nos prières à cause des larmes de sang de ta très sainte mère. Ô Jésus, écoute nos prières à cause des larmes de sang de ta très sainte mère. Ô Jésus, écoute nos prières à cause des larmes de sang de ta très sainte mère. Ô Jésus, Écoute nos prières à cause des larmes de sang de ta très sainte mère. Ô Jésus, écoute nos prières à cause des larmes de sang de ta très sainte mère. Ô Jésus, écoute nos prières à cause des larmes de sang de ta très sainte mère. Ô Jésus, écoute nos prières à cause des larmes de sang de ta très sainte mère. Cinquième mystère, les larmes versées par la Vierge Marie pendant la crucifixion, l'agonie et la mort de Jésus sur la croix. Ô Jésus, regarde les larmes de celle qui t'a le plus aimé sur la terre et qui t'aime au ciel le plus intensément. Ô Jésus, écoute nos prières à cause des larmes de sang de ta très sainte mère. Ô Jésus, écoute nos prières à cause des larmes de sang de ta très sainte mère. Ô Jésus, écoute nos prières à cause des larmes de sang de ta très sainte mère. Ô Jésus, écoute nos prières à cause des larmes de sang de ta très sainte mère. Ô Jésus, écoute nos prières à cause des larmes de sang de ta très sainte mère. Ô Jésus, écoute nos prières à cause des larmes de sang de ta très sainte mère. Ô Jésus, écoute nos prières à cause des larmes de sang de ta très sainte mère. Sixième mystère, les larmes versées par la Vierge Marie quand le corps de Jésus est descendu de la croix et qu'elle l'a pris dans ses bras. Ô Jésus, regarde les larmes de celle qui t'a le plus aimé sur la terre et qui t'aime au ciel le plus intensément. Ô Jésus, écoute nos prières à cause des larmes de sang de ta très sainte mère. Ô Jésus, écoute nos prières à cause des larmes de sang de ta très sainte mère. Ô Jésus, écoute nos prières à cause des larmes de sang de ta très sainte mère. Ô Jésus, écoute nos prières à cause des larmes de sang de ta très sainte mère. Ô Jésus, écoute nos prières à cause des larmes de sang de ta très sainte mère. Ô Jésus, écoute nos prières à cause des larmes de sang de ta très sainte mère. Ô Jésus, écoute nos prières à cause des larmes de sang de ta très sainte mère. Septième mystère, les larmes versées par la Vierge Marie quand Jésus a été déposé dans le tombeau. Ô Jésus, regarde les larmes de celle qui t'a le plus aimé sur la terre et qui t'aime au ciel le plus intensément. Ô Jésus, écoute nos prières à cause des larmes de sang de ta très sainte mère. Ô Jésus, écoute nos prières à cause des larmes de sang de ta très sainte mère. Ô Jésus, écoute nos prières à cause des larmes de sang de ta très sainte mère. Ô Jésus, écoute nos prières à cause des larmes de sang de ta très sainte mère. Ô Jésus, écoute nos prières à cause des larmes de sang de ta très sainte mère. Ô Jésus, écoute nos prières à cause des larmes de sang de ta très sainte mère. Ô Jésus, écoute nos prières à cause des larmes de sang de ta très sainte mère. Amen. Ô Jésus, regarde les larmes de celle qui t'a le plus aimé sur la terre et qui t'aime au ciel le plus intensément. Ô Jésus, regarde les larmes de celle qui t'a le plus aimé sur la terre et qui t'aime au ciel le plus intensément. Ô Jésus, regarde les larmes de celle qui t'a le plus aimé sur la terre et qui t'aime au ciel le plus intensément. Ô Marie, Mère du bel amour, Mère de douleur et Mère de miséricorde, nous te demandons d'unir tes prières aux nôtres pour que Jésus, ton divin Fils, que nous invoquons au nom de tes larmes de sang maternel, exauce nos supplications et qu'il nous accorde avec les grâces que nous demandons aujourd'hui la couronne de la vie éternelle. Amen. Tes larmes de sang, ô Mère douloureuse, anéantissent le pouvoir de l'enfer. Ô Jésus, enchaîné, que ta divine douceur préserve le monde de la confusion qui le menace. Amen. Au nom du Père, du Fils et du Saint-Esprit. Amen.
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Dieu et pour Dieu. Celui qui ne vit pas pour Dieu et qui ne vit pas de Dieu n'est pas humble. Il vit pour qui? Pour le diable ou bien vit pour les choses de la terre. Marie, je suis la servante du Seigneur. Qu'il me soit fait selon ta parole. Marie vivait que de Dieu et pour Dieu. Son cœur appartenait à Dieu. Sa vie appartenait à Dieu. Elle était unie à son fils. Elle et son fils, ils étaient au koï, unis. Mais regardons nos vies aujourd'hui. Toi, tu vis pour qui? Qui dirige ta vie? Qui conduit ta vie? Répondez-moi. Est-ce réellement Dieu ou les choses de la terre? Les biens de ce monde? On est tellement préoccupé. De quoi? De qu'est-ce que je vais faire? De ma vie? Qu'est-ce que je gagnerai? Qu'est-ce que je laisserai sur la terre? Et je ne suis même pas préoccupé de Dieu. Toutes mes prières sont pour Seigneur. Donne-moi des choses pour que je reste sur la terre. Mon frère et ma sœur, dis-moi quelles sont tes prières? Quelles sont tes demandes à Dieu? Qu'est-ce que tu demandes à Dieu? Qu'est-ce que tu demandes à la Vierge? Qu'est-ce que tu demandes à l'Esprit Saint? Qu'est-ce que tu demandes aux prêtres? Quand tu demandes aux prêtres de prier pour toi, qu'est-ce que tu leur demandes? En reprenant ce que le Concile Vatican II a dit, Lumen Gentium, le numéro 62. Marie étant au ciel, son rôle au ciel, là où elle est, c'est de prier pour nous, afin que nous puissions obtenir les grâces en vue du ciel. Son rôle premier, ce n'est pas de nous donner des choses sur la terre. Comme Marie, elle est bonne, elle ne veut pas vous perdre. Quand vous lui demandez travail, ceci, cela, elle donne. Ce n'est pas que vous puissiez aller chez le diable. Mais en vous donnant, ça ne vous donne pas encore le ciel, ce n'est pas vrai. C'est comme un tremplin, c'est-à-dire elle te donne pour que tu saches qu'elle est là et que ton cœur puisse se tourner vers Dieu. Donc quand nous recevons les grâces, travail, enfant, prospérité, ou qu'est-ce que vous appelez encore, promotion, c'est pour que vous puissiez dire, vraiment Dieu est là, et que ton cœur puisse appartenir désormais à Dieu. Ne pensez pas que ce que la Vierge vous donne, c'est le signe que ça vous donne le ciel. Non, l'enfant ne vous donnera pas le ciel, vous donnera des joies éphémères. Parce que quand Dieu vous donne un enfant, après vous allez demander Marie, l'enfant il mange quoi? Marie va aller à l'école, il faut tout faire pour qu'il réussisse. Quand il va réussir, Marie, il faut lui trouver un travail. Si tu as trouvé, il faut lui trouver une bonne femme. Je ne veux pas une femme qui a venu mélanger mon affaire. De toute façon, j'ai souffert, mon enfant là, la Vierge. Trouve-lui une femme, trouve-lui un homme. Quand elle a fini de trouver un travail, homme, Marie, il faut lui donner un enfant. Je veux être grand-père, je veux être grand-mère. Après, Vierge Marie, mais j'ai mangé quoi? Il faut tout faire pour qu'il s'occupe de moi, pour qu'au moins je passe mes derniers jours sur la terre en bonne santé. Tout ça, où est Dieu dedans? Répondez-moi! Personne ne demande la grâce de l'humilité, la foi, la grâce de pardonner, les grâces en vue d'aller au ciel. Personne ne demande. Marie garde le silence et bénit le Seigneur en tout temps et en tout lieu. Sa louange sans cesse est sur ses lèvres. Nous, on bénit le Seigneur, ça ne veut pas. S'il nous a donné une grâce aujourd'hui, il faut nous voir. Mais, Seigneur, je te bénis, je te rends grâce. Le Seigneur fait pour moi de merveilles. Et puis on chante. Mais quand il ne fait rien, oh, on chante. C'est là qu'on va chanter là maintenant. Changez mon histoire. Oh. Changez mon histoire. Oh. Il a essuyé mes larmes. Ça, c'est quand il a fait une grâce. Mais quand ça ne va pas, qu'est-ce qu'on dit? Seigneur, tu sais où? Je suis pauvre. Je suis pauvre, misérable. Mais non! Marie bénissait le Seigneur en tout temps et en tout lieu. L'humble, c'est celui qui s'est toujours dit merci à Jésus. Quelles que soient les contrariétés, quelles que soient les méandres, quelles que soient les difficultés, quels que soient les échecs, son âme, son cœur, ses lèvres, ses mains et ses pieds bénissent toujours le Seigneur.

Oh, je le répète toujours, nous ne sommes pas des accidents de Dieu. Nous avons été créés par amour. Tu as du prix à mes yeux. Même si les hommes, ta mère, tous t'abandonnent, moi, je ne t'abandonnerai jamais. Oui, les échecs sont là pour vérifier la qualité de notre amour pour Dieu, de notre foi. Il n'y a aucun saint, aucun être humain qui n'est pas passé par les épreuves et les difficultés. Même Jésus. Alors mes frères, mes soeurs, que désormais ta vie soit louange. Que la joie se lise sur ton visage. Que tu proclames les bienfaits de Dieu, même quand ça ne va pas. Que ton cœur soit toujours dans la paix. Que rien ne perturbe ta tranquillité, ta joie et ta paix. Parce que tu es enfant de Marie, tu es enfant de Dieu. Fini les tristesses. Fini les angoisses. On nous dit d'ailleurs, le Christ est ressuscité. Il a vaincu la mort. Il a tout écrasé sur son passage. Rien ne résiste à Jésus. Et de surcroît, celle qui écrase la tête du serpent. Un seul « Je vous salue Marie » dit avec foi, fait trembler l'enfer. Celle-là, elle est ta mère. Alors pourquoi être triste? Tous ceux qui sont dans la tristesse, quand il y a un malheur, tu peux pleurer. Même quand ça ne va pas. Mais il faudrait que tu, au plus profond de toi, dans ton fort intérieur, tu aies la paix intérieure. Qu'elle en naisse en toi la confiance. Mais quand survient les échecs, les difficultés, et que tout devient noir, ténèbre, que tu n'as plus de confiance, tu n'as plus d'espoir, c'est le signe que tu manques d'humilité. Je suis avec vous jusqu'à la fin des temps. Dieu est avec nous. Marie est avec nous.

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0: Pour votre salut, il est 9h.
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0: véritable par son esprit en Dieu, par le Fils. Commençons par reconnaître que nous avons péché. Péché vis-à-vis de nos épouses, quand on ne les a pas respectées, quand on a triché, quand on a dormi dehors. Péché également vis-à-vis des hommes, lorsqu'on a toujours boudé, quand l'argent ne suffit pas, quand il n'y a pas mèche. Pour toutes les fois, nous avons créé le désordre à la maison. Demandons pardon. Je confesse à Dieu Tout-Puissant.
1: Je reconnais devant vous, frères et sœurs, que j'ai péché
0: en pensée, en parole, par action et par omission. Oui, j'ai vraiment péché. C'est pourquoi je supplie la bienheureuse Vierge Marie, les anges et tous les saints, et vous aussi, frères et sœurs, de prier pour moi. Que Dieu Tout-Puissant nous fasse miséricorde, qu'il nous pardonne nos péchés et nous conduise à la vie éternelle.

en adorant son unité dans sa toute-puissance. Par Jésus-Christ, ton Fils, notre Seigneur, qui vit et règne avec toi, l'unité du Saint-Esprit, Dieu,

0: Dieu se révèle à Moïse sur la montagne de Sinaï, lui le Dieu tendre, plein d'amour et miséricordieux. Écoutons ce passage tiré du livre de l'Exode au chapitre 4, versets 4 à 9.
1: En ces jours-là, Moïse se leva de bon matin et il gravit la montagne du Sinaï comme le Seigneur le lui avait ordonné. Il emportait les deux tables de pierre. Le Seigneur descendit dans la nuée et vint se placer là auprès de Moïse. Il proclama son nom qui est le Seigneur. Il passa devant Moïse et proclama « le Seigneur, Dieu tendre et miséricordieux, lent à la colère, plein d'amour et de vérité. » Aussitôt Moïse s'inclina jusqu'à terre et se prosterna. Il dit « S'il est vrai, mon Seigneur, que j'ai trouvé grâce à tes yeux, daigne marcher au milieu de nous. Oui, c'est un peuple à la nuque raide, mais tu pardonneras nos fautes et nos péchés, et tu feras de nous ton héritage. » Parole du Seigneur.

Béni sois-tu, Seigneur, Dieu de nos pères. Béni soit le nom très saint de ta gloire. Béni sois-tu dans ton saint temple de gloire. Béni sois-tu sur le trône de ton règne.

Béni sois-tu, toi qui sondes dans les abîmes, toi qui sièges au-dessus des kéroubims, béni sois-tu au firmament dans le ciel.

0: C'est par l'union et l'entente entre nous que l'amour, la paix et l'Esprit de Dieu se manifesteront dans notre vie. Écoutons ce passage tiré de la deuxième lettre de Saint Paul apôtre aux Corinthiens, chapitre 13, versets 11 à 13.
1: Frères, soyez dans la joie, cherchez la perfection, encouragez-vous, soyez d'accord entre vous, vivez en paix et le Dieu d'amour et de paix sera avec vous. Saluez-vous les uns les autres par un baiser de paix. Tous les fidèles vous saluent. Que la grâce du Seigneur Jésus-Christ, l'amour de Dieu et la communion du Saint-Esprit soit avec vous tous. Parole du Seigneur.

Veuillez vous asseoir. Dieu a tellement aimé le monde, il a donné son Fils unique, afin que quiconque croit en lui ne se perde pas, mais obtienne la vie éternelle. Car Dieu a envoyé son Fils dans le monde, non pas pour juger le monde, mais pour que par lui le monde soit sauvé. Celui qui croit en lui échappe au jugement. Celui qui ne croit pas est déjà jugé du fait qu'il n'a pas cru au nom du Fils unique de Dieu.

Alors, chers amis, chers frères, chers sœurs, comme je l'ai dit au début, nous célébrons deux moments importants. La fête des mères, que ce soit les mères en puissance, que ce soit les mères en devenir, que ce soit les mères en puissance, c'est nos enfants bébés filles là. Elles vont devenir. En devenir, c'est celles qui sont déjà enceintes. C'est que dans peu de temps, ça va arriver leur première naissance. Et puis, celles qui sont dedans. Il y a d'autres qui ont fait un enfant, deux enfants. D'autres ont fait loukou, c'est-à-dire 11 enfants. Voilà. C'est pour vous tous que nous prions. On prie, je ne vais pas oublier quand même, nos sœurs. Elles sont mariées à Jésus. Hein? Et elles enfantent des enfants de la catéchèse, du scout, des autres mouvements. Vous aussi, vous êtes des mamans. On acclame aussi nos sœurs quand même. Et comme je l'ai dit, nous célébrons également la Sainte Trinité. L'Église catholique, là, c'est comme ça. Tout est clair, clair, clair. En vérité, c'est avec cette fête que nous célébrons que nous clôturons définitivement la fête de Pâques. La fête de Pâques, il y a après, pendant la fête de Pâques, il y a trois très importantes. Le corps et le sang de Jésus. Après, il y a un autre événement que l'Église veut vraiment mettre, le sacré cœur de Jésus. Et enfin, la Sainte Trinité. Il faut noter ça. Dans le temps pascal, là, c'est ça, il y a ces fêtes-là. Et la Sainte Trinité, après la Pentecôte, on vient alors conclure pour dire que l'Esprit Saint qui est venu là, il est venu avec l'accord du Papa, il est venu avec l'accord du Fils qui a dit « Je vous enverrai l'Esprit ». Donc, c'est les trois personnes qui, aujourd'hui, sont honorées. Les textes que l'Église nous propose disent également le rôle des trois personnes. D'abord le Père, avant que les Blancs nous envoient catéchèse là. Nous, on connaissait Dieu. Peut-être qu'on le connaissait mal, mais on savait. Le Djoula dit Allah. Nous, on dit Nyamien. Tout à quand là, et tous ils disent Nyamien. D'autres disent Nyamene. Nyamien, quand c'est Nyamien là. En tout cas, je ne sais pas pour les Japonais comment ils disent Kim Chong ou bien quoi, mais en tout cas, il y a un nom pour eux. Chaque peuple sait que Dieu existe. Vous me suivez bien? Mais comment les hommes ont su que Dieu existe? Je me rappelle pendant la grande crise, vraiment, je ne voudrais pas revenir sur des atrocités, mais il y avait une femme enceinte qu'on a tuée. C'est passé vraiment, on a tué et tout ça, l'enfant dans le sein de sa mère, mais ils l'ont tué avec la maman. J'étais au plateau de Cuy et on en parlait avec mes nièces. Et puis, une des noms de mes petites filles, 5 ans, donc quand on parlait, il dit, oui, vraiment, Dieu là même, s'il est devenu vieux là, il n'a qu'à laisser la place à Jésus. Hein? Il laisse les gens faire les choses jusqu'à s'il est devenu vieux, il n'a qu'à laisser la place à Jésus. Enfant de 5 ans. L'enfant là, savait que Dieu dont on parle, lui là, c'est un papa, il est vieux maintenant. Et qu'à son fils, Jésus, lui, il est jeune,
il allait mater les gens là. C'est-à-dire que dans notre ADN, dans notre manière de vivre là, on sait que Dieu existe. Et c'est ce que la théologie a appelé la révélation cosmique. C'est-à-dire le cosmos, la nature là, a fait qu'on connaît Dieu. En regardant les choses, on se pose vraiment les questions, on dit non, Dieu. Même quand on voit dans la Bible la tour de Babel, c'est que les gens ont cherché à connaître Dieu véritablement. Qui il est? Est-ce qu'il a barbe? Est-ce qu'il est gros? Est-ce qu'il est grand? Est-ce qu'il est ceci? En tout cas, de tout temps, l'homme a cherché à connaître Dieu. Et nous avons des adjectifs qualificatifs qui disent un peu qui est Dieu, même si on ne connaît pas bien. Mais on a des manières de voir qu'on prend pour qualifier Dieu. Dieu, Lacan, le Baoulé dit « mia mia ». Il dit « ma nyaoumien ». Bon, ma nyaoumien. Celui qui fait qu'aujourd'hui je respire, c'est pas oumien, force, coup de poing. Bon, ma l'oumien, nyaoumien. Donc, Lacan dit, ah, mais si aujourd'hui je respire, si je vis, c'est Dieu. C'est lui qui me donne cette force-là. Nyaoumien. C'est ma nyaoumien. Actuellement, il a plu. Moi, j'applaudissais parce que j'ai fait mes au village, j'étais là, on dit, il pleut pas. Il a plu, on est heureux. Mais nous tous, on se demande quand on a semé maïs là. Comment est-ce que ça fait sous la terre et puis après, ça germe, ça grandit, il y a épi et puis on dit, on a maïs. Alors, le Baoulé dit, Edwa Nyamien. Et nous on a dit, Edwa Nyamien. Mais c'est Edi Edwa, le Dieu de la providence. Ce Dieu-là qui fait que j'arrive à récolter, j'arrive à planter, j'arrive à manger là. On a tellement de qualificatifs. Et les autres ethnies, en regardant la nature, comment Dieu s'est montré à nous, eh bien, ils ont donné des noms. Dieu donc se présente à nous sous l'espèce du cosmos, sur ce qu'il a créé et en regardant. Quand il pleut pas, on est là, on se plaint. Eh, vraiment, cette année-là, on a fait comment? Il pleut même pas. On peut même pas dormir en champ. Quand il pleut, on dit, oh, Abidjan est immergé. L'eau a tout dévalé là-bas. Voilà, les caniveaux sont bouchés. Quand il y a du vent, on dit, oh, ça, cette année, on est foutu. Nos toits, là, c'est parti. On va dormir où? Quand il n'y a pas de vent, même les arbres, ça ne bouge même pas un peu. Nous, là, on va être étouffés. L'homme n'est jamais satisfait. Parce que l'homme n'a pas encore découvert totalement qui est Dieu le Père. Donc, la première lecture, on nous présente ici Moïse, que Dieu a appelé pour monter sur la montagne. Et il est là, il dit, il est venu, en allant, viens avec tes tablettes, hein, il est parti, pour aller écrire les 10 commandements. Il est là, il voit pas, il sait pas. Et puis c'est Dieu qui va se révéler à lui. Et donc, ce Dieu-là, il s'appelle le Seigneur. Le Seigneur m'envoie, comme il va le dire en Égypte. Et lorsque Dieu se révèle à Moïse, alors Moïse dit, ah, si tu as trouvé grâce auprès de moi, c'est-à-dire moi je suis qui? Et puis toi tu te montres à moi, tu te révèles à moi. Et il est plus que submergé, qu'il se met vraiment, je dirais, il se prosterne devant Dieu parce qu'il a découvert Dieu. Parce qu'il reconnaît Dieu, le créateur de toutes choses. Et lui, Moïse, là, il est qui pour que Dieu le choisisse et l'appelle pour qu'il soit
le prophète du peuple pour qu'il aille parler au peuple. Premier enseignement. Est-ce qu'aujourd'hui là, tu peux dire que tu as connu Dieu? Qu'aujourd'hui là, tu l'as rencontré vraiment? Est-ce qu'aujourd'hui là, tu crois que Dieu là, c'est lui qui t'a créé? Est-ce que tu crois que c'est Dieu qui a créé tout ce qui t'entoure autour de toi? Est-ce que tu crois que c'est Dieu qui t'a donné ce papa là, ton papa là? Parce qu'il pouvait choisir autre personne, tu allais naître là-bas. Est-ce que tu crois que c'est ce Dieu-là qui a créé ta maman? Alors si tu as cette foi, à partir de ce moment, quand tu vois la nature, tu l'adores, tu dis, Dieu merci, tu as créé tout ça, les arbres, les fleurs et tout ce qui entoure. Et bien entendu, tu vas pas nettoyer crinesse pour jeter sur la route. Tu vas pas prendre pour jeter dans le banc. Ça fait partie de la nature. Il faut respecter Dieu qui a créé ça. Tu vas pas, je dis, être une insubordonnée. Quelqu'un qui respecte pas son papa. Quelqu'un qui respecte pas sa maman. Et même nos traditions disent, ton papa et ta maman sont tes dieux sur la terre. Vous avez compris, premier message. Bien entendu, Dieu s'est montré par le cosmos. Mais quand on a regardé, les hommes ont commencé à se détourner. Alors, comme ils n'arrivent pas à voir Dieu, ils ne joignent pas Dieu. Donc, Bandama, tu es mon Dieu. Nzi, tu es mon Dieu. Boka, tu es mon Dieu. Abre, tu es mon Dieu. Allah, c'est ça là, tu es mon Dieu. Alors l'homme a commencé, pour se sentir plus proche, à choisir les choses de la nature pour qu'il soit son Dieu. Alors Dieu dit, je ne peux pas tolérer. Moi-même j'ai créé tout et puis j'ai dit, soumettez la terre. Tout ce qui est là, là, ça vous appartient. Veillez sur ça. C'est quelle histoire d'aller adorer montagne, cailloux et tout ça là. Alors mon fils, s'il te plaît, va là-bas. Va leur montrer qui je suis. Et qu'est-ce que je veux? Quelle est ma volonté? C'est ainsi, comme dit Philippiens 2, le Fils de Dieu, ayant la condition de Dieu, ne retient pas jalousement le rang qu'il égale à son papa, mais il s'est anéanti en obéissant à son père. En se faisant homme. Et ils vont le tuer. Alors, voilà comment nous allons connaître maintenant le Fils de Dieu. Le Fils de Dieu. Et sa venue est tellement importante que lui, Dieu, il se fait homme et puis moi, il devient son frère, son petit frère. C'est son petit frère. C'est sa petite sœur. Non, on acclame Jésus. De la même manière que Moïse a dit, moi là, Toussaint, dans village quelque part, Bokanda, Jésus est mon frère. Jésus est mon grand frère. Parce qu'il a dit à maman Marie, voici ton fils. Donc je suis devenu son frère. Jusqu'à il m'a pris pour être son prêtre. Aïe, Jésus, qu'est-ce qu'il t'a donné? Dieu nous montre qu'à chacun de nous, nous sommes les frères de Jésus. Nous sommes les enfants du Dieu Père. Quelle grâce, quel bonheur que Dieu nous donne. Et aujourd'hui, il nous rappelle cela. Il nous rappelle cela. Nous ne sommes pas n'importe qui. Souvent, nous-mêmes, là, on se laisse là. Non, nous ne sommes pas n'importe qui. Hein. Nous sommes en Christ, nous sommes chrétiens, nous sommes les frères de Jésus. Et comme on le dit, ce n'est pas des frères gnafou-gnafou. Amis. Et puis, quand tout va bien, on est d'accord. Quand ça ne va pas, et puis on fuit les autres.

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1: C'est une grâce d'avoir Jésus comme son maître, comme son grand frère, comme son ami. Je ne vous appellerai plus serviteur. Vous êtes mes amis si vous faites ce que je vous commande. Voilà ce que Jésus dit. Nous sommes frères de Jésus. Aujourd'hui, à la Sainte Trinité, là, il te pose la question. À quel poste tu le places? Il est derrière toi, ou bien il est derrière, à devant toi? Ou bien il te tient la main? Est-ce que Jésus, là, tu l'acceptes comme ton frère? On raconte que un saint, il meurt et puis il se retrouve au bord de la mer. La mer là, lâche comme ça, il marche. Mais on le, lui-même, il sait que c'est lui, mais on le voit pas, on voit pas son image. Parce qu'arrivé là-bas, Jésus dit, attends, je vais projeter le film de ta vie sur la terre. Il vient de naître à l'hôpital, il prend biberon, il grandit un peu, quatre pattes, jusqu'à... Et puis il se retrouve au bord de la mer. Au bord de la mer, quand tu marches, il y a les traces des pas. Il y a des fois, c'est deux. Il y a des fois, c'est quatre. Il y a des fois, c'est deux. C'est deux fois, c'est quatre. Les deux pas là, c'est beaucoup plus que quatre. Et le saint dit, hey, Jésus, vraiment, tu m'as fatigué. À quoi ça était là-bas, je souffrais. Voilà, de quoi Dieu vient, mal de ventre, mal de temps, avec tous les gens qui me font du mal, tout ça là. Tu m'as laissé jusqu'à deux pas là. Je sais que c'est pour moi. Les deux pas, deux pas, deux pas. Et puis quatre là, c'est petit comme ça. Jésus dit, qui t'a dit? Quand tu vois deux pas là, c'est que je t'ai porté sur mes bras. Dans un moment compliqué là, c'est moi qui te portais, c'est mes pas qui sont là, là. Les petits pas de quatre, quatre là, c'est quand tu tiens un peu, que je prends tes mains pour marcher. Voilà comment Jésus fait avec nous. Jésus marche avec nous. Quand ça va pas, il nous soulève, il nous porte sur ses bras pour aller. Et puis, quand ça va un peu, on dandine, on a quatre pas. Jésus, notre frère, est toujours avec nous. Alors, s'il est avec nous, c'est parce que son unité avec son Père là, est lié par l'Esprit Saint. Leur amour en eux là, c'est ça qu'il nous transmet. Donc Jésus ne peut pas aller sans nous envoyer l'Esprit Saint. Parce que s'il n'y a pas ça, on va s'entretuer, on va, les guerres qu'on voit là, c'est petit. C'est l'Esprit qui nous commande que tuer n'est pas bon. C'est l'Esprit qui nous commande que voler bouteilles de gaz des gens. Soi-disant, juin va commencer, hein. Les vols vont commencer. Je disais à Notre-Dame, la gage des gens, il dit oui. C'est le moment des congés, des vacances. C'est là nos enfants qui viennent en vacances, ils volent les bouteilles de gaz, les poulets et autres. C'est la période. Premier demain, là, ça a commencé, hein. À bon entendeur, bonjour. Et c'est l'Esprit Saint qui nous commande que voler n'est pas bon. Tuer n'est pas bon. Faire du mal aux autres, c'est pas bon. Alors on comprend le rôle de l'Esprit Saint qui nous pousse dans la deuxième lecture à envoyer aux Corinthiens. Ça, je vais pas aller loin, je vous dis ce que Paul dit aux gens de Corinthe. Frères, soyez dans la joie. Un chrétien là, il doit pas se morfondre. Il doit être heureux. Matin là, tu sors là, il faut qu'on sente l'Esprit de Dieu là sur toi, rayonner. Deuxième chose, cherchez la perfection. Autrement dit, ne cherchez pas la médiocrité. Il faut être bon dans tout. Un bon chrétien là, il connaît papier. Vous les élèves là, moi je dis pas, bon, ça va aller, l'année prochaine tu vas voir, je dis pas ça à quelqu'un. Un chrétien se doit d'être fort en papier. Vous devez avoir tous l'examen, tous. Ah, tiens, on a Jésus, on a l'Esprit Saint. Si tu n'as pas bossé là, il faut bosser, hein, tu dois réussir. Pour moi, c'est tellement clair. Cherchez la perfection dans ton boulot là. Il faut chercher, il ne faut pas dire, ça là je fais juste quand on me donne combien. Salaire n'a pas augmenté. Non, mais tu fais avec le cœur. C'est vrai, c'est votre droit d'avoir prime là. Mais faites le peu là, avec bon cœur. Et quand tu fais, faut pas aussi voler les gens. Pour faire extrait, timbre là, on ne trouve pas jusqu'à 2 mois, il faut que tu fasses un peu. Pour qu'on te donne timbre. Pour taper là, on dit encre est fini. Aujourd'hui, il y a ordinateur, mais encre fini encore aujourd'hui. Pour passer examen, fais-nous faire. Et on connaît au pays, hein, chaque concours a son prix. Il y a des grades. Si c'est impôt, ah, c'est des millions et des millions. Bon, peut-être instituteurs, ils vont te dire 1 million. Mais là-bas, là, ils vont te dire des millions et des millions. Et on connaît, et tout le monde voit. Vivez dans la perfection. Soyez juste envers vous et soyez franc. Soyez d'accord entre vous. Et c'est là que je m'adresse au couple. Saint Paul dit, ayez une complicité. Vos affaires là, faut pas que les gens sachent. Il y a des gens, leur bouche c'est Radio Trècheville. Au début, elle parle pas, hein. Quand il n'y a plus rien qu'à la maison, c'est là, tout sort. Et moi-même, elle s'est mariée, j'ai marié. Mon cher, quoi allez. Et on sort, on sort, on sort. Il y a deux gars que j'aime bien sur le TikTok là. Toujours le monsieur, il n'a pas l'argent. Et sa femme appelle même son frère pour dire, oui, aujourd'hui là, c'est l'argent que tu m'as envoyé, j'ai préparé. Oh. Donc, monsieur dit, bon, je mange pas. Tu gâtes mon nom. Mais il a faim. Il va manger forcé. Soyez d'accord entre vous. Quand c'est devant les hommes là, les autres là, soyez d'accord. Arrivez à la maison. Si vous voulez là, ne dormez pas jusqu'à 6 heures. Vous allez parler. Vous vous vendez trop. Ça coûte de ça, sorcier vous gagne. Ça coûte de ça, malheur là arrive. C'est ça qui fait que ça marche pas dans le foyer là. Vous parlez trop de tout. Même ton propre frère, c'est pas évident, c'est pas tout, on lui dit. C'est entre, on dit l'homme quittera son père et sa mère et s'attachera à sa femme. On n'a pas dit s'attachera à son petit frère ou à sa petite sœur. Vous devenez une seule chair. Si ça va pas, il peut vous dire, ce qu'on voit là, c'est pas ça. Et vous en discutez. Mais vos problèmes là, de plus en plus, vous faites sortir tout. Nos mamans, c'est nos grands-pères qui ont choisi, dit, mon fils là, il n'a qu'à marier. C'est comme ça que mon papa a marié ma maman. Hein. Mais, j'ai jamais vu qu'ils ont fait pas là. Maintenant, vous qui connaissez papier là, c'est vous qui faites pas là. Bonne fête des mères là. Ce que je souhaite, c'est de fermer un peu. Et que, en allant à la maison, vous dites, vraiment, il faut que je fasse effort. Le Père Toussaint, en tout cas, là, il nous a fait. Je préfère que vous dites que j'ai parlé, que j'entende demain que ça va pas. C'est la fête des mères. c'est aussi l'occasion de prendre une résolution. Pour dire mon mari là, c'est mon bagnon. Il faut qu'on s'entende. Il va se fâcher, il arrive, il va me trouver ici, on va parler. Soyez d'accord entre vous. Soyez d'accord entre vous. À voir, il y a des gens qui disent, moi je m'en vais. Les garçons là, les femmes, c'est des gros bébés. Vos maris là, c'est des gros bébés. Ils ont besoin de deux choses. Le respect. Quel que soit Alpha, quelle que soit la situation là, son orgueil là, ça, il tient à ça. Le respect. Et puis, deuxièmement, être chouchouté. Être chouchouté. Tu t'es tué pour préparer vraie sauce à un bon foutu que tu as donné. Ah, aujourd'hui, c'est bon, les enfants. Eh non. Attends, pourquoi tu... Il faut manger. J'ai pris tout mon cœur sur eux que j'avais ici, là. Est-ce que tu as vu? Pardon, mange un peu. Faut pas dire, tu sais où tu es parti. Pourquoi tu as mangé? Tu veux pas manger? Pourquoi c'est... Okay. À bon entendeur...

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pour l'Église et ses serviteurs consacrés, le pape, les évêques, les prêtres et les diacres, ô Dieu trois fois saint, protège-les, assiste-les et comble-les de ta grâce dans leur mission d'évangélisation. Ensemble, nous t'invoquons, Seigneur.

Nous te prions, Seigneur, pour ceux qui gouvernent les peuples, que sous l'impulsion de ton esprit, ils soient inspirés par ta justice, ta tendresse et ta sagesse, afin d'œuvrer pour la paix et la dignité de tous. Ensemble, nous t'invoquons, Seigneur.

Nous te prions, Seigneur, pour toutes les familles. Que ton amour, ô Dieu Père, Dieu Fils et Dieu Esprit Saint, leur apporte réconfort et paix du cœur. Ensemble, nous t'invoquons, Seigneur.

Nous te prions, Seigneur, en ce jour spécial pour toutes les mamans, celles qui nous ont quittés, celles qui sont avec nous, celles qui nous éduquent et celles qui rêvent de devenir mères. Accorde-leur la santé, la force, la paix du cœur et enveloppe-les de ta tendresse. Ensemble, nous t'invoquons, Seigneur.

Nous te prions, Seigneur, pour toutes nos communautés chrétiennes, que sous l'action de ton esprit, nous soyons des instruments de pardon, d'accueil et de partage, vivant du même amour qui unit le Père et le Fils et l'Esprit Saint. Ensemble, nous te supplions, Seigneur.

0: Ô Dieu qui sait toutes choses, tu vois tous les besoins de notre vie humaine. Accueille la prière de ceux qui croient en toi. Exauce le désir de ceux qui te supplient par le Christ, notre Seigneur.
1: Amen.
0: Viens, viens, viens. Mais on commence par les femmes. Les garçons n'ont qu'à regarder. Et puis après, à voir. Voilà.
2: Dans la perspective de la fête des mères et des pères qui s'ouvre aujourd'hui, la quête ordinaire qui sera consacrée tout à l'heure va se faire femme, homme, enfant. Alors comme le Père l'a annoncé, nous allons commencer avec les femmes. Mais je préviens les hommes que hier à la messe, les femmes nous ont battus. Elles ont eu 84 000, nous on a eu 46 000. Ce matin, les femmes ont eu 400 000, on a eu 170 000. Donc vraiment, elles sont largement devant. À cette messe-là, on doit changer la tendance. Nous allons commencer avec les femmes, soutenues par la chorale. Et après les femmes, les hommes vont venir et suivront les enfants. Toutes les femmes, comme une seule personne qui est à l'honneur aujourd'hui, nos mamans, levez-vous et venez offrir au Seigneur.
0: Les hommes là, c'est nous, on donne ça et puis ça en fait marcher. Si aujourd'hui là, on a arrêté, on a fait bis. Enlevez 1000 francs, 5000, 2000 qui est dedans là. Vous avez déjà donné 500, vous avez déjà payé le poulet. Réveillez-vous, hein. Je vous regarde. Alors les femmes, les femmes.

0: Alors les femmes, vous avez fini pour vous là. Vous avez fini tout ce que vous devez faire là, non? On dirait que vous n'êtes même pas sûr de vous. Vous avez fini. Par elle, les hommes vont se lever. C'est pour dire, vous pas dire, hey, nous on est resté derrière ça. Vous avez fini. Les gars, vous êtes là, non?
1: Oui.
0: Non, j'entends pas bien. Vous aussi. Les gars, vous êtes là, non?
1: Oui. Là.
0: Les garçons, là, regardez à côté de vous. S'il y a un garçon qui reste, il dit, aïe, la honte, là, tu connais pas. Faut lui dire ça. Bé. Et puis, chorale, donnez-nous un bon truc, là, et puis ils vont se lever. Garçon, vous êtes prêts? On y va.

Ça,

Priez, frères et sœurs, pour que mon sacrifice, qui est aussi le vôtre, soit agréable à Dieu le Père Tout-Puissant.

Toi qui es vraiment saint, toi qui es la source de toute sainteté, Dieu notre Père, nous voici rassemblés devant toi et dans la communion de toute l'Église, nous célébrons le jour où le Christ est ressuscité d'entre les morts. Par lui que tu as élevé à ta droite, nous te prions. Sanctifie ces offrandes en répandant sur elles ton esprit, qu'elles deviennent pour nous le corps et le sang de ton Fils Jésus, le Christ, notre Seigneur. Au moment d'être livré d'entraînement dans sa passion, il prit le pain. Il rendit grâce, il le rompit et le donna à ses disciples en disant, « Prenez et mangez-en tous, ceci est mon corps livré pour vous. »

De même, après le repas, il prit la coupe. De nouveau, il rendit grâce et la donna à ses disciples en disant, « Prenez et buvez-en tous, car ceci est la coupe de mon sang, le sang de l'Alliance nouvelle et éternelle, qui sera versé pour vous et pour la multitude en rémission des péchés. Vous ferez cela en mémoire de moi. »

0: En faisant ainsi mémoire de la mort et de la résurrection de ton Fils, nous t'offrons, Seigneur, le pain de la vie et la coupe du salut. Et nous te rendons grâce car tu nous as estimés dignes de nous tenir devant toi pour te servir. Humblement, nous te demandons qu'en n'ayant pas au corps et au sang du Christ, nous soyons rassemblés par l'Esprit Saint en un seul corps. Souviens-toi, Seigneur, de ton Église répandue à travers le monde. Fais-la grandir dans ta charité, en union avec notre pape Léon, notre évêque Joseph et tous les évêques, les prêtres et les diacres. Souviens-toi de nos frères et sœurs, de nos parents, de nos amis qui se sont endormis dans l'espérance de la résurrection. Souviens-toi de Kwadio Kwaku Pascal, de Ndriamoué Clémentine. Souviens-toi de Adaï Akwa Catherine, de Nguessan Juliette. Souviens-toi de Kwadio Aou Virginie. Souviens-toi de Doba Eugénie. Souviens-toi de tous ses frères, de toutes ses sœurs, les victimes de la guerre. Accueille-les tous dans la lumière de ton visage. Sur nous tous, enfin, Seigneur, nous implorons ta bonté en ce jour de la Sainte Trinité. Que notre frère, notre grand frère Jésus, nous tienne toujours par la main. Que son esprit nous unisse avec nos frères, nous unisse à nos maris, à nos épouses, à nos enfants. Et son esprit nous garde dans la paix du cœur. Nous invoquons ta bonté sur chacun et chacune d'entre nous, particulièrement sur les travailleurs de ASFA. Nous invoquons ta bénédiction sur Raymond Sem, dont c'est l'anniversaire, le fils de cette fidèle. Nous voulons te rendre grâce avec Madame Kofi Obuseri Valtran, qui te confie sa vie, demande ton aide. Nous te prions pour cette femme, cette paroissienne, se confie sa grande famille et demande ton aide, ton assistance. Nous te prions pour cette paroissienne qui confie son concours au Seigneur pour la réussite et par l'intercession de Saint Joseph qu'elle obtienne grâce devant toi. Avec Kwadio Nda Adrienne, te disons merci d'avoir sauvé toute sa famille d'un accident. Accorde toujours par l'archange Saint-Michel de toujours protéger cette famille et tous ceux qui se confient en ta miséricorde. Avec cette fidèle, nous voulons te dire merci pour tous tes bienfaits et te confier sa famille. Nous voulons avec Dondo Christian te rendre grâce de l'avoir sauvé de cet accident de circulation. Te confions tous ceux qui voyagent aujourd'hui et qui tiennent le volant. Les enfants de Madame Dondo Fouette Blamari te rendent grâce pour la vie de leur maman et te confient sa vie. Je demande santé et assistance pour elle et pour toute la famille. Karen Guessant te rend grâce pour la vie de son fils, Sohou Jean-Wilfried, et te confie la soutenance de ce fils au Seigneur, afin que par ta protection, il obtienne la réussite. Oui, permets qu'avec la Vierge Marie, la bienheureuse Mère de Dieu, avec Saint Joseph, son époux, les apôtres et tous les saints qui ont fait ta joie au long des âges, que nous ayons part à la vie éternelle et que nous chantions ta louange et ta gloire par ton Fils Jésus le Christ. Par lui, avec lui et en lui, à toi, Dieu le Père Tout-Puissant, dans l'unité du Saint-Esprit, tout honneur et toute gloire pour les siècles et les siècles.
1: Amen.
0: Notre Père,
2: qui es aux cieux, que ton nom soit sanctifié, que ton règne vienne, que ta volonté soit faite sur la terre comme au ciel. Donne-nous aujourd'hui notre pain de ce jour. Pardonne-nous nos offenses, comme nous pardonnons aussi à ceux qui nous ont offensés. Et ne nous laisse pas entrer en tentation, mais
0: car c'est à toi qu'appartiennent Seigneur Jésus-Christ, tu as dit à tes apôtres, je vous laisse la paix, je vous donne ma paix. Ne regarde pas nos péchés, mais la foi de ton Église. Pour que ta volonté s'accomplisse, donne-lui toujours cette paix et conduis-la vers l'unité parfaite, toi qui vises et règnes pour les siècles des siècles. Amen. Que la paix du Seigneur soit toujours avec vous.
1: Et avec votre esprit.
0: Dans la charité du Christ, donnez-vous la paix.

0: Dieu a tant aimé le monde qu'il a donné son Fils unique. Voici l'agneau de Dieu. Voici celui qui enlève les péchés du monde. Heureux les invités au repas des noces de l'agneau.
1: Seigneur, je ne suis pas digne de te recevoir, mais je suis mon parole et je serai.

0: Eba.
1: On y va. Est-ce qu'on peut danser à la gloire du Dieu? On sera en face.

Sans offense. Jésus.

Nyawo. Prions le Seigneur. Seigneur notre Dieu, puissions-nous trouver le salut de l'âme et du corps dans notre communion à ce sacrement, en professant notre foi en la Trinité éternelle et sainte, comme en son indivisible unité. Par

J'aime mon église à Saint-Augustin. On avance. On va acclamer très fort le Seigneur. Et par ricochet, nos mamans. Des cris de joie pour toutes les mères du monde entier et de la cathédrale Saint-Augustin de Yamoussoukro. Paix et joie. Le dimanche dernier, nous étions à la quête impérée pour le Fonds national catholique. Il nous était demandé un montant de 2 millions. Nous avons eu 1 million. La paroisse de Ravia à côté a eu 2 millions et quelques. Alors, nous revenons aujourd'hui pour cette quête spéciale en vue de remonter le montant que nous avons eu pour que la cathédrale garde l'honneur et sa place de cathèdre ici même dans le diocèse de Yamoussoukro. Alors, on va se lever, on va venir faire cette quête spéciale en vue de renforcer le montant de notre Fonds national catholique. Alors, ce sera tout le monde, hommes, femmes, enfants, jeunes, soutenus par la chorale. On viendra dans cet élan et ferveur de la célébration de la Trinité pour offrir au Seigneur.

0: Merci pour tous vos dons. Et aujourd'hui, c'est la fête des mères. Nos enfants ont prévu un poème à l'endroit de toutes les mamans. Alors, on va prêter attention. On va déjà acclamer le Seigneur, signe de les encourager pour le poème qu'ils vont dire maintenant. Alors, ils arrivent pour saluer et adresser ce poème à l'endroit de toutes les mères. Écoutons.
1: Seigneur Dieu, nous levons les yeux vers toi aujourd'hui.
2: Car tu as déposé sur terre le plus beau des miracles, nos mamans.
1: Dans nos familles, tu nous as confié nos premiers pas.
2: Dans ton église, tu fais d'elles des lampes qui éclairent ta maison.
1: Merci pour leurs mains qui essuient nos larmes sans se lasser.
2: Merci pour leur voix qui murmure nos prières avant le sommeil.
1: Tu leur as donné un cœur plus grand que la fatigue.
2: Un amour plus fort que la nuit, plus doux que l'aube.
1: Quand nous tombons, elle relève. Quand nous doutons, elle espère.
2: Dans leur silence, nous lisons ta patience et ta tendresse, Seigneur.
1: Aujourd'hui, nous te disons merci pour ce don qu'on ne peut pas acheter.
2: Pour ces mamans qui portent le monde à bout de bras.
3: Seigneur, bénis-les, garde-les, fais briller leur visage. Car en les aimant, c'est ton amour que nous touchons du doigt.
2: Bonne fête, maman chérie. Nous vous remercions.
0: Ils vont se présenter.
2: Je réponds au nom de Kone Achumu Kelita Prunet. Je passe en cas de quatrième.
1: Je réponds au nom de Kono Axel. Je passe en classe de troisième.
0: On les acclame très fort et on leur dit merci. À la suite des enfants qui ont donné leur poème, le temps qui nous est imparti est allé très vite. Alors le poème qui était prévu, le mot qui était prévu, je vais le raccourcir. Chère maman, chère fille, chère sœur de la cathédrale Saint-Augustin de Yamoussoukro, aujourd'hui, au nom de tout père de cette cathédrale, je veux poser une parole simple, mais qui vient du fond du cœur. Merci. Merci parce que vous êtes les premières porteuses de la vie. Avant même que les bras ne sachent porter, les vôtres ont accueilli. Avant que nos voix ne sachent parler, vos berceuses ont chassé la peur. Vous avez donné la vie et vous continuez de la donner chaque jour par votre patience, vos sacrifices, vos nuits blanches. Je voudrais à cet instant même de mon propos, inviter tous les hommes à se mettre debout. Tous les hommes, sans exception, jeunes garçons, enfants, tous les hommes. Et nous allons donner un standing ovation. Nous allons acclamer nos mamans. Il faudrait que les cieux nous entendent aujourd'hui. Acclamation bien nourrie avec des cris de joie. Voilà, avec des cris de joie. Acclamation bien nourrie à l'ensemble de tous les mères. Merci. Merci. Alors nous souhaitons ainsi bonne fête à toutes les mamans de la cathédrale et du monde entier, les mamans qui sont peut-être de passage sur notre paroisse. Que Dieu vous bénisse. Quelques informations. Aujourd'hui, c'est la messe d'ouverture des festivités marquant la célébration de la fête des mères et des pères. Le samedi prochain, à partir de 5h30, nous aurons l'adoration matinale. Juste après l'adoration matinale, nous allons avoir un temps de sport. Nous allons faire une marche sportive qui va partir du bas du presbytère devant le lac pour aller passer devant le Bougnac. devant la COPEC, rentrer au quartier Thérèse et revenir ici à la cathédrale, toujours par le bas du lac là, et nous retrouver à l'esplanade où un spécialiste, un coach sportif va venir nous entraîner avec les mouvements pour que nous soyons en joie. Alors nous invitons toute la paroisse, toute la communauté paroissiale à se mobiliser pour ce grand temps sportif qui rentre dans le cadre de nos activités de célébration de la fête des pères et des mères. Le samedi qui va suivre, le samedi 13, nous aurons le concours culinaire hommes et femmes. Le menu imposé, c'est la sauce Kuala qui sera au menu imposé. Et il y aura un second menu, ce sera au choix. Alors les hommes sont inscrits, les hommes de la chorale m'ont déjà dit qu'ils sont déjà inscrits. Voilà le renouveau charismatique, l'AFEC, certains groupes. Nous invitons tout le monde à s'inscrire pour que nous puissions participer à animer notre paroisse cathédrale. À la suite de ce concours, le samedi qui va suivre, le samedi 20, à partir de 19h30, nous aurons la soirée de détente, la soirée artistique, la soirée culturelle, où chacun sera invité à se mettre dans sa tenue traditionnelle. À cet effet, il y aura le concours du plus beau, de la plus belle tenue traditionnelle. Et ce concours va rapporter un prix qui sera remis le 21 à l'apothéose lors de la remise des lots. Cette soirée récréative, nous allons avoir du sketch, nous allons avoir de l'orchestre, nous allons faire du karaoké, nous allons faire du poème, nous allons imiter des personnalités de ce pays et même des personnalités des révérends pères de cette paroisse. Comment est-ce qu'ils font? On va essayer de s'égayer. On va essayer d'imiter le Père Toussaint-Pouvoir. Comment est-ce que le Père Toussaint réagit? Ceux qui savent chanter, comment ils chantent aux messes? On va essayer de faire tout ça pour apporter de l'ambiance, de l'animation à notre belle paroisse cathédrale dans la célébration de la fête des pères et des mères qui tombe aujourd'hui.
4: Voilà,
0: Trinité.
4: En diminuant un peu le discours.
0: Voilà. Et l'apothéose sera le dimanche 21 juin. À la messe de 7h, nous aurons la messe à l'honneur des hommes, comme nous avons eu aujourd'hui pour les femmes. Et les hommes, vous êtes attendus pour relever le challenge, parce qu'actuellement, les femmes sont devant. Donc, il faudrait que nous aussi, on puisse relever le challenge. L'après-midi de ce 21, à partir de 13h, nous allons avoir le repas communautaire à l'esplanade. À cet effet, il est demandé à tout le monde une participation de 5 000, 2 000 francs pour les frais, 3 000 francs pour les frais d'organisation et 2 000 francs pour l'offrande. Une grande tombola, ah oui, une grande tombola au prix de 1 000 francs et de 2 000, ailleurs c'est 5 000, 10 000, mais ici 1 000 francs et 2 000, pour nous permettre de remporter assez de l'eau, une grande statue à la Vierge Marie, une statue à Saint-Joseph, une gazinière, 4 feux, une grande télévision écrase parce que ma sacrée, ici ça va là-bas. Il faudrait que véritablement nous puissions avoir. Donc, multiplions nos opportunités. Multiplions nos opportunités en prenant plusieurs tickets. Nous sommes là au dehors pour vous permettre de ramasser les tickets. On peut prendre 3 souches pour avoir ces tickets. Que Dieu vous bénisse. Bonne fête des mères.

La suite de nos annonces. La CEB Saint-Charles-Louanga se réunit ce dimanche à sa base à 19h. La CEB Sainte-Marie se réunit au domicile de Sœur Juliana au Carrefour 44 à 18h.

0: sur la bergère Bagaya. La CEV5 Christophe se réunit à sa base. La CEV5 Kizito prie à sa base à 18h. La CEV5 Louis Crosopi prie ce dimanche à 17h30 à sa base. La CEV Notre-Dame de toute grâce prie ce dimanche à la cité Motoragri à 17h sur la sœur Béatrice Onda. Le ministère Adoration Marie-Grâce Divine vous invite, invite particulièrement les malades ainsi que les élèves et étudiants en période d'examen à un temps de prière. Ce dimanche à partir de 14h au sein de l'église, le président du laïcat diocésain, M. Kwame Pako, convie toutes les forces vives de la cathédrale Saint-Augustin à une réunion le mercredi 3 juin 2026 à 18h à la salle Monseigneur Agré. La commission catéchèse invite tous les animateurs à prendre part à la réunion bilan qui aura lieu le samedi 6 juin 2026 à 18h dans la salle Monseigneur Agré. Programme et préparation spirituelle de la fête Dieu, mercredi 3 juin 2026, 18h30, chapelet enseignement, jeudi 4 juin, 20h, 21h, adoration pour réparation des péchés, dimanche 7 juin 2026, procession après la messe de 9h, itinéraire, château Carrefour, vieux Simon Carrefour, mairie Bougnac, animation chorale Sainte Rebecca de la fraternité de l'adoration, le bureau du mouvement des servants de l'autel, de la cathédrale Saint-Augustin de Yamoussoukro en accord avec son aumônier paroissial, le Père Vital, a le plaisir d'annoncer à toute la communauté paroissiale de la cathédrale 60 ans d'existence du mouvement au sein de notre paroisse. La célébration de cet événement s'étendra du dimanche 7 juin au dimanche 21 juin 2026. Une veillée pour les obsèques de la maman de Monseigneur Joseph est organisée ici à la cathédrale le mardi 2 juin de 20h à 22h. Nous demandons à toutes les personnes qui ont apporté les dîmes de bien vouloir avancer.
1: J'ai tout dit, sauf la semaine chorale, comme je suis l'aumônier. Là, tu n'as pas dit ça. Vous avez vu, non? Pour nous, là, on a la semaine chorale, là, le message. Là, tu n'as pas dit. Du 7 au 14, toutes les chorales de la paroisse vont faire la semaine chorale. Ils ont l'intention vraiment d'animer toutes les messes, que ce soit matin ou soir, les messes de la semaine jusqu'au 14. Ensuite, l'objectif, c'est de payer un synthétiseur. Quand on dit synthétiseur, c'est piano là. Ce qui est là, c'est pas en forme. Ils vont participer. Et à l'occasion du 14, là, on va vous solliciter également pour les compléter, pour qu'on puisse avoir de bons sons. Voilà. Comme c'est moi qui dirige. Donc j'ai dit pour nous là aussi, il y a semaine chorale. Il faut vous apprêter. Il y a un concert de toutes les chorales qui est également prévu. On va vous donner les renseignements à partir de dimanche prochain.

Alors, l'évêque nous a envoyé un courrier nous annonçant que il y a des candidats qui veulent être ordonnés diacres. Ce sont Boin Jean-Émile, la paroisse de Kwasi-Kro, Boussou Kwadio Frédéric, la paroisse Saint-Michel de Toumodi, Fojima Yao Patrice, de la paroisse Saint-Pierre de Ravia, de Kofi Ebi Alain Benoît, de la paroisse Saint-Jean-Baptiste de Tchimelekro et Kwasi Nda Kofi David.

de la paroisse Saint-Michel de Tumodi. Ils sont cinq. Si vous les connaissez, toute personne qui a des informations qui pourraient nous être utiles, s'ils ne sont pas aptes à être ordonnés diacres, il faut venir informer notre responsable paroissial ou l'évêché. Il y a projet de mariage entre M. Ekrabé Jean-Célin et Mademoiselle Kakou Brenda Cécile, M. Zakei Henri et Mademoiselle Aneko André Geneviève, entre M. Félix Marty Kokoi et Mademoiselle Dioma Adjara Anastasilo, entre M. Kone Anderson et Dadi Léo Angèle, entre M. Kwame Gamala Jaurès et Mademoiselle Kwakwaya Anne-Séraphine, entre M. Nzingessan Arsène et Mademoiselle Kwasi Amouin Juliette. Les personnes qui connaîtraient quelque empêchement à ces différents mariages sont priées en conscience d'avertir l'administrateur ou l'autorité diocésaine. Maintenant, on va faire le point de quête, ce qu'on a fait là. Bon, vraiment. Les hommes, et non les femmes, c'est eux qui ont commencé. 227 675 francs. Je n'ai pas dit pour les hommes, ou bien vous croyez que quoi? Comme d'habitude, vous avez gagné. 130 675 francs. Les enfants n'ont pas démérité, hein? 22 525 francs. Le tout a donné 379 875 francs. Voilà. Alors, il y a des gens à qui j'envoie des messages par-ci, par-là. Toutes mes filles, mes amis, mes mamans là. Si vous n'avez pas reçu message là, par ici, je vais écrire, je vais rester là. Ce que je vous dis en même temps, je vous porte dans mon cœur, je prie pour vous. Bonne fête à vous toutes. Que Dieu vous bénisse. Veuillez vous mettre debout.

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0: Au nom du Père et du Fils et du Saint-Esprit, le Seigneur soit avec vous. Chers frères et sœurs, en ce jour, nous célébrons la Sainte Trinité. Également ce jour, plusieurs pays, spécialement les pays francophones, honorent nos mamans. Mais pour toutes les fois, nous n'avons pas honoré le Seigneur, reconnaissons nos pécheurs et implorons sa miséricorde. Seigneur Jésus, envoyé pour guérir le cœur qui revienne vers toi, Seigneur, prends pitié.
1: Seigneur, prends pitié.
0: Ô Christ, venez appeler les pécheurs. Ô Christ, prends pitié.
1: Ô Christ, prends pitié.
0: Seigneur, qui siège à la droite du Père, où tu intercèdes pour nous, Seigneur, prends pitié.
1: Seigneur, prends pitié.
0: Que Dieu Tout-Puissant nous fasse miséricorde, et nous pardonne nos péchés et nous conduise à la vie éternelle.
2: Amen. Amen.

Prions le Seigneur. Dieu, notre Père, tu as envoyé dans le monde le Verbe de vérité et l'Esprit qui sanctifie pour révéler aux hommes ton amour. Donne-nous de professer la vraie foi en reconnaissant la gloire de l'Éternel, la Trinité, et en adorant son unité dans sa toute puissance. Par Jésus-Christ, ton Fils, notre Seigneur, qui vit et règne avec toi dans l'unité du Saint-Esprit, Dieu pour les siècles des siècles.

Lecture du livre de l'Exode. En ces jours-là, Moïse se leva de bon matin et il gravit la montagne du Sinaï comme le Seigneur le lui avait ordonné. Il emportait les deux tables de pierre. Le Seigneur descendit dans la nuée et vint se placer là auprès de Moïse. Il proclama son nom qui est le Seigneur. Il passa devant Moïse et proclama « le Seigneur Dieu, tendre et miséricordieux, lent à la colère, plein d'amour et de vérité. » Aussitôt Moïse s'inclina jusqu'à terre et se prosterna. Il dit « S'il est vrai, mon Seigneur, que j'ai trouvé grâce à tes yeux, daigne marcher au milieu de nous. Oui, c'est un peuple à la nuque raide, mais tu pardonneras nos fautes et nos péchés, et tu feras de nous ton héritage. » Parole du Seigneur.

Béni sois-tu, Seigneur, Dieu de nos pères. Béni soit le nom très saint de ta gloire. Béni sois-tu dans ton saint temple de gloire. Béni sois-tu sur le trône de ton règne. Béni sois-tu, toi qui sondes les abîmes, toi qui sièges au-dessus des chérubins. Béni sois-tu au firmament dans le ciel.

lecture de la deuxième lettre de saint Paul apôtre aux Corinthiens. En son chapitre 13, vers 11 à 13. Frères, soyez dans la joie, cherchez la perfection, encouragez-vous, soyez d'accord entre vous, vivez en paix, et le Dieu d'amour et de paix sera avec vous. Saluez-vous les uns les autres par un baiser de paix. Tous les fidèles vous saluent. Que la grâce du Seigneur Jésus-Christ, l'amour de Dieu et la communion du Saint-Esprit soient avec vous tous. Parole du Seigneur.

Gloire au Père et au Fils et au Saint-Esprit. Ô Dieu qui est, qui était et qui vient.

0: Le Seigneur soit avec vous. Évangile de Jésus-Christ selon saint Jean. Dieu a tellement aimé le monde qu'il a donné son Fils unique, afin que quiconque croit en lui ne se perde pas, mais obtienne la vie éternelle. Car Dieu a envoyé son Fils dans le monde, non pas pour juger le monde, mais pour que par lui le monde soit sauvé. Celui qui croit en lui échappe au jugement. Celui qui ne croit pas est déjà jugé du fait qu'il n'a pas cru au nom du Fils unique de Dieu. Veuillez vous mettre debout. Acclamons la parole de Dieu.
1: Louange à toi, Seigneur Jésus.
0: Aujourd'hui, nous célébrons la Sainte Trinité, le mystère de la Sainte Trinité. Nous célébrons trois fêtes. La première fête, le dimanche. Nous savons que tous les dimanches, c'est jour de fête. Deuxième fête, c'est la fête de nos mamans, la fête des mères. Au passage, je souhaite une bonne fête des mères à tous nos mamans qui sont ici. Et puis la troisième fête, c'est la fête de la Sainte Trinité. Alors, tout mon discours va tourner autour de cette dernière fête, la fête de la Sainte Trinité. Qu'est-ce que c'est? Je ne vais pas poser question à quelqu'un parce que je ne veux pas qu'on dise. La Sainte Trinité, c'est le Dieu en trois personnes. Je n'ai pas dit un Dieu, j'ai dit c'est le Dieu. Voilà, c'est notre Dieu à nous, nous chrétiens. Je dirais catholiques. Bon, je ne sais pas si d'autres chrétiens qui ne sont pas catholiques, bon, les orthodoxes aussi. On dit Dieu, il est unique. Il n'y a pas deux. Mais en lui, il y a trois personnes. Le Père, le Fils et le Saint-Esprit. Mais pourquoi l'Église se lève un beau matin et puis dit non, Dieu, il est trine? Pourquoi? C'est venu d'où? Certains disent qu'on a inventé, qu'on a, c'est une création des catholiques. C'est vrai, non? On a créé ça, non? On n'a pas créé. Mais ça vient d'où? Dieu s'est révélé à l'homme. À telle enseigne qu'aujourd'hui, on puisse dire, Dieu, il n'est pas seul. Déjà, dans la création, dans le premier livre de la Genèse, qu'est-ce qu'on on entend dire là-bas? Quand Dieu crée l'homme, surtout l'homme, il dit, créons l'homme à notre image et à notre ressemblance. Et là, les théologiens vont réfléchir, ils vont dire, mais pourquoi on utilise le nous? Ceux qui sont dans l'administration, à quel moment on utilise le nous? Si moi je veux écrire à mon patron, à mon supérieur, j'utilise nous. Mais là, c'est Dieu qui parle. Pourquoi Dieu utilise nous? Qui est patron de Dieu? Il n'y a pas son patron, n'est-ce pas? Ou bien ceux qui sont dans l'administration, c'est comme ça, non? Mais Dieu utilise le nous de majesté ici pour dire qu'il n'est pas seul. Il n'est pas seul. Et dans la Genèse aussi, on nous dit que Dieu, l'Esprit du Seigneur, planait à la surface de la terre. Donc, il y a deux manières de voir Dieu. Dieu qui est en train de parler, il est parole, il est en train de parler. Et on dit quand il parle, ça agit. Donc la parole de Dieu agit. Et on dit l'esprit de Dieu plane. Donc Dieu aussi, il a un esprit qui plane quelque part. La foi aussi, ça peut être bête, hein, il faut y réfléchir. Donc les théologiens catholiques ont réfléchi. Ils ont lu la Bible comme les autres qui lisent, qui disent que nous on a inventé là. Nous aussi on a lu. Et on voit que quelque part, on voit que Dieu là, quand il se révèle, sans qu'il n'est pas seul. C'est vrai que c'est la même personne, mais il n'est pas seul. Il s'est révélé en tant que Père. Il s'est révélé en tant que Fils à travers l'incarnation. Et il va se révéler en tant qu'esprit à la Pentecôte. C'est pas que c'est Dieu qui vient morceau par morceau, non. C'est le même Dieu qui se révèle. C'est le même Dieu. Il vient pas morceau par morceau, non. Donc on dit en Dieu, il y a le Père, il y a le Fils, parce qu'on a connu en tant que Fils en Jésus-Christ. Et puis on a connu comme langue de feu sous forme d'esprit. C'est pas qu'il se détache. Chaque fois qu'il se révèle, c'est le Dieu qui vient. C'est l'unique Dieu qui s'incarne. C'est pas que quand il vient là, quelqu'un reste là-bas et puis dit, ah, on est resté deux ici, hein. L'autre partie est partie. Non. Quand un agit, c'est eux tous qui agissent en même temps. Ils sont pas séparés. C'est pourquoi en célébrant la Sainte Trinité, c'est pas de chercher à comprendre Sainte Trinité là, c'est quoi? On dit c'est un mystère. Moi, mais je peux pas vous expliquer. Il tourne autour, il tourne en rond, comme Jean-François Kouassi. Il ne peut pas expliquer. On ne peut pas expliquer. Mais ce qu'on sait, c'est que notre Dieu, il n'est pas seul. Donc ça veut dire que nous aussi, si Dieu nous a créés à son image et à sa ressemblance, ça veut dire qu'on ne doit pas être seul. Les chrétiens qui vivent seuls, qui sont isolés, qui s'isolent, qui ne veulent pas être avec les autres, n'êtes pas à l'image de Dieu. Parce que Dieu, il n'est pas seul. Dieu est famille. Et dans cette famille divine, règne l'amour. Désolé, je vais utiliser de gros mots. On dit dans la Sainte Trinité, l'amour circule. Et les théologiens ont appelé ça la circomcession. C'est-à-dire l'amour qui circule entre les personnes de la Sainte Trinité. En grec, ils ont appelé ça la périchorèse. Donc il y a un amour périchorétique qui existe dans la Sainte Trinité. Et cet amour-là doit être dans nos cœurs. C'est-à-dire l'image de cet amour périchorétique-là doit exister parmi nous ici. On doit s'aimer comme les personnes de la Sainte Trinité s'aiment et puis sont un là. C'est pourquoi Jésus va prier pour ses apôtres. Il va dire qu'ils soient un, parfaitement un, comme nous, on est un. Comme nous, on est un. Donc, notre unité là, ça vient pas de nous-mêmes. Ça découle de l'unité trinitaire. De la Sainte Trinité. Donc si toi, chrétien, tu n'aimes pas être avec les autres, quand on dit, il y a enseignement, tu dis, les autres n'ont qu'à partir, moi je n'ai pas besoin de ça. Quand on dit, il y a messe, tu dis, moi je ne fais pas aussi. Et pourtant tu es chrétien. Tu bailles messe tous les jours, ça ne te dit rien. Tu as un problème. Pour voir ton identité. Pour voir ta nature, ton image. Dieu est en train de, t'es en train d'effacer l'image de Dieu en toi. Satan est en train de gommer ça un peu. Donc fais attention. Donc ce sont les valeurs que la Sainte Trinité nous communique aujourd'hui. C'est ce que nous célébrons. Donc en célébrant la Sainte Trinité, nous célébrons les valeurs qui nous communiquent. La première valeur, c'est l'amour. Nous devons nous aimer les uns les autres. Et c'est le commandement que Jésus nous laisse. Aimez-vous les uns les autres comme je vous ai aimé. On doit s'aimer. Si tu n'aimes pas, il faut t'efforcer à aimer. La deuxième valeur que la Sainte Trinité nous communique, c'est l'unité. On doit être un. L'unité, c'est pas la confusion où on se mélange, on mélange gombo, on met truc, et puis ça devient copé, tout le monde est mélangé, on voit rien là. Non, c'est pas ça. Chacun garde son identité, mais on est ensemble. L'unité dans la diversité. Ça veut pas dire que tout le monde doit devenir même chose. Non. Non. Chacun accepte l'autre tel qu'il est. En l'aimant, en le respectant. La Sainte Trinité nous communique aujourd'hui la fraternité, l'amitié, la solidarité, la cohésion, le vivre ensemble. Et ils sont trois, il n'y a pas de problème là-bas, il n'y a pas coup d'état là-bas. Nous, on est ici souvent, il y a jalousie. Il n'y a pas de jalousie entre eux. On ne s'insulte pas là-bas. Ils vivent en harmonie. Donc nous aussi, on doit vivre en harmonie. On doit s'aimer. Nous demandons aujourd'hui cette grâce-là à la Sainte Trinité. Que nous soyons un, comme eux, ils sont un. Qu'ils extirpent de nos cœurs toute rancune, toute haine, toute violence, tout mensonge, et tout mensonge, je dis, désolé, hein. Je suis en train de citer les toutes-toutes là, le mensonge est venu se mettre dedans. Toute hypocrisie, tout ce qui nous conduit à la division. Pour que nous soyons à l'image de Dieu. Dieu qui est un, lui qui est Père, Fils et Esprit Saint, et pourtant un Dieu unique. Que nous puissions nous accepter les uns les autres. Qu'on ne puisse pas dire non, moi, je suis plus joli que lui là. Non, il ne peut pas l'accepter. Je suis plus vilain que lui là. Non, comme je suis vilain là, moi je ne veux pas être avec les jolis jolis là. Non, nous sommes tous à l'image et à la ressemblance de Dieu. Donc si quelqu'un insulte ton ami, tu es vilain là. C'est Dieu qui a insulté comme ça. Hein. Donc arrêtez d'insulter Dieu. Quand tu dis à quelqu'un, tu es bête. C'est Dieu qui a insulté comme ça. Hein. C'est Jésus qui l'a dit. Hein. Il dit que si quelqu'un insulte ton ami là, il doit aller en enfer. Vous ne lisez pas l'évangile, donc vous ne le savez pas. Tout ce qui est en enfer, parce qu'on s'insulte. Donc, frères et sœurs, demandons cette grâce-là d'avoir l'amour, d'avoir l'unité. L'unité aussi, ça commence dans notre cœur. Je l'ai dit ici un dimanche. C'est dans notre cœur, parce que nous-mêmes, dans notre cœur, on est divisé. On est divisé. Divisé entre doute, crainte, les épreuves, les problèmes, âme sœur pour les femmes. Et est-ce qu'on va me marier? Tout cela, ça nous divise, ça, on est là, on réfléchit, ça tombe pas, on calcule, ça tombe pas. Que la Sainte Trinité apaise nos cœurs, qui donne à chacun ce qui fait son unité, ce qui fait sa Trinité. Voilà. Aujourd'hui, on ne dit pas. Les dames me disent, vous avez fait. Il est fini, hein?

0: Frères et sœurs, levons-nous pour professer notre foi en Dieu qui est Père, Fils et Esprit Saint. Je crois en Dieu.
1: Du Saint-Esprit, est né de la Vierge Marie, a souffert sous Ponce Pilate, a été crucifié, est mort, a été enseveli, est descendu aux enfers. Le troisième jour, est ressuscité des morts, est monté aux cieux, est assis à la droite de Dieu le Père Tout-Puissant, d'où il viendra juger les vivants et les morts.
2: Je crois en l'Esprit Saint,
1: à la Sainte Église catholique, à la communion des saints, à la rémission des péchés, à la résurrection de la chair, à la vie éternelle. Amen.
0: Et maintenant, frères et sœurs bien-aimés, ouvrons nos cœurs à toutes les souffrances et à tous les besoins de nos frères, les hommes.

0: où l'Église et ses serviteurs consacrés, le pape, les évêques, les prêtres et les diacres, ô Dieu trois fois saint, protège-les, assiste-les et comble-les de ta grâce dans la mission d'évangélisation. Seigneur, écoute-nous.
1: Seigneur, exauce-nous.
0: Nous te prions, Seigneur, pour ceux qui gouvernent les peuples, que sous l'impulsion de ton esprit, ils soient inspirés par ta justice, ta tendresse et ta sagesse, afin d'œuvrer pour la paix et la dignité de tous. Seigneur, écoute-nous.
1: Seigneur, exauce-nous.
0: Nous te prions, Seigneur, pour toutes les familles, que ton amour, ô Dieu Père, Dieu Fils et Dieu Esprit Saint, leur apporte réconfort et paix du cœur. Seigneur, écoute-nous.
1: Seigneur, exauce-nous.
0: Nous te prions, Seigneur, en ce jour spécial pour toutes les mamans, celles qui nous ont quittés, celles qui sont avec nous, celles qui nous éduquent et celles qui rêvent de devenir mères. Accorde-leur la santé, la force, la paix du cœur et enveloppe-les de ta tendresse. Seigneur, écoute-nous.
1: Seigneur, exauce-nous.
0: Nous te prions, Seigneur, pour toutes nos communautés chrétiennes, que sous l'action de ton esprit, nous soyons des instruments de pardon, d'accueil et de partage, vivant du même amour qui unit le Père et le Fils et l'Esprit Saint.

Aux appels de ton peuple en prière, réponds Seigneur en ta bonté. Donne à chacun la claire vision de ce qu'il doit faire et la force de l'accomplir. Par le Christ notre Seigneur. Amen.

Frères et sœurs, dans la dynamique de la célébration de la fête des mères et l'ouverture de cette célébration fête des mères et pères, pour la quête ordinaire, nous ferons la quête des mamans et après les hommes. Alors, pour information, depuis hier jusqu'à aujourd'hui, les femmes ont toujours été devant. Voilà, donc à cette messe de 11h, on espère que les hommes prendront le devant. On commence avec les femmes.

On dit merci aux femmes. L'homme, même s'il est seul parmi 1000 femmes, à cause de lui seul, on dira, ils sont là. Alors on va faire lever les hommes vaillants, les hommes dynamiques. Ils vont venir à leur tour faire leur quête ordinaire.

0: Prions ensemble au nom d'offrir le sacrifice de toute l'Église.
1: Gloire de Dieu, le salut du monde.
0: Nous t'en prions, Seigneur notre Dieu, par ton nom que nous invoquons, sanctifie ces présents offerts par ceux qui te servent et fais de nous-mêmes par ces dons une éternelle offrande à ta gloire, par le Christ notre Seigneur. Le Seigneur soit avec vous.
1: Et avec votre esprit.
0: Élevons notre cœur. Rendons grâce au Seigneur, notre Dieu.
1: Cela est juste et bon.
0: Vraiment, il est juste et bon pour ta gloire et notre salut, de t'offrir notre action de grâce toujours et en tout lieu, Seigneur, Père très saint, Dieu éternel et tout-puissant. Avec ton Fils unique et le Saint-Esprit, tu es un seul Dieu, tu es un seul Seigneur, non pas en une seule personne, mais une seule substance en trois personnes. Ce que nous croyons de ta gloire, parce que tu l'as révélé, nous le croyons pareillement, et de ton Fils et du Saint-Esprit. Et quand nous proclamons notre foi au Dieu éternel et véritable, nous adorons en même temps chacune des personnes dans leur unique nature et leur égale majesté. C'est ainsi que les anges et les archanges et les plus hauts puissances des cieux ne cessent de chanter d'une même voix en proclamant.

Mon Saint, toi qui es la source de toute sainteté, Dieu notre Père, nous voici rassemblés devant toi et dans la communion de toute l'Église, nous célébrons le jour où le Christ est ressuscité d'entre les morts. Par lui que tu as élevé à ta droite, nous te prions. Sanctifie ces offrandes en répandant sur elles ton esprit, qu'elles deviennent pour nous le corps et le sang de Jésus, le Christ, notre Seigneur. Au moment d'être livré et d'entrer librement dans sa passion, il prit le pain. Il rendit grâce, il le rompit et le donna à ses disciples en disant, « Prenez et mangez-en tous, ceci est mon corps livré pour vous. »

De même, après le repas, il prit la coupe. De nouveau, il rendit grâce et la donna à ses disciples en disant, « Prenez et buvez-en tous, car ceci est la coupe de mon sang, le sang de l'Alliance nouvelle et éternelle, qui sera versé pour vous et pour la multitude en rémission des péchés. Vous ferez cela en mémoire de moi. »

0: Proclamons le mystère de la foi. Gloire à toi qui étais mort, gloire à toi qui es vivant, notre Sauveur et notre Dieu, viens Seigneur Jésus. En faisant ainsi mémoire de la mort et de la résurrection de ton Fils, nous t'offrons Seigneur le pain de la vie et la coupe du salut et nous te rendons grâce car tu nous as estimés dignes de nous tenir devant toi pour te servir. Humblement te demandons, n'ayant part au corps et au sang du Christ, nous soyons rassemblés par l'Esprit Saint en un seul corps.
1: Souviens-toi, Seigneur, de ton Église répandue à travers le monde. Fais-la grandir dans ta charité en union avec notre pape Léon, notre évêque Joseph et tous les évêques, les prêtres et les diacres. Souviens-toi aussi de nos frères et sœurs qui sont endormis dans l'espérance de la résurrection et souviens-toi dans ta miséricorde de tous les défunts. Souviens-toi des défunts qui nous sont recommandés au cours de cette Eucharistie. Accueille-les dans la lumière de ton visage. Si nous tous enfin nous implorons ta bonté, permets qu'avec la Vierge Marie, la bienheureuse Mère de Dieu, avec Saint Joseph son époux, les apôtres et tous les saints qui ont fait ta joie au long des âges, nous ayons pas la vie éternelle et que nous chantions ta louange et ta gloire par ton Fils Jésus, le Christ.
0: Par lui, avec lui et en lui, à toi, Dieu le Père Tout-Puissant, dans l'unité du Saint-Esprit, tout honneur et toute gloire pour les siècles des siècles. Amen. Comme l'avons appris du Sauveur et selon son commandement, nous osons dire. Délivre-nous de tout mal, Seigneur, et donne la paix à notre temps. Soutenus par ta miséricorde, nous serons libérés de tout péché, à l'abri de toute épreuve. Nous qui attendons que se réalise cette bienheureuse espérance, l'avènement de Jésus-Christ, notre Sauveur.
2: Car c'est à toi qu'appartiennent le règne, la puissance et la gloire pour les siècles et les siècles.
0: Seigneur Jésus-Christ, tu as dit à tes apôtres, je vous laisse la paix, je vous donne ma paix. Ne regarde pas nos péchés, mais la foi de ton Église. Pour que ta volonté s'accomplisse, donne-lui toujours cette paix et conduis-la vers l'unité parfaite, toi qui vis et règne pour les siècles des siècles.
2: Amen.
0: Que la paix du Seigneur soit toujours avec vous.
2: Et avec votre esprit.
0: Frères et sœurs, dans la charité du Christ, à tout tournant.

Voici l'agneau de Dieu, voici celui qui enlève les péchés du monde. Heureux les invités au repas des noces de l'agneau.

0: Prions encore le Seigneur. Seigneur notre Dieu, puissions-nous trouver le salut de l'âme et du corps dans notre communion à ce sacrement, en professant notre foi en la Trinité éternelle et sainte, comme en soi indivisible unité, par le Christ notre Seigneur.
1: Amen.
0: Veuillez vous asseoir. Alors, comme information, nous aurons l'annonce de la deuxième quête et puis le montant de la première quête qui sera aussi annoncée. C'est tout ce qui sera fait comme annonce.
2: Alors, comme annoncé, nous allons venir maintenant pour la deuxième quête. Le dimanche dernier, nous avons fait la quête impérée pour le Fonds national catholique. Sur 2 millions recherchés, nous avons eu 1 million. Les paroisses d'à côté nous ont largement dévancé. Pour nous permettre de nous rapprocher de ce montant recherché-là, nous sollicitons encore votre contribution et nous appelons à la générosité de chaque fidèle. Soutenu par la chorale, nous venons pour cette quête impérée.

Nous vous disons merci pour votre générosité et je vais seulement demander aux hommes de se mettre debout. Tous les hommes, on va se mettre debout à l'honneur des femmes. Aujourd'hui, c'est la fête des mères et j'avais un discours, mais compte tenu du temps, on va simplement ovationner nos mamans. On va les ovationner, on va les applaudir très fort, les hommes. Alors, je vois un homme qui est encore assis. On va ovationner très fort nos mamans. Merci. Merci, on peut s'asseoir. C'est le gage de la célébration pour vous souhaiter bonne fête à toutes les mamans de la paroisse cathédrale. Pour le dynamisme, l'engagement que vous accordez ici au cœur de notre Église et dans nos différentes familles. Que Dieu vous bénisse. Alors le Père va donner le montant de la quête ordinaire de tout à l'heure.

0: Alors, pour les annonces, vous avez été ici pour la messe de 9 heures. Les annonces n'ont pas changé. Ce que vous avez entendu étant dehors, c'est les mêmes annonces. Point de l'enquête. Les femmes, nous avons donné 55 550. Les hommes, ils ont donné 21 800 seulement. Soit un total de 77 350. Veuillez vous mettre debout. Le Seigneur soit avec vous.
1: Et avec votre esprit.
0: Que Dieu Tout-Puissant vous bénisse, le Père et le Fils et le Saint-Esprit.
1: Amen.
0: Allez et demeurez dans la paix du Christ.
1: Nous rendons grâce à Dieu.
0: Bon dimanche à toutes et à tous. Bonne fête des mères à toutes les mamans.
2: Merci.

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0: Pour votre salut, il est 13h.
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Bible déclare que Dieu siège dans la louange. Et le roi David, ayant compris cela, acclamait son Dieu, dansait pour son roi. Les peuples te célèbrent, ô Dieu. Tous les peuples te célèbrent. Les nations se réjouissent. Elles poussent des cris de joie. Car tu juges les peuples avec droiture. Tu conduis les nations sur la terre.

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3: Mon Seigneur et mon Dieu, je crois fermement que tu es ici, que tu me vois et que tu m'entends. Je t'adore avec profonde révérence. Je te demande le pardon de mes péchés et la grâce de faire avec profit ce moment de prière. Ma Mère Immaculée, Saint Joseph, mon Père et Seigneur, mon ange gardien, intercédez pour moi. Un petit épisode curieux du livre de Tolkien, Le Seigneur des Anneaux, que peut-être vous avez déjà lu. C'est la reine des elfes qui donne aux hobbits un pain un peu particulier, le pain des elfes. Il s'appelle le lembas. Et curieusement, l'écrivain Tolkien écrit que ce pain nourrit la volonté et donne une force d'endurance. C'est un pain auquel seuls les elfes et exceptionnellement les hobbits, ont droit de manger. Et il va leur donner de pouvoir combattre Sauron le mal et d'aller jusqu'au bout. Chose étonnante, ce pain ne donne pas des pouvoirs extraordinaires, il donne simplement de l'endurance. Il soutient, il fait avancer jusqu'au bout de la quête. Et c'est une très belle image, me semble-t-il, que Tolkien a reçue de la Bible. Du prophète Élie tout d'abord, qui dans le livre des rois, est sur le point de défaillir. Il n'en peut plus de fuir, la reine Jézabel qui le poursuit de sa haine. Et au milieu du désert, il se laisse tomber par terre en disant qu'il n'en peut plus. Là, le Seigneur lui donne et lui fait parvenir un pain. L'ange de l'Éternel le toucha et dit « Lève-toi, mange, sinon le chemin sera trop long pour toi. » Élie mange. Et il marcha 40 jours et 40 nuits jusqu'à la montagne de Dieu à l'Horeb. Voilà le même sorte de pain qui soutient la volonté et donne une force d'endurance. Et il va marcher jusqu'à la montagne où il fera l'expérience de Dieu. Il y a le pain eucharistique derrière ce pain mystérieux qui nourrit l'âme, le corps et donne courage et force. Jésus aujourd'hui nous parle de ce corps qui est le sien, et qu'il veut nous donner en partage. « Celui qui me mange vivra pour toujours, dit le Seigneur. » « Le voici, le pain des anges, écrit saint Thomas d'Aquin dans la séquence du Saint-Sacrement. « Il est le pain de l'homme en route, le vrai pain des enfants de Dieu qu'on ne peut donner aux chiens. » Ce pain est fait pour avancer à la rencontre de Dieu, pour aller jusqu'à la vie éternelle. Et ce pain, c'est vraiment le corps du Christ. Et cela interroge depuis les origines du christianisme. Comment cela peut-il se faire qu'il nous donne sa chair à manger, disent les juifs de l'époque. Et les premiers chrétiens vont même être persécutés parfois, parce qu'ils sont cannibales. Oui, tu l'entends bien, ils sont cannibales. Et oui, on croyait qu'à force de dire qu'ils mangeaient le corps du Christ le dimanche, ils étaient cannibales, et qu'ils étaient question d'un enfant que... Oh, des choses terribles. Mais en fait, l'enjeu est un enjeu de foi. Comment est-ce que Dieu s'est incarné le jour de Noël? Comment est-ce qu'il est apparu? Est-ce qu'il est vraiment venu parmi nous? Est-ce qu'il est vraiment dans le corps du Christ? Est-ce que c'est vraiment Dieu qui nous parle en Jésus? Et toute la foi de l'Église dit et répond que oui. En Jésus, il y a une nature divine et humaine. Et ainsi, nous comprenons un peu mieux, j'espère, ce qu'est l'Eucharistie. Vraiment, c'est Dieu qui se donne, non pas en surface, non pas de façon symbolique, mais réellement, de tout son être, à travers les moyens limités que sont notre humanité. Mais il se donne tout entier, il est vraiment présent, tout entier présent, lorsque Jésus nous parle et nous enseigne le chemin qui mène au ciel, et vit de cet engagement d'offrande parfaite dans l'amour au Père. Ce que Jésus a vécu, il veut que nous le vivions, que nous vivions notre vie par amour, et donc librement. Mais il nous faut acquérir d'abord cette liberté intérieure que, justement, l'Eucharistie va nous aider à acquérir.
4: Qu'y a-t-il d'attirant dans l'Eucharistie? Regardez-la bien. Ce n'est qu'un morceau de pain, disent les esprits superficiels. Et ils le sont vraiment, les esprits superficiels, car ils croient que les vêtements, les voitures, le pouvoir sont bien plus grands que l'amour de Dieu. Ça se voit plus, c'est vrai. Une grosse voiture, un Hummer ou une Lamborghini, on les voit beaucoup plus qu'un morceau de pain qui aurait été consacré par la voix d'un prêtre. Pourtant, il y a bien plus de vie, bien plus de pouvoir, bien plus de puissance dans la simple Eucharistie que dans toutes les Lamborghini de l'histoire ou autres voitures puissantes. Laissons-nous attirer par ce qui est simple. Dans l'Eucharistie, le Christ se donne. Et comme pour tout ce qui concerne l'amour, il y a une part de discrétion. L'amour, qui se glorifie, l'amour qui en fait trop, eh bien, il fatigue. Mais l'amour qui se laisse percevoir, l'amour qui ne s'impose pas, l'amour qui se donne en toute simplicité, lui, il dure. Et il dure éternellement, justement. C'est ce que Jésus fait. Il prend les moyens de durer éternellement à nos côtés pour nous apprendre à nous donner comme lui, par amour, librement. Et l'Eucharistie va progressivement nous délivrer intérieurement de toutes ces fausses vanités et ces fausses idoles qui parfois engorgent notre esprit. Le corps du Christ, c'est vraiment, comme dit le Concile de Trente, la présence réelle du Christ, non pas symbolique, comme j'ai entendu dire par un paroissien. Non, c'est vraiment Jésus qui est là. Oh, à travers l'histoire des chrétiens, et je ne parle pas des athées, hein, il y en a bien eu qui ont douté de cette présence. Et le Seigneur, à travers différents signes qui convenaient à chaque époque, leur a montré qu'il était vraiment présent. La dernière fois que j'en ai entendu parler de ces miracles eucharistiques où l'hostie devient une réalité corporelle de chair ou de sang, eh bien c'est avec le pape François en Argentine où lui-même a dû diligenter une sorte d'enquête à l'égard d'un miracle eucharistique qui a eu lieu là-bas. Une hostie s'était transformée tout simplement en muscle cardiaque. C'est ainsi qu'on en parlait les médecins qui l'ont analysé. Des petits signes que le Seigneur nous donne pour nous révéler que c'est vraiment lui qui se donne à nous. Habituellement, c'est à travers le prodige de la transsubstantiation que le Seigneur se donne à nous et que l'Église a utilisé comme expression pour parler de ce grand miracle. La transsubstantiation, je ne sais pas comment vous la faire comprendre, mais imaginez un monsieur qui s'appelle Marcel. Et Marcel, quand il est né, il mesurait, 30 ou 40 centimètres. Et puis ensuite, il a changé. Avec un processus biologique qui fait que quasiment tous les 3 mois, toutes les cellules ont changé. Pourtant Marcel, qui n'avait pas de moustache la première année, en a développé une quand il en avait 15. Et puis, à 30 ans, il a commencé à perdre les cheveux de la tête. Pourtant, c'était toujours Marcel. Marcel est resté le même tout au long de sa vie. Pourtant, biologiquement, il n'y avait plus aucune cellule qui fût la même. Il avait tout changé biologiquement, mais il restait quelqu'un dans son identité intime qui était toujours le même, Marcel. Enrichi d'ailleurs spirituellement de son expérience humaine, de ses découvertes, de ses connaissances, de sa sagesse et de la grâce. Mais Marcel était le même. Eh bien, rendez-vous compte, la personne de Marcel, intime, profonde, qui ne change pas, c'est la substance. Et tout le reste, c'est ce qui change. Les cheveux, les muscles, la configuration des vêtements, qu'importe, tout cela, ce ne sont que des accidents. Eh bien, dans l'Eucharistie, c'est l'inverse qui se produit. L'Eucharistie nous permet de considérer que la substance a changé, ce n'est plus du pain, mais c'est la réalité même de Dieu, du Christ ressuscité plutôt, qui vient nous rencontrer. Tandis que les accidents, c'est toujours du pain, c'est toujours du vin. Mais la substance a changé. Comme au jour de l'incarnation, la nature humaine a reçu la nature divine. Cela est impossible à penser pour notre intelligence, mais c'est possible à réaliser pour notre Dieu. C'est ainsi qu'il se donne à manger pour que nous ayons la vie éternelle et que nous apprenions, à travers ce signe humble, bien des choses qu'il veut nous transmettre. Par exemple, celui que nous recevons, c'est celui que nous devenons, le corps du Christ. Nous recevons le Christ dans cette relation intime et personnelle, mais nous devenons le Christ dans cette réalité du peuple de Dieu. Chacun d'entre nous est comme un grain de blé qui devient moulu de la farine par son offrande d'amour, par ses petits actes répétés du quotidien. Et une fois que nous sommes de la bonne farine et que nous sommes mélangés aux autres bonnes farines, nous composons le corps du Christ, c'est-à-dire l'Église, l'ensemble des personnes qui sont sauvées par la grâce de Dieu et qui sont appelées à ce salut. Alors toi et moi, qui nous sommes préparés, demandons au Seigneur de le recevoir chaque jour davantage, plus réellement, que nous puissions faire corps avec lui, de telle façon qu'il puisse faire corps avec nous, que nous puissions participer à son œuvre de salut et être de ceux qui, dans ce monde, apportent force, constance, volonté à faire le bien et à combattre le mal. Seigneur, je te remercie pour tous les actes d'amour que tu m'as inspirés pendant ce temps de prière. Je te demande la grâce de les mettre en pratique. Ma Mère Immaculée, Saint Joseph, mon Père et Seigneur, mon ange gardien, intercédez pour moi.
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1: Bienvenue, amis auditeurs, à votre émission « La Bible sur les ondes ». Nous poursuivons avec le livre adressé aux Galates. Dans l'émission précédente, Paul et Pierre se sont disputés au sujet des différents rites. À travers cela, nous avons appris que ce n'est pas en suivant la loi de Moïse qu'une personne devient juste devant Dieu, mais c'est par la foi en Jésus-Christ. Paul dit que par la foi, nous devenons tous des fils de Dieu et ses héritiers. Écoutons la suite.
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2: Voici ce que je pense. Quand l'héritier est encore enfant, il n'est pas différent d'un esclave. Pourtant, c'est lui qui sera le propriétaire de tout. Mais il doit obéir à des personnes qui s'occupent de lui et de ses affaires jusqu'au jour fixé par son père. Pour nous, c'est la même chose. Avant, nous étions comme des enfants. Nous étions esclaves des forces du monde. Mais quand le moment décidé par Dieu est arrivé, Dieu a envoyé son Fils. Il est né d'une femme et il a vécu sous la loi de Moïse. Il est venu pour rendre la liberté à ceux qui vivent sous la loi et pour faire de nous des enfants de Dieu. Oui, vous êtes vraiment ses enfants. La preuve, c'est que Dieu a envoyé dans nos cœurs l'Esprit de son Fils, l'Esprit qui nous fait dire « Abba, Père ». Donc, tu n'es plus un esclave, mais un enfant de Dieu. Et comme tu es son enfant, Dieu te donnera l'héritage qu'il garde pour ses enfants.
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3: Dans ce passage, Paul nous dit que nous sommes des enfants de Dieu. Auparavant, nous n'étions que des esclaves, car nous étions soumis aux forces du monde. Ainsi, certains ont pratiqué la sorcellerie, la magie, la méchanceté et bien d'autres péchés. Mais quand le temps de Dieu est arrivé, il a envoyé un libérateur, le Seigneur Jésus-Christ, qui nous a libérés de cette ancienne vie. En nous libérant de ces choses, nous devenons des enfants de Dieu. La Bible dit que lorsque nous devenons enfants de Dieu, le Seigneur envoie son esprit dans notre cœur et nous-mêmes, nous nous rendons compte que nous sommes ses enfants. Amis auditeurs, celui qui a Dieu pour père n'est plus un esclave. Il devient un fils légitime avec des droits à l'héritage de la famille. Quel merveilleux don de Dieu!
1: Paul exhorte à nouveau les Galates. Écoutez.
2: Autrefois, vous ne connaissiez pas Dieu et vous étiez esclaves de forces qui ne sont pas réellement des dieux. Mais maintenant, vous connaissez Dieu, ou plutôt c'est Dieu qui vous connaît. Alors comment pouvez-vous obéir de nouveau à des forces sans pouvoir et sans valeur? Est-ce que vous voulez être de nouveau leurs esclaves? Vous donnez trop d'importance à certains jours, mois, saisons ou années. J'ai peur d'avoir travaillé pour vous inutilement.
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3: Nous savons que tout esclave est lié à quelque chose. De la même manière, nous aussi, nous étions liés par des choses qui nous empêchaient d'être libres, telles que les fétiches. Ici, Paul est triste et presque fâché avec les Galates parce qu'au lieu de rester libres, ils s'imposent eux-mêmes des lois. Maintenant, au lieu d'être esclaves du péché, ils sont esclaves de la loi. En effet, des gens sont venus leur donner de faux enseignements. Et en même temps, ces gens veulent les séparer de Paul. Alors, les nouveaux chrétiens ont commencé à se soumettre à des rites. Ils disent, il faut faire telle ou telle chose. Il faut faire telle pratique. Paul désespère et dit, j'ai peur d'avoir travaillé pour vous inutilement.
1: Écoutons la suite.
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2: Frères et sœurs chrétiens, je vous le demande. Agissez comme moi, puisque je suis devenu comme vous. vous ne m'avez fait aucun mal. Vous savez à quelle occasion je vous ai annoncé la bonne nouvelle pour la première fois. J'étais malade. Mon corps n'était pas beau à voir.

0: J'en suis témoin. Si vous aviez pu vous arracher les yeux pour me les donner, vous l'auriez fait. Et maintenant, est-ce que je suis devenu votre ennemi parce que je vous dis la vérité? Ces gens-là s'intéressent à vous, mais ils ne sont pas sincères. Ils veulent seulement vous séparer de moi pour que vous vous intéressiez à eux. Ce qui est bon, c'est de montrer de l'intérêt pour le bien, à tout moment, et pas seulement quand je suis au milieu de vous. Mes petits enfants, je souffre de nouveau pour vous, comme si je vous mettais au monde. Et cela va durer jusqu'à ce que le Christ soit formé en vous. Je voudrais bien être près de vous en ce moment pour vous parler autrement. En effet, je ne sais pas comment faire avec vous.
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2: Chers amis, Paul est découragé parce que les croyants de la Galatie n'ont plus le même zèle qu'auparavant. Et au lieu d'écouter les enseignements de Paul, ils écoutent d'autres personnes. Paul voit tout cela de loin et est triste. C'est pourquoi il leur envoie cette lettre. Il dit « Mes petits enfants, je souffre pour vous comme une femme qui accouche jusqu'à ce que Christ soit formé en vous. » Paul est comme leur père et les Galates sont comme ses enfants. Il veut que ces gens grandissent dans la foi en restant fidèles à la saine doctrine.
3: Écoutons ce qu'il dit encore.
0: Dites-moi, vous qui voulez obéir à la loi, est-ce que vous n'entendez pas ce qu'elle dit? Voici ce qu'on lit. Abraham a eu deux fils. Un avec Agar, qui était une esclave. Un avec Sarah, qui était une femme libre. Le fils de l'esclave est né selon la volonté d'un homme et d'une femme, mais le fils de la femme libre est né à cause de la promesse de Dieu. Cette histoire a encore un autre sens. Les femmes sont comme les deux alliances. La première alliance vient du mont Sinaï. Elle met au monde des enfants esclaves. C'est Agar. Et Agar, c'est le mont Sinaï en Arabie. Elle représente aussi l'actuelle ville de Jérusalem qui est esclave avec ses enfants. Mais la Jérusalem d'en haut est libre. Et c'est elle qui est notre mère. En effet, dans les livres saints, on lit
4: « Sois heureuse, toi qui ne peux pas avoir d'enfant. Pousse des cris de joie, toi qui n'as pas connu les douleurs de l'accouchement. Oui, la femme abandonnée aura plus d'enfants que la femme qui a un mari. »
0: Et vous, frères et sœurs, comme Isaac, vous êtes des enfants nés selon la promesse de Dieu. Mais autrefois, le fils d'Abraham, né selon la volonté d'un homme et d'une femme, a fait souffrir le fils qui est né selon l'Esprit de Dieu. Et maintenant, c'est encore la même chose. Eh bien, que disent les livres saints?
4: Chasse la femme esclave et son fils. Non, non. Le fils de l'esclave ne doit pas hériter avec le fils de la femme libre.
0: Frères et sœurs, nous ne sommes donc pas les enfants d'une esclave. Nous sommes les enfants de la femme libre.
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2: Comme les Galates semblent retomber dans l'esclavage, Paul prend en exemple les deux fils d'Abraham. Ismaël est le premier fils d'Abraham, né d'une esclave, Agar. Cet enfant n'a pas tous les privilèges d'un vrai fils. Mais Isaac, le fils de Sarah, est le fils légitime. Il est le fils de la promesse, le fils d'une femme libre et donc un vrai héritier. Pour Paul, les nouveaux chrétiens doivent être comme Isaac. Ils doivent être libres. Ils ne doivent pas redevenir esclaves en pratiquant des anciens rites.
3: Écoutons ce que Paul dit à présent sur la liberté.
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0: Le Christ nous a libérés pour que nous soyons vraiment libres. Alors, résistez. Ne vous laissez plus attacher avec les chaînes de l'esclavage. Moi, Paul, je vous le dis.

0: Si vous vous faites circoncire, le Christ ne vous servira plus à rien. Encore une fois, je tiens à le dire à tout homme qui se fait circoncire. Il est obligé d'obéir à toute la loi. Vous qui cherchez à devenir juste par la loi, vous vous êtes séparés du Christ. Vous avez perdu ce que Dieu vous a donné. Pour nous qui croyons, nous espérons que Dieu nous rendra justes. Et c'est l'Esprit Saint qui nous fait attendre cela avec impatience. Quand on vit uni au Christ Jésus, être circoncis ou ne pas être circoncis, cela n'a aucune importance. Ce qui compte, c'est de croire et de montrer sa foi en aimant.
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2: Chers amis, celui qui rend réellement libre de toute forme d'esclavage, c'est bien Jésus-Christ. Paul revient sur le problème de la circoncision. En effet, ceux qui sont juifs veulent que les nouveaux chrétiens pratiquent ce rite pour être conformes à la loi de Moïse. Mais Paul affirme qu'en Christ, cette pratique n'a plus d'importance. Il dit « être circoncis ou ne pas être circoncis, cela n'a aucune importance. Ce qui compte, c'est de croire et de montrer sa foi en aimant les autres. »
3: Écoutons la suite.
0: Vous étiez bien parti. Qui vous a barré la route et vous empêche d'obéir à la vérité? Cet empêchement ne vient pas de Dieu qui vous appelle. Un peu de levain fait lever toute la pâte. Vous ne penserez pas autrement que moi. Mais tous ceux qui sèment le désordre chez vous seront condamnés sans exception. Et moi, frères et sœurs, est-ce que j'annonce encore que nous avons besoin d'être circoncis? Si oui, pourquoi est-ce qu'on continue à me faire souffrir? En effet, si j'annonce cela, la croix du Christ n'est plus un obstacle pour personne. Eh bien, ceux qui sèment le désordre chez vous n'ont qu'à se mutiler complètement.
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2: Chers amis, les Galates étaient bien partis dans leur foi. Mais certaines personnes les trompent avec des faux enseignements. Paul est convaincu que ces gens ne veulent pas le bien des Galates. Et il affirme avec fermeté que ces hommes seront un jour condamnés pour leurs mauvais actes. Chers amis à l'écoute, ce que ces gens font est très mauvais, car une personne qui est libérée ne doit plus redevenir esclave. Réfléchissez sur ce que cela veut dire d'être libre en Christ.
3: Chers auditeurs, nous sommes à la fin de notre émission. Vous avez suivi la lettre de Paul aux Galates, tirée des chapitres 4 et 5. Nous aurons beaucoup de plaisir à vous retrouver demain pour continuer à découvrir la Bible, la parole de Dieu. Au revoir et que Dieu vous bénisse.
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0: Pour votre salut, il est 14h.
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4: Béni sois-tu, Seigneur notre Dieu, notre Père, notre Sauveur. Je magnifie ton nom, toi qui aujourd'hui encore me donnes l'occasion de m'adresser à tes serviteurs, à tes servantes en position d'autorité. Que ta parole qui va être proclamée non seulement donne gloire à ton nom, mais qu'elle soit utilisée par ton esprit pour convertir, pour guérir, pour consoler, pour éclairer. Que ta parole apporte la vérité là où il y a le doute. Apporte la vérité là où il y a les ténèbres. Gloire et louange à toi, Seigneur, notre Père qui es aux cieux. Que ton nom soit sanctifié, que ton règne vienne, que ta volonté soit faite sur la terre comme au ciel. Donne-nous aujourd'hui notre pain de ce jour. Pardonne-nous nos offenses, comme nous pardonnons aussi à ceux qui nous ont offensés. Et ne nous soumets pas à la tentation, mais délivre-nous du mal. Car c'est à toi qu'appartiennent le règne, la puissance et la gloire pour les siècles des siècles. Amen. Sainte Vierge Marie, nous voulons également te demander d'intercéder auprès de ton Fils pour nous, afin que sa parole qui va être proclamée soit une parole de vérité et de vie. Je vous salue Marie, pleine de grâce. Le Seigneur est avec vous. Vous êtes bénie entre toutes les femmes, et Jésus, le fruit de vos entrailles, est béni. Sainte Marie, Mère de Dieu, priez pour nous pauvres pécheurs, maintenant et à l'heure de notre mort. Amen. Amis auditeurs, mes frères et sœurs bien-aimés, nous vous saluons dans le nom de notre Seigneur Jésus-Christ. Vous retrouver est toujours un plaisir, parce que, comme le dit la parole de Dieu, il est beau pour des frères d'être ensemble. Certes, nous ne nous voyons pas, mais par la grâce du Saint-Esprit, nous sommes en communion, et parce que unis par notre foi en Jésus, nous formons un même corps. Mes frères et sœurs bien-aimés, nous avions commencé à parler de la vie de Moïse et nous avions dit que sa vie avait été marquée par trois périodes d'égale durée de 40 ans, correspondant aux différents temps forts de sa vie. Moïse a passé 40 ans à la cour de Pharaon, puis 40 ans dans le désert de Madian et 40 ans pour conduire le peuple d'Israël d'Égypte aux portes de Canaan, la terre promise. Et Moïse est mort à l'âge de 120 ans. Notre enseignement d'il y a 15 jours avait donc porté spécifiquement sur les 40 années de vie de Moïse à la cour de Pharaon jusqu'au jour où il dut s'enfuir en direction du désert. Aujourd'hui, nous allons parcourir le cheminement de Moïse au désert. Cet enseignement donc, nous l'intitulons « Moïse, 40 ans au désert comme berger et chercheur de Dieu ». Vous vous souvenez qu'après s'être interposé entre un Hébreu et l'Égyptien qui le maltraitait, Moïse a tué ce dernier. Exode chapitre 2 verset 14 à 15 nous dit « Voyant que l'affaire était connue, Moïse eut peur. Le Pharaon lui-même en entendit parler et chercha à le faire mourir. Alors Moïse s'enfuit et alla se réfugier dans le pays de Madian. » Donc, ayant compris que l'assassinat de l'Égyptien était su de Pharaon, Moïse quitte précipitamment l'Égypte et s'enfuit en direction du désert. Mes amis, nous remarquons une chose intéressante. C'est que Dieu s'est organisé pour que la fuite de son serviteur se fasse dans la précipitation. Moïse, on peut l'imaginer, n'a donc rien pu emporter avec lui, en dehors certainement des vêtements et des parures qu'il portait sur lui. Peut-être qu'il n'a même pas eu le temps ou le courage de dire à sa mère adoptive, lui qui, 40 ans auparavant, avait échappé au génocide des bébés hébreux, se trouvait à nouveau en danger de mort, toujours du fait de Pharaon. La première question que nous pouvons nous poser dans cette méditation est la suivante. Pourquoi Dieu a-t-il conduit les événements de telle façon que le départ de Moïse se fasse dans la précipitation? Donc, pourquoi un départ précipité pour Moïse? Pour répondre à cette question, je voudrais que nous imaginions, frères et sœurs, ce qui aurait pu se passer si Bithia, la fille de Pharaon et la mère adoptive de Moïse, avait pu être informée de l'affaire avant que Moïse ne mette à exécution son projet de fuite. Deux cas de figure au moins auraient pu se présenter. Bithia aurait pu chercher à convaincre son fils de rester en Égypte. Et entre-temps, qu'est-ce qu'elle aurait fait? Elle aurait cherché à intercéder auprès de son père afin qu'il lui pardonne. Comme le diraient les Ivoiriens, elle aurait cherché à arranger l'affaire. Peut-être par affection pour sa fille, Pharaon aurait-il accepté de passer l'éponge sur l'assassinat de l'Égyptien? N'empêche, la confiance qu'il avait pu avoir en Moïse aurait été rompue. Il aurait commencé à se méfier de lui, à le surveiller de plus près. Il aurait cherché la moindre faille pour se venger. Et puis, Pharaon n'est pas naïf. Il sait que Moïse est d'origine hébraïque. Il a dû se donner beaucoup de mal pour l'élever dans l'oubli justement de ses origines. Il a modelé pour en faire un parfait Égyptien. Et voilà que face à un Hébreu et un Égyptien en conflit, le réflexe de Moïse est de prendre fait et cause pour son frère d'origine contre son frère d'adoption. À partir de ce moment, Pharaon se serait sérieusement interrogé tout en se penchant sur le cas de Moïse. Il aurait certainement fait appel à ses mages pour en savoir davantage sur la destinée de Moïse. Et certainement qu'à ce moment-là, le voile qu'il avait aveuglé 40 ans durant se serait déchiré. La véritable vocation de Moïse, futur libérateur d'Israël, lui aurait été révélée. Moïse, pour sa part, aurait cherché, sur les conseils pressants de sa mère, à se racheter aux yeux de Pharaon en lui donnant des gages plus solides de fidélité, pour montrer qu'il n'était pas fondamentalement ennemi de Pharaon et que l'assassinat de l'Égyptien n'était qu'un accident de parcours. Moïse aurait été contraint de faire du zèle. Vous savez que lorsqu'on veut se racheter, on fait toujours du zèle. Et en l'occurrence, Pharaon l'aurait peut-être testé en l'affectant comme chef des chantiers pour veiller à ce que les esclaves travaillent plus dur encore. Car dans le royaume pharaonique et dans les milieux de l'occultisme, les gages de fidélité et de loyauté se font généralement au prix du sang humain. La conséquence en est que Moïse se serait davantage enfoncé dans les ténèbres et se serait d'autant éloigné de la lumière de Dieu et donc de sa vocation prophétique. Ça, c'est le premier cas de figure. Le deuxième cas de figure aurait pu être que, voyant que Pharaon ne pardonnerait pas à Moïse, Bithia aurait elle-même organisé la fuite de son fils. Et vous devinez bien, mes frères et sœurs, qu'une mère qui possède d'énormes moyens financiers, qui sait que son fils doit partir en exil, eh bien, elle fera tout pour qu'il ne manque de rien. Elle le couvrira d'or et de biens de toutes sortes. Elle prendra secrètement des contacts hors du royaume pour lui trouver un point de chute. Dans tous les cas, Moïse n'aurait pas quitté l'Égypte les mains vides et il aurait eu des soutiens extérieurs pour atténuer les rigueurs de son exil. De la sorte, eh bien, il n'aurait pas coupé les liens, les ponts avec son ancienne vie. Il n'aurait pas non plus renoncé à son ancienne identité. En un mot, Moïse n'aurait été simplement qu'un prince d'Égypte, hors d'Égypte, avec tous ses attributs. Mes frères et sœurs bien-aimés, il en est ainsi de beaucoup de personnes dans la maison de Dieu, dans l'Église, dans les communautés, dans les groupes de spiritualité. Ce sont en fait des princes ou des princesses, des citoyens ou des citoyennes du royaume de Pharaon en déplacement, parfois en mission. Ils sont chrétiens de nom, mais ils gardent des contacts avec leur pharaon. Ils disent, c'est vrai que je n'y suis plus, mais quand même, cet homme ou cette femme m'a rendu trop de services, je ne peux pas l'abandonner comme ça. Ou tout simplement, ils viennent à Jésus, mais ils n'abandonnent pas leurs anciennes habitudes. Ils ne rompent pas, par exemple, avec leur maîtresse ou leurs amants. Ils ne renoncent pas aux coups bas, à divers deals, aux pots de vin, à la corruption, au détournement de fonds. Ils sont sortis physiquement ou en apparence du royaume pharaonique, mais ils restent encore nostalgiques du faste, du luxe, des avantages ou des relations qu'ils y ont laissées. Et ils n'hésitent pas à l'occasion à faire des sacrifices, à consulter des voyants, des astrologues, des marabouts, ou à recourir à des moyens occultes divers. Certains ne le feront pas eux-mêmes, mais en cas d'extrême gravité, ils n'hésiteront pas à accepter que quelqu'un d'autre le fasse à leur place. Oui, frères et sœurs, dans nos églises et dans nos communautés, il existe beaucoup de princes et de princesses du royaume pharaonique déguisés en adeptes de Jésus-Christ. Certains en ont gardé des charismes et des dons de divination qu'ils transposent au sein de nos assemblées de prière. D'autres, par exemple, ont acquis des richesses par les moyens les moins recommandables et ils viennent les mettre à la disposition de l'Église. Des couples ont été fondés sur une base adultérine ou par des moyens mystiques et ils viennent rechercher la reconnaissance en Jésus-Christ, pour ne citer que ces exemples-là. Dieu n'a rien voulu de tout cela pour Moïse. Il a préféré que son départ d'Égypte se fasse dans les conditions d'une rupture radicale, une rupture totale, une rupture irréversible, afin qu'il tourne définitivement le dos à son passé. Dieu a fait en sorte qu'une fois la main mise à la charrue, Moïse ne regarde plus en arrière. Pour toi, mon frère, ma sœur, autorité, autorité politique, administrative, militaire, chef de société, quelle est ta position actuelle? Peut-être séjournes-tu encore au royaume de Pharaon parce que tu ne veux pas le quitter ou parce que tu as du mal à t'en détacher. Peut-être es-tu venu à Jésus, mais en continuant d'entretenir des liens sporadiques ou réguliers avec ton ou tes pharaons. Pour toi, homme de Dieu, servante du Seigneur, consacré, chef de communauté ou responsable de groupe de spiritualité, quel est ton comportement au regard du vœu d'obéissance, du vœu de pauvreté, du vœu de chasteté, ou au regard de la vision initiale que Dieu t'a donnée? Es-tu resté fidèle à ton premier don, ou au contraire, as-tu laissé Pharaon bâtir un royaume dans ton cœur? Toi qui as été baptisé ou qui te prépares au baptême, dans quel camp te trouves-tu réellement? Un pied chez Jésus et l'autre chez Pharaon? Bien-aimé, Pharaon, c'est cette relation ou ces relations adultérines que tu continues d'entretenir, refusant d'écouter Jésus qui te demande, eh bien, d'y mettre fin une fois pour toutes et de mener une vie de pureté. Pharaon, c'est l'homosexualité, la pédophilie et la pornographie dans laquelle tu es vautré et qui à présent domine sur toi, au point que tu n'arrives plus à t'en détacher. Pharaon, mon frère, c'est la sorcellerie, la magie, les pratiques occultes ou kabbalistiques, de même que les sacrifices auxquels tu continues de te livrer. Pharaon, c'est le racket que tu continues de pratiquer, les pots de vin que tu continues d'exiger ou d'accepter, le budget mis à ta disposition que tu continues de détourner à ton profit. Ma sœur, Pharaon, c'est l'avortement dont tu es l'une des spécialistes, mais c'est aussi l'avortement que tu pratiques, toi mon frère, toi ma sœur, et qui constitue une part de tes revenus. Toi, opérateur économique, tu sers Pharaon lorsque tu augmentes à l'excès tes marges bénéficiaires ou lorsque tu organises la pénurie de produits pour favoriser la spéculation et l'augmentation des prix. Toi, leader politique ou syndical, sache que tu es de Pharaon quand tes moyens de lutte te conduisent à tromper, à manipuler, à intimider, à faire du chantage, si ce n'est à faire violence et à tuer. Toi qui es des forces de défense et de sécurité, Pharaon domine sur toi lorsque tu pratiques le racket ou en profites, lorsque tu fais violence aux suspects et aux détenus, sans tenir compte du fait qu'eux aussi ont des droits, lorsque tu fais du trafic d'influence sur tes concitoyens. Toi qui es magistrat, sache que tu es au service de Pharaon lorsque tu rends tes jugements contre de l'argent ou toute autre contrepartie, et lorsque tu donnes raison au coupable et condamnes l'innocent. Toi, le riche et le puissant, tu coopères activement avec Pharaon lorsque, comme le dit le Seigneur dans le livre d'Ésaïe, tu remplis ta maison de ce que tu as pris aux pauvres. Tu violes le droit de la veuve, de l'orphelin, de l'étranger. Lorsque tu gardes par devers toi le matériel ou les financements qui devaient servir à atténuer les souffrances des populations. Tu es de Pharaon, toi qui gagnes de l'argent au moyen de la prostitution, de la pornographie, de la drogue, de trafic en tout genre. Toi qui par les pratiques abominables que tu favorises dans ton bar, dans ton hôtel ou dans ton club, fais de cette Côte d'Ivoire un échantillon de Sodome, de Gomorre. Choses qui sont en abomination à Dieu. Frères et sœurs, dans l'humilité, reconnaissons que chacun, à notre niveau et par rapport à notre domaine d'activité, nous pouvons être au service de Pharaon. Et si tu es irrité par ces propos que tu entends, si tu es en train de te dire « Mais pour qui elle se prend celle-là ?» c'est que Pharaon en toi est dérangé et il veut laisser l'orgueil dominer sur toi. Pharaon veut te garder dans son royaume et continuer à se servir de toi pour perpétuer son règne dans l'institution, dans le service, dans l'entreprise, la paroisse, le groupe, la communauté ou la localité dans laquelle tu exerces tes fonctions d'autorité. En cristallisant ta colère contre la personne qui te parle de la part du Seigneur, Pharaon veut détourner ton regard de l'essentiel, c'est-à-dire de ce que tu dois laisser pour revenir à la maison du Père. Or, bien-aimé, le Père, lui, t'attend les bras ouverts. Et ce temps de carême est un temps favorable pour une conversion, pour opérer les ruptures nécessaires pour un changement de vie. C'est pourquoi, toi et moi, parce que je suis comme toi interpellé, déchirons nos cœurs, levons le regard vers Jésus-Christ, notre Sauveur. Demandons-lui de venir par son esprit nous ouvrir les yeux sur les pharaons que nous devons fuir, sur les ruptures que nous devons opérer, sur les Sodome et Gomorre que nous devons quitter. Ô Père, tu me mets face à mon histoire et à mes responsabilités, à cette étape de ma vie. Tu me dis que le temps est venu de rompre tout lien avec ce pharaon qui continue de dominer sur moi et de me dicter sa volonté et ses priorités. Seigneur, je reconnais avoir servi Pharaon. Je confesse que même étant parti physiquement de sa cour, je continue d'avoir recours à certaines de ses pratiques. Ô Père, pardonne-moi, lave-moi, justifie-moi par le sang de Jésus-Christ. À présent, et en obéissance à ton interpellation, j'opère cette rupture que tu me demandes. Frère, ma sœur, tu connais la rupture que tu dois opérer. Alors, proclame-le devant le Seigneur. Je renonce à ce mauvais trait de mon caractère. Et cite, décline ce trait de caractère. C'est peut-être la colère, l'orgueil, la convoitise, le mensonge, la gourmandise, l'ivrognerie ou la sexualité. Ce pharaon qui est installé dans ta vie sous forme de péché, proclame devant Jésus que tu y renonces. Au nom de Jésus-Christ, je quitte ce péché qui m'a tenu longtemps captif. J'abandonne à partir d'aujourd'hui cette pratique qui non seulement t'est en abomination, Seigneur, mais contribue à accentuer la pauvreté et la souffrance autour de moi et dans ce pays. À partir de cette proclamation que je fais, Seigneur, je prends l'engagement de la rupture et du renoncement. Mais Père, je suis si faible. S'il te plaît, viens à mon secours et soutiens cet engagement que je prends devant toi. Affermis-moi dans cette décision au nom de Jésus-Christ. Par la puissance du nom de Jésus-Christ, je te prie de briser dans le monde spirituel tout lien qui favorise ce péché ou ces pratiques dans ma vie. Comme Moïse a tout quitté sans se demander ce qu'il adviendrait de son lendemain, aide-moi, Seigneur, à ne pas regarder en arrière en me cherchant des excuses. Que le renoncement et la rupture que je viens d'opérer au travers de cette prière soient définitifs et irrévocables. Au nom de Jésus-Christ de Nazareth. Amen. Que fait Moïse immédiatement après sa rupture avec Pharaon? Une fois la rupture opérée, Moïse prend la fuite en direction du désert de Madian. Mon ami, la fuite est le corollaire logique de la rupture. Parce que si tu ne t'enfuis pas loin de lui, Pharaon te rattrapera et te ramènera à sa cour. Je prends un exemple pour étayer cela. Supposons que tu aies une relation amoureuse dont tu sais qu'elle est désapprouvée par Dieu, puis que tu te décides à rompre avec cette personne. Et puis après la rupture, tu te dis, je vais l'appeler de temps en temps, ou bien on va continuer à se voir, mais simplement en ami. Mais en faisant cela, tu continues d'entretenir la flamme de l'amour. Elle ne peut donc pas s'éteindre. Et ton cœur ne peut pas se détacher de cette personne. Qu'est-ce qui va arriver? Un jour ou l'autre, la tentation aidant, tu vas retomber dans le péché. Le Seigneur Jésus, qui sait que l'esprit est bien disposé, mais que la chair est faible, nous l'a dit. Si c'est ton œil ou ton bras qui te fait tomber dans le péché, il faut le couper, il faut l'arracher. C'est-à-dire qu'il ne faut pas tergiverser. Il y a des situations dans lesquelles, mon ami, il faut être radical et sans complaisance. Il faut s'éloigner et prendre la direction opposée de l'objet de la tentation. Évidemment, la fuite dans ces conditions nous conduit tout droit au désert comme Moïse. Bien-aimé, je ne vais pas te tromper en te disant que parce que Dieu est avec toi, tout ira bien, tout ira sans difficulté après le renoncement ou la rupture. Non. Entre le moment du renoncement et celui où le Seigneur va te restaurer, il y aura un passage obligatoire par un désert. Que représente le désert? Le désert peut prendre plusieurs formes et je vais répondre à cette question en partant d'exemples concrets. Pour une rupture amoureuse, par exemple, le désert ce sera ce sentiment de solitude, ce vide, les larmes que tu vas verser parce que ton cœur est brisé. Ce sera cette envie lancinante de revoir la personne que tu as quittée. Parce que toute rupture occasionne une blessure qui souvent met du temps à guérir. Pour toi qui tire des revenus d'activités illicites ou de pratiques illégales, de pratiques proscrites ou en abomination à Dieu, le désert, ce sera peut-être la prison et l'humiliation de te voir traîner dans la boue. Et si comme Zachée, tu décides un jour de rompre avec tes anciennes pratiques, le désert, ça sera les difficultés financières que tu vas connaître en raison du manque à gagner qui grèvera tes finances. Tu vas donc connaître un temps de vache maigre qui va nécessiter des privations et peut-être une réorganisation de ta façon de vivre. Cela pourra même entraîner, et ça arrive, des crises avec ton conjoint, tes enfants ou d'autres personnes de ton entourage proche. Pour toi qui étais dans un cercle ésotérique ou qui pratiquais la sorcellerie, la rupture va occasionner d'intenses moments de combat spirituel parce que Pharaon ne laisse pas partir impunément ceux qui ont profité de ses largesses. Et si jamais tu t'es enrichi par ce moyen, ton désert de combat va se doubler d'un désert financier parce que tu perdras tout ce que tu as acquis dans l'occultisme. Pour toi qui as participé, par exemple, à des festins dans la sorcellerie, des festins rituels, la rupture va entraîner, outre les représailles, des maladies. Pourquoi? Parce que au contact du sang de Jésus, toute la nourriture satanique dont tu t'es nourri dans le monde spirituel devra être évacuée de toi. Et cela peut passer par d'intenses souffrances physiques. Pour toi qui avais des amis avec lesquels vous faisiez les 400 coups, le désert va se présenter sous la forme de l'isolement, avec souvent des railleries, des humiliations de la part de tes anciens compagnons de débauche. Pour toi qui as opéré des ruptures pour vivre dans la chasteté ou la fidélité à ton conjoint, le désert, ce sera ces moments où le désir sexuel va ressurgir et mettre ton corps à la torture. Pour toi qui veux arrêter de boire, de fumer ou de te droguer, eh bien, le désert, ce sera la souffrance occasionnée par ce sevrage et ces moments de manque que tu vas connaître en raison de ton état de dépendance. En un mot, le désert, c'est le vide et les manques qu'occasionne la rupture. C'est la persécution, c'est la solitude. C'est la souffrance physique et morale, c'est le brisement, ce sont les privations, les railleries, les humiliations. Alors, autre question, pourquoi Dieu favorise-t-il ce douloureux passage par le désert? Pourquoi a-t-il permis que Moïse, après avoir quitté l'Égypte, passe? passe par le désert. Mes frères et sœurs bien-aimés, le désert est nécessairement un passage obligé pour toute personne qui laisse derrière elle un pharaon. Le désert, c'est le symbole de la purification en vue de la rencontre avec Dieu. Et le Seigneur le dit lui-même, « Je te conduirai dans le désert et je parlerai à ton cœur. Tu seras de nouveau à moi et je serai à toi. Je te séduirai. » Moïse a été donc conduit dans le désert pour être purifié, pour être brisé, pour être formé pour sa mission et pour être préparé à sa rencontre avec Dieu. Voyons donc successivement ces différents cas de figure. D'abord, Moïse a été conduit au désert pour y être purifié. 40 ans passés chez Pharaon laissent de nombreuses séquelles. Vous vous doutez bien qu'à cause de ce séjour en Égypte, la personnalité de Moïse était déformée et son système de valeurs lui-même était inversé. Certes, comme nous l'avions dit, la lumière de Yahvé demeurée en lui a permis d'opérer la rupture et le retour à la maison du Père. N'empêche que Moïse s'était vautré dans un environnement souillé dont il avait épousé les habitudes. Par exemple, il avait mangé de la nourriture impure, c'est-à-dire la nourriture interdite par Yahvé. Alors pour certains, si on veut faire des parallèles, chaque fois nous essayons de le faire avec nos propres vies. Cette nourriture impure peut être représentée par les sacrifices et les festins rituels, par les messes noires, par le cannibalisme et le vampirisme auxquels certains se sont livrés. Mais aussi, ça peut être tout ce qui est en rapport avec la gourmandise, la gloutonnerie, l'ivrognerie, la cigarette, la drogue, etc. Moïse, en plus d'avoir mangé de la nourriture impure, s'habillait et se maquillait à la manière égyptienne. Ici, il s'agit des habitudes et des pratiques sataniques, des gris-gris, des talismans, des parfums magiques. Ça peut être aussi le manteau de la sorcellerie qui est un habit. Il s'agit également des modes d'habillement débridés ou indécents dont une personne a pu être familière avant de connaître Jésus. Moïse parlait comme les Égyptiens. Il prononçait certainement des paroles incantatoires. Peut-être qu'il jurait et maudissait par les dieux d'Égypte, puisque c'est dans cela qu'il avait été élevé. Et ramené à nos réalités, cela peut correspondre aux paroles grossières, aux paroles injurieuses, aux jurons, aux blasphèmes, aux imprécations, aux hérésies, voire aux mensonges. Moïse avait subi des rites initiatiques pour le préparer à sa future fonction royale. Dans Actes chapitre 7, verset 22, il nous est dit que Moïse, je le lis tel que c'est écrit, « Moïse fut instruit dans tout ce que connaissaient les Égyptiens et devint un homme puissant dans ses paroles et dans ses actes. » Ça veut dire que Moïse a dû expérimenter personnellement la puissance de la magie. Tout comme certains au royaume de Pharaon ont eu des visions, des habiletés, des charismes qui ont tiré leur source dans l'occultisme. Ça peut être le pouvoir de divination ou d'autres choses semblables, héritées du monde spirituel négatif. Enfin, la pensée et l'intelligence de Moïse avaient été déformées. Tout cela exigeait un renouvellement total. Comme je le disais, son système de valeurs lui-même était renversé, au point par exemple qu'il ne trouvait pas anormal qu'on impose l'esclavage à des personnes considérées comme des sous-hommes. Et c'est tout cela qui devait être purifié, qui devait être corrigé, transformé ou détruit en Moïse. Frères et sœurs, le Seigneur est un Dieu saint qui, malgré son amour pour nous, ne peut nous utiliser pour son œuvre avant de nous avoir débarrassés des vêtements, des habitudes, du langage et des pensées pharaoniques. Et le Seigneur prend toujours le temps qu'il faut pour effectuer ce travail. Vous vous rendez compte que dans le cas de Moïse, cela a pris également 40 ans. Et c'est d'ailleurs pour cette raison que j'en profite pour interpeller mes frères et sœurs chrétiens sur un phénomène de plus en plus courant et qui me paraît dangereux. On observe une ruée sans discernement en direction d'un nouveau type de star, des personnes qui ont passé des années dans les liens de la sorcellerie, de l'occultisme ou de la magie et qui du jour au lendemain deviennent des intercesseurs ou des faiseurs de miracles. Parfois, ils font même des impositions de mains. Et on ne sait pas s'ils sont réellement passés par une période de purification et d'épurement sous la direction spirituelle d'un prêtre. Je ne dis pas que leurs charismes ne sont pas toujours authentique. Mais personnellement, et cela n'engage que moi, je trouve qu'il y a de grands risques de déviation, à la fois pour le nouveau converti et pour ceux qui se placent sous sa coupe. L'ivraie et le virus de Pharaon restent collés et parfois en profondeur sur tous ceux qui ont séjourné dans son royaume. La conversion et la repentance, même sincères, n'ont pas pour effet de les laver entièrement des séquelles de leur pacte satanique. Ses frères et sœurs devraient donc avoir assez d'humilité et de patience pour s'astreindre le temps qu'il faudra à un processus de purification sous l'autorité d'un homme de Dieu. Nous disons donc que Moïse a été conduit au désert pour être purifié. Ensuite, Moïse a été conduit au désert pour être brisé. Le brisement. L'orgueil, frères et sœurs, la suffisance, la confiance en soi, les raisonnements, l'arrogance, l'autosatisfaction, la prééminence de l'ego ou la propre justice sont quelques-unes des caractéristiques marquantes de l'homme ou de la femme qui n'est pas soumise à Dieu et qui a évolué à la cour de Pharaon. En effet, la logique humaine, ainsi que les cercles de l'occultisme, les cercles de la sorcellerie, éduquent à compter sur ses capacités propres et à développer sa propre connaissance du bien et du mal. Ces pratiques finissent par développer en l'homme un orgueil viscéral, entretenu par le sentiment de puissance que ne manque pas de procurer le pouvoir, la richesse et les honneurs. Le faste extérieur de la cour de Pharaon suscite l'envie chez les autres et flatte l'ego. De même, le désir de dominer, de manipuler, d'intimider s'attache instinctivement aux recrues de Pharaon. Et seul un brisement humiliant et douloureux peut détruire ce virus maléfique. C'est ce que Yahvé, notre Seigneur, notre Dieu, a fait avec Moïse. Imaginez-vous un potentiel héritier du trône d'Égypte qui se retrouve à garder les moutons de son beau-père. Ce ne sont même pas ses propres moutons. N'est-ce pas le comble de l'abaissement? Et pourtant, aussi paradoxal que cela puisse paraître, c'est une marque d'amour de Dieu. Parce que ce brisement permet à Moïse d'expier les conséquences de ses péchés d'Égypte et de faire pénitence. Mon frère, ma sœur, tu as peut-être occupé de hautes fonctions. Tu as connu l'aisance financière et la notoriété. Et aujourd'hui, pour des raisons diverses, ta situation sociale se présente comme celle de Moïse. Tu es peut-être en prison ou tu es sans travail, sans ressources financières régulières. Tu es retombé peut-être dans l'anonymat. Tu es l'objet de railleries. Mais sache, bien-aimé, que Dieu, lui, ne t'a pas laissé tomber. S'il permet ce brisement, c'est par amour pour toi. C'est aussi pour pouvoir te relever plus tard. Mais tu dois, comme Moïse, accepter ce brisement dans l'abandon et dans l'humilité. Humilie-toi. Je le proclame au nom de Jésus. Dieu te relèvera. Le Seigneur conduit Moïse au désert également pour l'enseigner et le former. Dans le silence du désert, Moïse a dû avoir le sentiment d'être perdu. Et à mesure que le faste de la cour royale d'Égypte s'éloignait de son esprit, à mesure que les souillures de son ancienne vie étaient ôtées par ce processus de purification, à mesure que même son apparence physique change, Moïse, eh bien, devait se retrouver face à lui-même. Qu'est-ce qu'il fait? Il réfléchit, il se pose des questions sur le sens des choses, sur le but de la vie. Moïse doit se demander pourquoi il est venu au monde. Et pourquoi, contrairement aux autres bébés, sa vie a pu être épargnée? Moïse se forme à l'école de la nature que certainement il observe beaucoup pendant qu'il surveille les moutons et les chèvres. Moïse apprend la patience, l'endurance, la persévérance qui sont les principales qualités d'un berger. Oui, Moïse, dans le désert, revisite son passé. Il regrette certainement ses temps d'insouciance, de légèreté, de débordement. Il regrette les excès de sa vie de prince. Il comprend aussi le caractère irréfléchi de sa réaction vis-à-vis de l'Égyptien. Même s'il sentait au plus profond de son cœur un appel à défendre l'opprimé, Moïse se rend compte à présent qu'il est allé trop vite et avec les mauvais moyens. Parce que même si l'appel de Dieu est authentique, frères et sœurs, il y a le moment favorable et il y a les moyens adéquats. Dieu seul en est le juge, pas nous. Et je crois également que même sans se révéler encore de façon claire à lui, Dieu remplit le cœur de Moïse. Il remplit l'esprit de Moïse de sa lumière, de son esprit, de sa présence. Car, et aussi paradoxal que cela puisse paraître, frères et sœurs, Dieu n'est jamais aussi présent que lorsque nous sommes abandonnés de tous ou lorsque nous souffrons, lorsque nous pleurons. Il y a une autre chose intéressante, c'est que Dieu a trouvé un tuteur à Moïse qui va devenir un peu son mentor. Il s'agit de Jéthro, le prêtre de Madian. Cet homme n'était peut-être pas adorateur du Dieu d'Abraham, mais les quelques passages que nous lisons à son sujet le présentent comme un homme rempli de sagesse, un homme généreux, honnête et clairvoyant. Dans Exode chapitre 18, versets 13 à 26, vous lirez et vous verrez que c'est par exemple lui qui, voyant que Moïse était débordé par les règlements de conflit entre les Israélites, après qu'il soit sorti d'Égypte, après qu'ils aient traversé la mer Rouge, eh bien lui a conseillé de nommer parmi les anciens des responsables à la tête de groupes de 1000, de 100, de 50 et de 10 personnes afin de juger les querelles de moindre importance. Et il a dit à Moïse qu'ainsi il pourrait se consacrer à sa mission prioritaire qui était d'intercéder devant la face de Yahvé et aussi d'enseigner au peuple la loi du Seigneur. Alors, c'est donc cet homme au cœur droit qui va devenir comme un père pour Moïse. Et certainement, il va aussi le former, l'aider à répondre à certaines des questions qu'il se pose. Frères et sœurs, à chaque étape de notre parcours, nous devons prier l'Esprit Saint de mettre sur notre chemin des personnes qui ont une sainte crainte de Dieu afin de nous aider à grandir dans la foi. Ce guide ou ce directeur spirituel a vocation à nous conduire à Jésus-Christ. Bien entendu, et je le dis en y insistant, un guide spirituel n'est pas un gourou, ni un maître à penser qui décide de tout dans la vie de sa brebis. Mais il doit l'incliner à aimer et à adorer Dieu sans aliéner sa liberté ni son libre arbitre. L'aide et l'affection de Jéthro ont donc aidé à atténuer les rigueurs de la traversée du désert pour Moïse. Et je dois dire aussi que pendant cette traversée du désert, Dieu lui a accordé des compensations. Par exemple, il a permis à Moïse de se marier à la fille de Jéthro et d'avoir une descendance. Il a eu deux fils, Gershom et Eliezer. J'y vois personnellement une marque forte de l'amour de Dieu pour Moïse. Que de lui permettre d'avoir quelques consolations. Parce que pendant le désert, si nous sommes opprimés, si nous avons la pression au point que nous n'avons aucune lueur d'espoir, si nous n'avons pas un point de repos, un point de consolation, nous risquons de devenir fous, nous risquons de perdre la foi, nous risquons d'abandonner Dieu. Et c'est pourquoi Dieu s'arrange toujours. Mon frère et ma sœur, ouvre bien les yeux, regarde pendant ton désert actuel, tu te dis que rien ne va. Mais si tu ouvres bien les yeux, demande à l'Esprit Saint, il te montrera que dans toutes ces ténèbres, Dieu te donne une consolation que peut-être tu ne vois pas encore ou que peut-être tu n'as pas identifié comme telle. J'ouvre devant Dieu sa véritable identité, c'est-à-dire que Dieu fait de Moïse la personne qu'il voulait qu'il soit lorsqu'il le créait. Moïse a été sauvé des eaux pour délivrer les Israélites des flots impétueux de l'esclavage et de la mer Rouge. La flamme d'amour, la flamme de puissance de Dieu a consumé tout ce qui en Moïse était souillé. Mais la vérité, l'amour, l'attachement à Dieu et la claire vision de sa vocation qui avait été patiemment semée dans la douleur du brisement, dans la solitude d'un confort rudimentaire, ne pouvait pas se consumer. Et c'est une image forte parce que le buisson qui brûle sans se consumer, c'est le nouveau Moïse immergé en Dieu et que rien ne peut ébranler. C'est un peu l'image des compagnons de Daniel à Babylone qui sont dans la fournaise ardente mais qui ne se consument pas. Le feu de Dieu, mes amis, ne brûle que ce qui est impur. Il ne brûle que ce qui est de Pharaon ou de Babylone. Autrement dit, le feu feu de Dieu ne brûle que l'ivraie semée par l'ennemi. Mais le feu de Dieu réveille, il affermit, il consolide et fait grandir les talents, les charismes et la semence de vie. Pourtant, malgré ce travail de purification et de sanctification,

péché, de notre ego, de nos certitudes, les sandales de nos rébellions, de nos doutes, de nos mensonges, de nos égoïsmes. Aujourd'hui encore, le Saint-Esprit veut te révéler, mon ami, si tu y es disposé, les sandales qui t'empêchent d'entrer véritablement dans la présence de Dieu. Et je voudrais que nous prions ensemble. Oui, Esprit du Dieu vivant, montre-moi les sandales qui s'attachent encore à mes pas et qui occasionnent des souillures dans mon corps qui est ton temple. Montre-moi aussi les sandales avec lesquelles je profane ta maison, dont j'ai peut-être fait un repère de bandits ou de débauche. Oui, Seigneur, aide-moi à me dépouiller de ces sandales. Libère-moi de tout ce qui me retient loin du Père et conduis-moi dans un chemin de sainteté. Amen. Frères et sœurs, quand le Seigneur se manifeste à Moïse, il lui donne sa feuille de route à travers des instructions très précises. Dieu le choisit comme un instrument pour libérer son peuple et le conduit en Canaan. Il le dit dans Exode 3, verset 7 et plus loin verset 10. « J'ai vu comment on maltraite mon peuple en Égypte. Je t'envoie maintenant vers le Pharaon. Va et faire sortir d'Égypte Israël, mon peuple. » Donc, Dieu recrute Moïse comme général de son peuple. Et comme tout général d'armée, Moïse va recevoir un bâton de commandement. Frères et sœurs, quelle est la symbolique du bâton de commandement de Moïse? Notons d'abord que le bâton de commandement que Dieu a remis à Moïse n'est pas sorti du néant. C'est un objet qui était déjà en sa possession pour la conduite des moutons et des chèvres. Le bâton de berger, c'est la chose la plus banale qui soit. C'est un bâton qui sert à rassembler et à canaliser les bêtes et parfois à chasser les animaux sauvages qui veulent s'attaquer au troupeau. Mes amis, en l'état, ce bâton, c'est ce que tu possèdes. Ce sont les pauvres moyens que tu as. Ce sont tes aptitudes et tes connaissances. Ce sont les dons et capacités que tu possèdes. Ce sont en un mot tes cinq pains et tes deux poissons avec lesquels tu viens à Dieu. Ce sont même tes limites. Mais lorsque Dieu se saisit de cet objet usuel et quelconque pour y mettre son onction, alors le bâton devient un instrument de démonstration de puissance. Lisons cette partie dans l'histoire de Moïse. C'est dans Exode chapitre 4, versets 2 à 5. « Que tiens-tu à la main ? » demande le Seigneur à Moïse. « Un bâton. Jette-le à terre. » Moïse obéit. Le bâton se transforma en serpent. Moïse s'en écarta vivement, mais le Seigneur lui dit, « Avance ta main et saisis-le par la queue. » Moïse avança la main et l'empoigna. Le serpent redevint un bâton dans sa main. Le Seigneur dit, « Voilà de quoi convaincre les Israélites que je te suis apparu, moi le Dieu de leurs ancêtres, le Dieu d'Abraham, d'Isaac et de Jacob. » Donc, le bâton symbolise le sceptre, l'insigne qui va hisser Moïse au rang d'une autorité et le qualifier pour affronter Pharaon. Frères et sœurs, pour affronter une autorité, il faut être soi-même une autorité. Il faut peser lourd spirituellement. Éphésiens 6, verset 12 nous dit que nous n'avons pas à lutter contre des êtres humains, mais contre les puissances spirituelles mauvaises du monde céleste, contre les autorités, les pouvoirs et les maîtres de ce monde obscur. Et Paul ajoute au verset 13, « C'est pourquoi saisissons-nous maintenant de toutes les armes de Dieu, ainsi quand viendra le jour mauvais, c'est-à-dire où Moïse c'est le jour où il va rencontrer Pharaon, nous pourrons résister aux attaques de l'adversaire et après avoir combattu jusqu'à la fin, nous tiendrons encore fermement notre position. » Le Pharaon d'Égypte est une puissance du monde céleste obscur. Et Moïse, en tant que simple berger, ne peut pas combattre contre lui et l'emporter. Pharaon ne ferait de lui qu'une bouchée. Frères et sœurs, évitez de faire du zèle et d'être imprudent dans le combat spirituel offensif. Il y a des gens qui se lèvent d'eux-mêmes pour aller faire des délivrances ou pour aller évangéliser des villages où domine la sorcellerie. Si Dieu ne vous a pas donné une instruction expresse au vu de laquelle il vous revêt de l'armure nécessaire pour affronter cette mission, vous risquez de connaître le sort des fils de Séva qui ont été violemment malmenés par le diable au point d'être obligés de fuir nus et blessés. C'est dans Actes chapitre 19, versets 13 à 17. C'est donc pour revêtir Moïse de sa

0: puissance que Dieu a symboliquement mis son onction dans son bâton. Le bâton de Moïse est en définitive la marque visible de la présence et du soutien de Yahvé, qui est son guide et son défenseur dans cette mission dont il investit. D'ailleurs, ce bâton va se révéler très important dans le parcours de Moïse. C'est de ce bâton-là qu'il se sert pour frapper les eaux du Nil en les transformant en fleuve de sang. C'est avec ce bâton aussi qu'il fend les eaux de la mer Rouge pour que le peuple traverse à pied sec. Toujours grâce à ce bâton, il frappe le rocher et fait sortir de l'eau pour étancher la soif des Israélites. Et souvenez-vous, pendant le combat contre les Amalécites, Moïse garde levé le bras qui tient le bâton de commandement jusqu'à ce qu'Israël remporte la victoire. Bien-aimé, dans ta mission de responsable, tu dois t'assurer que tu as reçu du Seigneur ton bâton de commandement, c'est-à-dire l'autorité que Dieu te confère par son Esprit Saint. Et une fois qu'il t'a été remis, ce bâton ne doit plus jamais te quitter. Tu dois le conserver au travers de deux moyens. D'une part, par ta communion avec Dieu dans la prière fervente et la méditation de sa parole. Et d'autre part, par l'accomplissement de la volonté de Dieu dans une vie de sanctification persévérante. Je t'en prie, ne place jamais ta confiance en toi-même, en tes capacités, en ton éloquence, en tes moyens financiers ou matériels ou en d'autres personnes, mais garde précieusement ton bâton de commandement. Ô Saint-Esprit, toi mon bâton de commandement, je désire ardemment que tu demeures ma force, mon soutien, mon guide, mon inspirateur et mon bouclier protecteur. Je veux en toutes occasions que tu règnes sur moi et que tu diriges tous mes faits et gestes. Saint-Esprit, s'il te plaît, ravive ma vie de prière et mon zèle à la méditation de la parole de Dieu. Oh non, que jamais je ne fasse rien sans toi. Saint-Esprit, je t'aime. Saint-Esprit, je t'adore. Voyons enfin quelle a été la réponse de Séphora à l'appel de Moïse. Voici ce qui nous est relaté dans Exode chapitre 4, verset 20 et plus loin, verset 24 à 26. Moïse prit donc sa femme et ses fils, les installa sur son âne et partit pour l'Égypte. Il tenait en main le bâton que Dieu lui avait dit de prendre. Pendant le voyage, une nuit à l'étape, le Seigneur s'approcha de Moïse, cherchant à le faire mourir. Aussitôt, Séphora prit un caillou tranchant, coupa le prépuce de son fils et en toucha le sexe de Moïse en lui disant « Ainsi, tu es pour moi un époux de sang. » Alors, le Seigneur s'éloigna de Moïse. Frères et sœurs, Séphora a accepté sans hésiter d'accompagner son mari vers l'inconnu et le danger. Elle a dû être encouragée par son père Jéthro, contrairement à des beaux-parents qui souvent mettent des obstacles sur le chemin de leurs enfants lorsque ceux-ci veulent s'éloigner d'eux pour vivre pleinement leur vie de couple. Séphora, je le crois, est une épouse merveilleuse. Malgré le fait que vivre avec Moïse ne va pas être de tout repos, elle quitte sa famille et son pays, comme le fera Ruth, pour accompagner Moïse qui va en mission. Elle renonce à elle-même, peut-être à ses projets, pour que son mari puisse répondre pleinement à sa vocation. Plus tard, mais nous ne savons pas quand exactement, elle va devoir se séparer de Moïse pour repartir chez son père. En effet, dans Exode 18, versets 1 à 2, il nous est dit ceci: Jéthro, prêtre de Madian et beau-père de Moïse, entendit parler de tout ce que le Seigneur Dieu avait fait pour Moïse et pour Israël, comment il les avait fait sortir d'Égypte. Jéthro avait avec lui sa fille Séphora, que celui-ci lui avait renvoyée précédemment, ainsi que les deux fils de Séphora. Il est donc possible qu'à un moment donné, Moïse ait estimé que sa famille n'était plus en sécurité avec lui et qu'il leur ait demandé de retourner à Madian. Mais tout cela, Séphora semble avoir vécu dans la soumission et l'abandon, comme la Vierge Marie. Mes sœurs, au lieu d'être des soucis supplémentaires pour vos maris dans leur fonction d'autorité, vous devriez laisser l'Esprit de Dieu vous conduire afin que Dieu vous utilise plutôt pour être de véritables bénédictions à leur côté. Voyez bien que c'est Séphora qui a eu la révélation de ce qu'il fallait exactement faire pour que Moïse ait la vie sauve cette nuit-là, lorsque Dieu a menacé sa vie. Elle a donc circoncis son fils aîné et touché Moïse avec le sang de celui-ci. Que se serait-il passé si elle n'avait pas été présente cette nuit-là? Et soit dit en passant, il y a une véritable énigme sur cet épisode de Dieu cherchant à faire mourir Moïse. Pourquoi vouloir tuer Moïse alors que c'est lui-même qui l'envoie en mission? Et je pense qu'il y a peut-être ici un symbole fort dans cet incident. La circoncision est le signe de l'alliance entre Dieu et Abraham. Dans Genèse 17, versets 9 à 12, Dieu lui a dit « Toi et tes descendants de génération en génération, vous devrez respecter mon alliance. Voici l'obligation que je vous impose. Quiconque parmi vous de sexe masculin devra être circoncis. Votre circoncision sera le signe de l'alliance établie entre vous et moi. Vos garçons devront être circoncis quand ils auront 8 jours. » Apparemment, Moïse n'avait pas circoncis son fils, ce qui était une faute devant Dieu. La circoncision était un signe d'alliance qui permettait de reconnaître les descendants d'Abraham, donc les Israélites. L'incirconcision des fils de Moïse les excluait systématiquement de cette lignée. En cherchant à faire mourir Moïse, Dieu lui donnait un avertissement sur la gravité de cette négligence. N'oublions pas que Moïse se rendait avec ses fils en Égypte où le Seigneur allait faire périr les garçons premiers-nés des Égyptiens. Peut-être que les fils de Moïse, surtout l'aîné, auraient été en danger de mort du fait qu'ils ne portaient pas la marque caractéristique de l'Alliance. Il aurait peut-être été assimilé à un premier-né des Égyptiens. Je pense que si Dieu avait vraiment voulu que Moïse meure, Moïse serait mort. En l'occurrence, il lui donnait un avertissement. Mais en même temps, il permettait que l'épouse de Moïse reçoive la révélation de ce qu'il fallait faire pour conjurer le mauvais sort. Ah, brave Séphora! Voici une femme qui est très peu connue et qui pourtant est entrée dans l'histoire. Savez-vous pourquoi? Parce que elle est dans la Bible et certainement dans la tradition juive la seule femme ayant circoncis un homme. Elle est aussi un exemple de femme qui a contribué à la réussite de la mission de son époux. Ainsi, avec la faveur de Yahvé Dieu et la bénédiction de son père spirituel, avec le soutien de son épouse, Moïse retourne en Égypte pour affronter Pharaon avec pour mission de libérer le peuple d'Israël et le conduire en Canaan. Frères et sœurs, la troisième partie de notre enseignement intitulée « Moïse, 40 ans en qualité de libérateur et guide du peuple hébreu » fera l'objet de notre méditation dans 15 jours. En attendant donc de vous retrouver, Alain Monet et moi réclamons sur vous la grâce de Dieu tout au long de votre cheminement vers Pâques. Que Dieu vous rende captif de son esprit afin que tout ce que vous ferez et direz désormais donne gloire à son saint nom. Lui qui règne aujourd'hui et éternellement. Amen.
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0: Pour votre salut, il est 15h.

0: Au nom du Père et du Fils et du Saint-Esprit. Amen. Amen. Notre Père qui es aux cieux, que ton nom soit sanctifié, que ton règne vienne, que ta volonté soit faite sur la terre comme au ciel.
1: Donne-nous aujourd'hui notre pain de ce jour. Pardonne-nous nos offenses, comme nous pardonnons aussi à ceux qui nous ont offensés. Et ne nous laisse pas entrer en tentation, mais délivre-nous du mal.
0: Je vous salue, Marie, pleine de grâce. Le Seigneur est avec vous. Vous êtes bénie entre toutes les femmes, et Jésus, le fruit de vos entrailles, est béni.
2: Sainte Marie, Mère de Dieu, priez pour nous pauvres pécheurs, maintenant et à l'heure de notre mort. Amen.
0: Je crois en Dieu, le Père Tout-Puissant, Créateur du ciel et de la terre, et en Jésus-Christ, son Fils unique, notre Seigneur, qui a été conçu du Saint-Esprit, est né de la Vierge Marie, a souffert sous Ponce Pilate, a été crucifié, est mort, a été enseveli, est descendu aux enfers, le troisième jour est ressuscité des morts, est monté aux cieux, est assis à la droite de Dieu le Père Tout-Puissant, d'où il viendra juger les vivants et les morts.
2: Je crois en l'Esprit Saint, à la Sainte Église catholique, à la communion des saints, à la rémission des péchés, à la résurrection de la chair, à la vie éternelle. Amen.
3: Père éternel, je t'offre le corps et le sang, l'âme et la divinité de ton Fils bien-aimé, notre Seigneur Jésus-Christ.
4: En réparation de nos péchés et de ceux du monde entier.
3: Par sa douloureuse passion,
4: sois miséricordieux pour nous et pour le monde entier.
3: Par sa douloureuse passion,
4: sois miséricordieux pour nous et pour le monde entier.
3: Par sa douloureuse passion,
4: sois miséricordieux pour nous et pour le monde entier.
3: Par sa douloureuse passion,
4: sois miséricordieux pour nous et pour le monde entier.
3: Par sa douloureuse passion,
4: sois miséricordieux pour nous et pour le monde entier.
3: Par sa douloureuse passion,
4: sois miséricordieux pour nous et pour le monde entier.
3: Par sa douloureuse passion,
4: sois miséricordieux pour nous et pour le monde entier.
3: Par sa douloureuse passion,
4: sois miséricordieux pour nous et pour le monde entier.
3: Par sa douloureuse passion,
4: sois miséricordieux pour nous et pour le monde entier.
3: Par sa douloureuse passion,
4: sois miséricordieux pour nous et pour le monde entier.

0: Père éternel, je t'offre le corps et le sang, l'âme et la divinité de ton Fils bien-aimé, notre Seigneur Jésus-Christ,
1: en réparation de nos péchés et de ceux du monde entier.
0: Par sa douloureuse passion,
1: sois miséricordieux pour nous et pour le monde entier.
0: Par sa douloureuse passion,
1: sois miséricordieux pour nous et pour le monde entier.
0: Par sa douloureuse passion,
1: sois miséricordieux pour nous et pour le monde entier.
0: Par sa douloureuse passion,
1: sois miséricordieux pour nous et pour le monde entier.
0: Par sa douloureuse passion,
1: sois miséricordieux pour nous et pour le monde entier.
0: Par sa douloureuse passion,
1: sois miséricordieux pour nous et pour le monde entier.
0: Par sa douloureuse passion,
1: sois miséricordieux pour nous et pour le monde entier.
0: Par sa douloureuse passion,
1: sois miséricordieux pour nous et pour le monde entier.
0: Par sa douloureuse passion,
1: sois miséricordieux pour nous et pour le monde entier.
0: Par sa douloureuse passion,
1: sois miséricordieux pour nous et pour le monde entier.

0: Père éternel, je t'offre le corps et le sang, l'âme et la divinité de ton Fils bien-aimé, notre Seigneur Jésus-Christ.
1: En réparation de nos péchés et de ceux du monde entier.
0: Par sa douloureuse passion,
1: sois miséricordieux pour nous et pour le monde entier.
0: Par sa douloureuse passion,
1: sois miséricordieux pour nous et pour le monde entier.
0: Par sa douloureuse passion,
1: sois miséricordieux pour nous et pour le monde entier.
0: Par sa douloureuse passion,
1: sois miséricordieux pour nous et pour le monde entier.
0: Par sa douloureuse passion,
1: sois miséricordieux pour nous et pour le monde entier.
0: Par sa douloureuse passion,
1: sois miséricordieux pour nous et pour le monde entier.
0: Par sa douloureuse passion,
1: sois miséricordieux pour nous et pour le monde entier.
0: Par sa douloureuse passion,
1: sois miséricordieux pour nous et pour le monde entier.
0: Par sa douloureuse passion,
1: sois miséricordieux pour nous et pour le monde entier.
0: Par sa douloureuse passion,
1: sois miséricordieux pour nous et pour le monde entier.

0: Père éternel, je t'offre le corps et le sang, l'âme et la divinité de ton Fils bien-aimé, notre Seigneur Jésus-Christ.
1: En réparation de nos péchés et de ceux du monde entier.
0: Par sa douloureuse passion,
1: sois miséricordieux pour nous et pour le monde entier.
0: Par sa douloureuse passion,
1: sois miséricordieux pour nous et pour le monde entier.
0: Par sa douloureuse passion,
1: sois miséricordieux pour nous et pour le monde entier.
0: Par sa douloureuse passion,
1: sois miséricordieux pour nous et pour le monde entier.
0: Par sa douloureuse passion,
1: sois miséricordieux pour nous et pour le monde entier.
0: Par sa douloureuse passion,
1: sois miséricordieux pour nous et pour le monde entier.
0: Par sa douloureuse passion,
1: sois miséricordieux pour nous et pour le monde entier.
0: Par sa douloureuse passion,
1: sois miséricordieux pour nous et pour le monde entier.
0: Par sa douloureuse passion,
1: sois miséricordieux pour nous et pour le monde entier.
0: Par sa douloureuse passion,

0: Père éternel, je t'offre le corps et le sang, l'âme et la divinité de ton Fils bien-aimé, notre Seigneur Jésus-Christ.
1: En réparation de nos péchés et de ceux du monde entier.
0: Par sa douloureuse passion,
1: sois miséricordieux pour nous et pour le monde entier.
0: Par sa douloureuse passion,
1: sois miséricordieux pour nous et pour le monde entier.
0: Par sa douloureuse passion,
1: sois miséricordieux pour nous et pour le monde entier.
0: Par sa douloureuse passion,
1: sois miséricordieux pour nous et pour le monde entier.
0: Par sa douloureuse passion,
1: sois miséricordieux pour nous et pour le monde entier.
0: Par sa douloureuse passion,
1: sois miséricordieux pour nous et pour le monde entier.
0: Par sa douloureuse passion,
1: sois miséricordieux pour nous et pour le monde entier.
0: Par sa douloureuse passion,
1: sois miséricordieux pour nous et pour le monde entier.
0: Par sa douloureuse passion,
1: sois miséricordieux pour nous et pour le monde entier.
0: Par sa douloureuse passion,
1: sois miséricordieux pour nous et pour le monde entier.
2: Dieu saint, saint fort, saint immortel,
3: aie pitié de nous et du monde entier.
2: Dieu saint, saint fort, saint immortel,
3: aie pitié de nous et du monde entier.
2: Dieu saint, saint fort, saint immortel,
3: aie pitié de nous et du monde entier.
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2: L'Église est une sainte, catholique et apostolique.
3: Pourquoi l'Église est-elle une?
4: L'Église est une parce qu'elle a comme origine et comme modèle l'unité d'un seul Dieu dans la Trinité des personnes. Comme fondateur et comme tête, Jésus-Christ qui rassemble tous les peuples dans l'unité d'un seul corps. Comme âme, l'Esprit Saint qui unit tous les fidèles dans la communion dans le Christ. Elle a une seule foi, une seule vie sacramentelle, une seule succession apostolique, une espérance commune et la même charité.
3: Où subsiste l'unique Église du Christ?
4: Comme société constituée et organisée dans le monde, l'unique Église du Christ subsiste dans l'Église catholique, gouvernée par le successeur de Pierre et par les évêques en communion avec lui. C'est seulement par elle que l'on peut atteindre la plénitude des moyens de salut, car le Seigneur a confié tous les biens de la nouvelle alliance au seul collège apostolique dont la tête est Pierre.
3: Comment considérer les chrétiens non catholiques?
4: Dans les églises et communautés ecclésiales qui se sont séparées de la pleine communion de l'Église catholique, se rencontrent de nombreux éléments de sanctification et de vérité. Tous ces éléments de bien provient du Christ et tendent vers l'unité catholique. Les membres de ces églises et communautés sont incorporés au Christ par le baptême. Nous les reconnaissons donc comme des frères.
3: Comment s'engager en faveur de l'unité des chrétiens?
4: Le désir de rétablir l'union entre tous les chrétiens est un don du Christ et un appel de l'Esprit Saint. Il concerne toute l'Église et il s'accomplit par la conversion du cœur, la prière, la connaissance fraternelle réciproque, le dialogue théologique.
3: En quel sens l'Église est-elle sainte?
4: L'Église est sainte parce que le Dieu très saint en est l'auteur. Le Christ s'est livré lui-même pour elle, afin de la sanctifier et de la rendre sanctifiante. L'Esprit Saint la vivifie par la charité. En elle réside la plénitude des moyens du salut. La sainteté est la vocation de chacun de ses membres et le but de toute son action. L'Église compte en son sein la Vierge Marie et d'innombrables saints qui sont ses modèles et ses intercesseurs. La sainteté de l'Église est la source de la sanctification pour ses fils qui, sur la terre, se reconnaissent tous pécheurs et qui ont toujours besoin de se convertir et de se purifier.
3: Pourquoi l'Église est-elle appelée catholique?
4: L'Église est catholique, c'est-à-dire universelle, parce que le Christ est présent en elle. Là où est le Christ Jésus, là est l'Église catholique, disait Saint Ignace d'Antioche. Elle annonce la totalité et l'intégralité de la foi. Elle contient et administre la plénitude des moyens du salut. Elle est envoyée en mission à toutes les nations, à toutes les époques et à quelques cultures qu'elles appartiennent.
3: Une église particulière est-elle catholique?
4: Est catholique toute église particulière, c'est-à-dire un diocèse ou une éparchie formée par la communauté des chrétiens qui sont en communion dans la foi et dans les sacrements avec leur évêque ordonné dans la succession apostolique et avec l'Église de Rome qui préside à la charité, disait Saint Ignace d'Antioche.
3: Qui fait partie de l'Église catholique?
4: Tous les hommes, sous diverses formes, appartiennent ou sont ordonnés à l'unité catholique du peuple de Dieu. est pleinement incorporé à l'Église catholique, celui qui, ayant l'Esprit du Christ, est uni à elle par les liens de la profession de foi, des sacrements, du gouvernement ecclésiastique et de la communion. Les baptisés qui ne réalisent pas pleinement cette unité catholique sont dans une certaine communion, bien qu'imparfaite, avec l'Église catholique.
3: Quel est le rapport de l'Église catholique avec le peuple juif?
4: L'Église catholique reconnaît son rapport avec le peuple juif dans le fait que Dieu a élu ce dernier avant tous les autres pour accueillir sa parole. C'est au peuple juif qu'appartiennent l'adoption des fils, la gloire, les alliances, la loi, le culte, les promesses de Dieu. Ils ont les patriarches et c'est de leur race que le Christ est né selon la chair. Romains chapitre 9, versets 4 et 5. À la différence des autres religions non chrétiennes, la foi juive est déjà réponse à la révélation du Dieu de l'ancienne alliance.
3: Quel lien existe-t-il entre l'Église catholique et les religions non chrétiennes?
4: C'est un lien issu avant tout de l'origine et de la fin commune de tout le genre humain. L'Église catholique reconnaît que ce qu'il y a de bon et de vrai dans les autres religions vient de Dieu. C'est un rayon de sa vérité. Cela peut disposer à l'accueil de l'Évangile et pousser à l'unité de l'humanité dans l'Église du Christ.
3: Que signifie l'affirmation « hors de l'Église, pas de salut » ?
4: Cela signifie que tout salut vient du Christ tête par l'intermédiaire de l'Église qui est son corps. Ne peuvent donc pas être sauvés ceux qui, sachant l'Église fondée par le Christ et nécessaire au salut, ne veulent pas y entrer ni y persévérer. D'autre part, grâce au Christ et à son Église, peuvent parvenir au salut éternel ceux qui, sans faute de leur part, ignorent l'Évangile du Christ et son Église, mais recherchent Dieu sincèrement et sous l'influence de la grâce, s'efforcent de faire sa volonté, reconnue à travers ce que leur dit leur conscience.
3: Pourquoi l'Église doit-elle annoncer l'Évangile au monde entier?
4: Parce que le Christ l'a commandé. Allez et enseignez toutes les nations, baptisant au nom du Père et du Fils et du Saint-Esprit. Matthieu, chapitre 28, verset 19. Ce commandement missionnaire du Seigneur a sa source dans l'amour éternel de Dieu qui a envoyé son Fils et son Esprit parce qu'il veut que tous les hommes soient sauvés et parviennent à la connaissance de la vérité.
3: Comment l'Église est-elle missionnaire?
4: Guidée par l'Esprit Saint, l'Église poursuit tout au long de l'histoire la mission du Christ lui-même. Les chrétiens doivent donc annoncer à tous la bonne nouvelle apportée par le Christ, en suivant le même chemin que lui, en étant prêts également au sacrifice jusqu'au martyre.
3: Pourquoi l'Église est-elle apostolique?
4: L'Église est apostolique par son origine, parce qu'elle a pour fondation les apôtres. Éphésiens, chapitre 2, verset 20. Par son enseignement, qui est celui des apôtres, par sa structure, parce qu'elle est édifiée, sanctifiée et gouvernée jusqu'au retour du Christ par les apôtres, grâce à leurs successeurs, les évêques, en communion avec le successeur de Pierre.
3: En quoi consiste la mission des apôtres?
4: Le mot apôtre signifie envoyé. Jésus, l'envoyé du Père, appela à lui les 12, choisis parmi ses disciples, et il les institua ses apôtres, faisant d'eux les témoins de sa résurrection et les fondements de son Église. Il leur donna mandat de poursuivre sa mission, leur disant: Comme mon Père m'a envoyé, moi aussi je vous envoie. » Et il leur promit d'être avec eux jusqu'à la fin du monde.

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0: Pour votre salut, il est 16h.
2: La parole est une lampe à mes pieds et une lumière sur mon sentier. Psaume 119, verset 105.
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Les auteurs nous apprennent que le oui de Marie ouvre la porte du salut des hommes. Porte close du prophète, porte de l'univers qui ouvre sur ce cœur, sont invités à livrer passage. Une humble femme, une enfant est maîtresse de la décision. Il suffit de l'avertir, elle ne résistera pas. Et son âme est toute prête à recevoir sans étonnement le surprenant message. Je vous salue, Marie, pleine de grâce. Le Seigneur est avec vous. Vous êtes bénie entre toutes les femmes. Marie, fille de Joachim et d'Anne, va faire entre le ciel et la terre le lien dont l'humanité a besoin pour son salut. Un ange, deux anges plus tôt, et des deux, quel est le plus céleste ? N'est-ce pas le doux ange nazaréen ? Marie, fille de Joachim et d'Anne, qui va faire entre le ciel et la terre le lien dont l'humanité a besoin pour son salut. Ailée de désir, Marie ne sait ce qu'elle attend, mais à coup sûr, elle compte sur la providence. Et quoi qu'il lui advienne, elle y est disposée, elle y est préparée, elle y est adaptée, comme l'est l'horizon à l'aube du ciel, nous dit l'auteur. Je vous salue. Comme l'ange fulgurant se fait modeste, l'art chrétien nous le montre, incliné, agenouillé, plein de respect et d'admiration, devant cette merveille qu'est la Vierge Marie. La jeune élue en est bouleversée, nous dit saint Luc. Un ange n'étonne pas un ange, mais une telle salutation convient-elle à son humilité ? Que signifie-t-elle ? Ne craignez pas. Marie, vous avez trouvé grâce devant Dieu. Et voici que vous concevrez et que vous enfanterez un fils et vous l'appellerez du nom de Jésus. Il sera grand et sera appelé le Fils de Dieu. Voici maintenant que le pain des cieux se propose comme son ouvrage. Elle va lui faire un corps et nous le donnera. Son étonnement ne fait pas perdre à Marie le sentiment du possible. Celle que surprend une telle salutation ne songe pas aussitôt à un miracle. Elle l'interroge. Comment cela en sera-t-il ainsi, puisque je ne connais point d'homme ? Elle a voué à Dieu sa virginité. Dieu lui annonce une maternité. Que Dieu se concilie donc avec lui-même. Elle attend paisiblement la réponse. Son chaste doute n'est pas long. Assez pour être un témoignage, trop peu pour annoncer une maternité exceptionnelle, surhumaine, puisque c'est vrai que Marie ne connaît point d'homme. Voici donc la réponse. L'Esprit Saint viendra sur vous. La vertu du Très-Haut vous couvrira de son ombre, et pour cela, l'enfant né sera saint et il sera appelé Fils de Dieu. On voit Marie, toute retirée en elle-même, immobile, paupières baissées, comme pour un enveloppement de l'âme, sentant tout le poids de Dieu et percevant dans un pressentiment indistinct des perspectives immenses. Qu'il me soit fait selon votre parole. En un instant, quel changement ! Tout à l'heure, Marie vaquait aux humbles soins du ménage. De sa main, elle broyait le blé, faisait le pain, le rangeait dans la huche et disposait la table. Voici maintenant que le pain des cieux se propose comme son ouvrage. Elle va lui faire un corps et nous le donnera. De la réalité prétendue, elle passe au symbole. Mais quel est ici le symbole ?
Est-ce le pain qui est la vraie nourriture de l'homme? N'est-ce pas surtout son Dieu? Le fiat de Marie exauce le vouloir éternel de Dieu. Ève avait cru à l'ange tentateur. À l'ange annonciateur, l'Ève nouvelle n'oppose pas de vaines paroles. C'est la parole d'en haut qui a retenti, la parole vivante, celle qui a élu l'habitation de son cœur. Elle la recevra avec simplicité, avec foi, avec une vague terreur refoulée, mais plus encore avec allégresse. Voici la servante du Seigneur, qu'il me soit fait selon votre parole. A-t-elle crié cette réponse? L'a-t-elle balbutié? Pour la joie, c'est la même chose. Et dans l'immense douceur qui l'envahit, Marie ne sait plus distinguer entre l'obligation et le bonheur. Fiat, qu'il me soit fait. C'est le terme exaucant, le vouloir éternel, nous dit Dante. Celle qui appartient toute au ciel dit oui au ciel, non pour se donner au ciel, mais pour recevoir le ciel, pour devenir un ciel et mériter cette appellation de ciel animé que lui donnera l'Église. La bonne nouvelle est ainsi amorcée. Le feu que le Christ va apporter sur notre terre trouve en elle un foyer docile. L'amour agit avant que ne soit proclamé l'amour. Ave, fiat, c'est là toute l'histoire divine, tout le drame que les protagonistes expriment en deux mots. Car si toute la divinité est engagée dans le fiat, c'est aussi toute l'humanité que l'Ève nouvelle engage dans le fiat. Par son oui, Marie nous engendre tous. Par elle, nous disons oui au plan divin. Car en disant oui, elle-même, elle nous engendre. Par l'effet de cette acceptation, Marie va avoir en elle, charnellement et spirituellement, l'humanité religieuse tout entière, tête et corps. Marie va faire sa première communion, recevoir sa confirmation et son sacre. Plus tard, la gloire. Tout d'un coup, elle entre dans ses rôles à l'égard de tous. Elle prend la charge des hommes en prenant celle de Dieu. Elle adopte tous les chemins de celui qui va, par elle, envahir son œuvre. Elle est le cœur de l'humanité et à travers elle, le cœur du monde. Elle coïncide humblement et d'une certaine manière, par acceptation, par amour, par service, par efficacité médiatrice, avec le cœur de Dieu. Aussi, la communion des saints, unie à l'Éternel, est-elle de la fête? Le fruit secret des divines épousailles a pour nom Légion. Il s'agit ici de la Légion céleste. L'instant présent sera appelé justement la plénitude des temps. Car le centre de coordination et d'expansion des âges, en avant et en arrière, est en cet instant et il comprend en soi l'âge éternel. Le fiat luxe de Dieu créant la lumière n'était rien en comparaison du fiat de Marie, nous dit l'auteur. Ce grand fait se réalise avec simplicité, avec humilité. Il en est comme des transformations de la terre au cœur des substances, comme des fabrications d'univers au sein des spirales nébuleuses. Mais le fiat de Marie est encore plus fort. Il ne change pas seulement des relations créées, il établit un intime rapport et sur un point, une quasi-identité entre Dieu et sa créature. Le fiat luxe de Dieu, créant la lumière, n'était rien en comparaison du fiat de Marie.

voit que la lumière est une bonne chose. Genèse chapitre 1, des versets 1 à 31. Au commencement, Dieu voit que la lumière est une bonne chose, nous dit le livre de la Genèse, en son chapitre 1, des versets 1 à 31. Au commencement, Dieu crée le ciel et la terre. La terre est comme un grand vide. Elle est dans la nuit. Une eau profonde la recouvre. Le souffle de Dieu se tient au-dessus de l'eau. Dieu dit que la lumière brille et la lumière se met à briller. Dieu voit que la lumière est une bonne chose. Alors, il sépare la lumière de l'obscurité. Dieu appelle la lumière jour et l'obscurité, il l'appelle nuit. Il y a un soir, il y a un matin, voilà le premier jour. Dieu dit qu'un toit au milieu de l'eau la sépare en deux parties. Et cela arrive. Ainsi, Dieu fait le toit qui sépare l'eau d'en haut et l'eau d'en bas. Dieu appelle le toit ciel. Il y a un soir, il y a un matin, voilà le deuxième jour. Dieu dit que toute l'eau qui est sous le ciel se rassemble au même endroit et que le sol apparaisse. Et cela arrive. Dieu appelle le sol terre et l'eau, il l'appelle mer. Dieu voit que c'est une bonne chose. Dieu dit que la terre produise l'herbe verte avec toutes sortes de plantes et toutes sortes d'arbres à fruits. Sur la terre, chaque plante aura ses graines. Chaque arbre aura ses fruits, avec des pépins ou un noyau, selon son espèce. Et cela arrive. La terre produit de l'herbe verte avec toutes sortes de plantes et toutes sortes d'arbres. Chaque plante a ses graines selon son espèce. Chaque arbre a ses fruits avec des pépins ou un noyau selon son espèce. Dieu voit que c'est une bonne chose. Il y a un soir, il y a un matin, voilà le troisième jour. Dieu dit que des lumières dans le ciel séparent le jour et la nuit. Elles marqueront les fêtes, les jours et les années. Dans le ciel, elles serviront à éclairer la terre. Et cela arrive. Ainsi, Dieu fait les deux grandes sources de lumière, la plus grande pour commander au jour et la plus petite pour commander à la nuit. Il a fait aussi les étoiles. Dieu les place dans le ciel pour éclairer la terre, pour commander au jour et à la nuit et séparer la lumière de l'obscurité. Dieu voit que c'est une bonne chose. Il y a un soir, il y a un matin, voilà le quatrième jour. Dieu dit que toutes sortes d'animaux vivent dans la mer, que les oiseaux voient dans le ciel au-dessus de la terre. Dieu crée les grands animaux de la mer et toutes les espèces d'animaux qui se déplacent et s'agitent dans l'eau. Il crée aussi toutes les espèces d'oiseaux. Dieu voit que c'est une bonne chose. Dieu les bénit en disant, « Faites des petits, devenez nombreux, remplissez l'eau des mers, et vous les oiseaux devenez nombreux sur la terre. Il y a un soir, il y a un matin, voilà le cinquième jour. » Dieu dit que la terre produise toutes sortes d'animaux, animaux domestiques, petites bêtes et animaux sauvages de chaque espèce. Et cela arrive. Ainsi, Dieu fait les différentes espèces d'animaux, les animaux sauvages, les animaux domestiques et les petites bêtes. Dieu voit que c'est une bonne chose. Dieu dit, faisons les êtres humains à notre image et qu'ils nous ressemblent vraiment, qu'ils commandent aux poissons dans la mer, aux oiseaux dans le ciel, aux animaux domestiques et à toutes les petites bêtes qui se déplacent sur le sol. Alors,
Dieu crée les humains à son image. Et ils sont vraiment à l'image de Dieu. Il les crée hommes et femmes. Puis, il les bénit en disant, « Ayez des enfants, devenez nombreux, remplissez la terre et dominez-la. Commandez aux poissons dans la mer, aux oiseaux dans le ciel et à tous les animaux qui se déplacent sur la terre. » Dieu dit, « Sur toute la terre, je vous donne toutes les plantes avec leurs graines. Je vous donne aussi tous les arbres qui portent des fruits avec des pépins ou un noyau. Ce sera votre nourriture. Et je donne toute l'herbe verte comme nourriture à tous les animaux de la terre, à tous les oiseaux, à toutes les bêtes qui se déplacent sur le sol, en un mot, à tout ce qui est vivant. Et cela arrive. » Dieu regarde tout ce qu'il a fait et il voit que c'est une très bonne chose. Il y a un soir, il y a un matin, voilà le sixième jour. Nous continuons en Genèse chapitre 2, des versets 1 à 4. Ainsi, Dieu finit de créer le ciel, la terre et tout ce qu'il y a dedans. Le septième jour, Dieu a terminé le travail qu'il a fait. Et le septième jour, il se repose de tout le travail qu'il a fait. Dieu bénit le septième jour. Il fait de ce jour un jour qui lui est réservé. En effet, ce jour-là, Dieu s'est reposé de tout son travail de créateur. Voilà comment Dieu a créé le ciel et la terre.

Il y a, dès le départ, ce rapport souverain et libre qui fait des hommes une qualité, une mystique particulière, sommet de son amour. Tout commence par le sacrement du baptême. Certains le reçoivent bébé, nourrisson, d'autres à l'âge de l'adolescence, d'autres encore à l'âge adulte. Chacun selon son entendement et son éducation spirituelle retrouve cette liberté dans le Christ. C'est ce que les auteurs appellent ou nomment la liberté christique. Je me souviens que dans ma tendre enfance, mes parents ont toujours voulu pour moi une éducation exclusivement chrétienne catholique. J'ai fréquenté de ma maternelle jusqu'en terminale, j'ai fréquenté les écoles et collèges catholiques. Mais il manquait mon adhésion, qui m'aurait fait dire, comme l'apôtre Saint Paul dans son livre Galates, en son chapitre 4, des versets 1 à 7, ceci. Voici ce que je pense. Quand l'héritier est encore enfant, il n'est pas différent d'un esclave. Pourtant, c'est lui qui sera le propriétaire de tout. Mais il doit obéir à des personnes qui s'occupent de lui et de ses affaires jusqu'au jour fixé par son père. Pour nous, c'est la même chose. Avant, nous étions comme des enfants. Nous étions esclaves des forces du monde. Mais quand le moment décidé par Dieu est arrivé, Dieu a envoyé son Fils. Il est né d'une femme et il a vécu sous la loi de Moïse. Il est venu pour rendre la liberté à ceux qui vivent sous la loi et pour faire de nous des enfants de Dieu. Oui, vous êtes vraiment ses enfants. Oui, vous êtes vraiment ses enfants. La preuve, c'est que Dieu a envoyé dans nos cœurs l'Esprit de son Fils. L'Esprit qui nous fait dire « Abba, Père ». Donc, tu n'es plus un esclave, mais un enfant de Dieu. Et comme tu es son enfant, Dieu te donnera l'héritage qu'il garde pour ses enfants. Le Seigneur Esprit Saint, dans sa miséricorde et sa patience éternelle, nous tend toujours la main. Il ne tient qu'à nous de la saisir pour marcher avec lui dans la liberté christique. Comme Saul, avant sa conversion, moi aussi je croyais être libre dans mon adhésion aux choses du monde. Actes chapitre 22, des versets 1 à 11. Écoutons ce que nous dit l'apôtre Paul. Frères et pères, écoutez ce que je vais dire maintenant pour me défendre. Quand ils entendent Paul parler dans leur langue, ils sont encore plus calmes. Paul continue. Je suis juif. Je suis né à Tarse, en Cilicie. Mais j'ai été élevé ici à Jérusalem et j'ai eu Gamaliel comme maître. Il m'a enseigné de façon très exacte la loi de nos ancêtres. J'étais plein d'ardeur pour Dieu, comme vous tous aujourd'hui. J'ai fait souffrir jusqu'à la mort ceux qui suivaient le chemin de Jésus. J'ai fait arrêter et jeter en prison des hommes et des femmes. Le grand prêtre et tout le conseil des anciens peuvent dire que c'est vrai. En effet, ils m'ont donné des lettres d'autorisation pour les frères juifs de Damas. Alors je suis parti pour arrêter les chrétiens qui étaient là-bas, pour les amener à Jérusalem et les faire punir. J'étais en route et j'approchais de Damas. Tout à coup, vers midi, une grande lumière venant du ciel a brillé autour de moi. Je suis tombé par terre. Et j'ai entendu une voix qui me disait, « Saul, Saul, pourquoi est-ce que tu me fais souffrir ?» J'ai demandé, « Seigneur, qui es-tu ?» La voix m'a répondu, « Je suis Jésus de Nazareth, c'est moi que tu fais souffrir. » Ceux qui étaient avec moi voyaient la lumière, mais ils n'entendaient pas celui qui me parlait. J'ai demandé, « Seigneur, qu'est-ce que je dois faire ?»
Le Seigneur m'a répondu, « Lève-toi, va à Damas, et là, on te dira tout ce que tu dois faire. » J'étais devenu aveugle à cause de cette lumière si brillante. Alors ceux qui m'accompagnaient m'ont pris par la main et ils m'ont conduit à Damas. Moi aussi, sur mon chemin de Damas, la miséricorde de Dieu m'a montré le chemin de mon fiat. Du moins, m'a fait retrouver le chemin de mon fiat, prononcé par mes parrains en ce qui me concerne le jour de mon baptême, car j'étais bébé. Que c'est glorieux! Lorsque véritablement, vous vous retrouvez devant la lumière de Dieu, pas une lumière qui éblouit, mais une lumière qui guérit, qui libère et qui rend vos pieds fermes et très agiles pour aller répandre la vérité qu'est Jésus Eucharistie. Comme le dit Saint Jean dans son évangile, la Bible à elle seule ne peut pas contenir tout ce que la miséricorde de Dieu, tout ce qu'en me contentant des miettes du fiat glorieux de la très sainte Vierge Marie, tout ce que le Sacré-Cœur de Jésus a réalisé et continue de réaliser dans ma vie et dans vos vies. C'est vrai, j'ai touché à beaucoup de saleté. Mais là où le péché a abondé, la grâce a surabondé, nous dit Saint Paul. C'est vrai, j'ai touché à beaucoup de saleté. Mais là où le péché a abondé, la grâce a surabondé, nous dit l'apôtre Saint Paul. Le Sacré-Cœur de Jésus a simplement eu besoin que je lui renouvelle mon fiat, mon oui du sacrement du baptême, que l'effusion de son Esprit Saint renforce tous les jours par une présence effective et paternelle. Le jour où je m'écroule, et ils sont nombreux ces jours, Dieu ne regarde que mon fiat. Et comme au prophète Élie, il me dit, « Lève-toi et mange, car tu dois faire un très long voyage. » Élie se lève, il mange et boit. Cette nourriture lui donne des forces. Alors il marche 40 jours et 40 nuits jusqu'à l'Horeb, la montagne de Dieu. 1. Rois, chapitre 19, des versets 7 à 8. Priant tous les jours pour que la grâce de la foi ne m'abandonne pas, que la grâce de l'espérance me soutienne au moment où je crois faillir, où tout est devenu impossible, la main doucereuse de la très sainte Vierge Marie me saisit et me dit, « Mon fils, est-ce que le Seigneur Jésus t'a un jour abandonné ? Crois et sois confiant, Dieu pourvoira à tes besoins. »

0: dans tes enfers. Dieu est venu te chercher en toute liberté. Ce n'est pas pour te ramener à la mort. Mon frère, ma sœur, il faut croire à la puissance de la parole, à la puissance de ton fiat. Au moment de communier, le prêtre célébrant nous présente Jésus Eucharistie en nous disant simplement cette parole simple, le corps du Christ, et nous répondons « Amen ». Cela suffit pour que toute la puissance de Jésus Eucharistie se déploie dans notre être pour nous apporter toutes les grâces dont nous avons besoin pour accomplir notre part de mission sur cette terre des hommes. Oui, mais prenons garde de vouloir utiliser Jésus pour satisfaire nos propres passions. N'oublions pas ce qui est arrivé à Judas le jeudi saint, que nous relate saint Jean dans son évangile, dans son chapitre 13, des versets 21 à 30. Après que Jésus a dit ces paroles, son cœur est troublé et il déclare « Oui, je vous le dis, c'est la vérité. L'un de vous va me livrer. » Les disciples se regardent les uns les autres. Ils ne savent pas de qui Jésus veut parler. L'un des disciples, celui que Jésus aime, est assis à côté de Jésus. Simon-Pierre fait un geste pour dire à ce disciple, « Demande à Jésus de qui il parle. » Alors le disciple se penche vers Jésus et il lui demande, « Seigneur, qui est-ce ? » Jésus lui répond, « Je vais tremper dans le plat un morceau de pain. Celui à qui je vais donner le morceau, c'est lui qui va me livrer. » Jésus trempe dans le plat un morceau de pain et il le donne à Judas, fils de Simon Iscariote. Judas le prend et aussitôt Satan entre en lui et Jésus dit à Judas, « Fais vite ce que tu dois faire. » Parmi les disciples qui sont là, personne ne comprend pourquoi Jésus dit cela. C'est Judas qui garde l'argent. Alors quelques-uns pensent que Jésus a voulu dire, « Va acheter ce qu'il faut pour la fête. » Ou « Va donner quelque chose aux pauvres. » Judas prend donc le morceau de pain et aussitôt, il sort de la maison. C'était la nuit. Que notre fiat, nous aussi, ne se transforme pas en nuit à cause de nos calculs effrénés, des grâces que l'on essaie de monnayer auprès des clercs ou autres hommes de Dieu par une corruption passive pour ne pas dire lascive. Oui, par ton fiat, le Sacré-Cœur de Jésus te rétablit. Oui, par ton fiat, le Sacré-Cœur de Jésus te guérit. Oui, par ton fiat, le Sacré-Cœur de Jésus te libère. Oui, par ton fiat, le Sacré-Cœur de Jésus te montre ta vocation. Oui, par ton fiat, le Sacré-Cœur de Jésus t'accorde la vie.
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1: Sous le regard de Marie, mère de l'Église, de Saint Augustin, saint patron de notre diocèse, et dans l'élan de l'Esprit Saint, entrons ensemble dans cette année 2025-2026, année pastorale et sociale, avec espérance, avec ma prière fraternelle, Joseph Aka.
0: Pour votre salut, il est 17h.
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auguste reine des cieux, toi la mère des hommes et de l'Église, nous venons à toi. Comme Jean au pied de la croix, nous t'accueillons chez nous. Demeure avec nous, ô très sainte mère de Dieu, et conduis-nous à ton Fils, le Christ Jésus, notre

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2: Je voudrais qu'on se retourne. On regarde la Vierge. Et puis je te demande, en la regardant, de penser, selon toi, pense à l'humilité de Marie. Quand tu la regardes, est-ce que Marie est une femme humble? Est-ce que tu es vraiment convaincu que Marie est une femme humble? Et si tu es convaincu, tu peux au plus profond de toi décrire l'humilité de Marie. Pour toi, en quoi est-ce que Marie est-elle humble? Quelles sont, je dirais, les caractéristiques, selon toi, de l'humilité de Marie? Et pour toi-même, l'humilité, c'est quoi? Quand on dit une personne est humble, ça veut dire quoi? Est-ce que selon toi, Marie est une femme humble? Si tu penses que Marie est une femme humble, si tu es convaincu que Marie est une femme humble, c'est toi qui l'as dit et c'est toi qui le dis que Marie est ta mère. Marie dit, si tu me choisis comme mère, alors il faut imiter mon humilité. Tous ceux qui ne sont pas humbles ne sont pas mes enfants. L'opposé de l'humilité, c'est l'orgueil. Et vous savez que c'est l'orgueil qui a entraîné hors du paradis Lucifer, orgueilleux. En regardant Marie, est-ce que tu penses que Marie est une femme orgueilleuse? Mais quand toi tu regardes ta vie, est-ce que tu peux te dire en toute sincérité que toi tu n'es pas orgueilleuse ou orgueilleux? Est-ce que tu peux dire au plus profond de toi que moi je ne suis pas orgueilleux? Si tu penses en toute sincérité que tu n'es pas humble, mais rempli de toi, d'orgueil, de suffisance, demande à Marie. Demande-lui maintenant la grâce de l'humilité. Demande-lui, maman, c'est vrai, j'ai des problèmes. C'est vrai, je suis venu te demander les grâces de santé, de maladie, pour être guéri. Voyage, travail, enfant, c'est vrai. Mais ceux qui entrent au ciel, ceux qui pourront un jour contempler ta face, la face de ton fils, ce sont ceux qui sont humbles. Ce ne sont pas ceux qui ont des enfants ou travaillent, mais ceux qui sont humbles, qui ne sont pas orgueilleux. Demande-lui la grâce de l'humilité. Et avec toi, je veux dire, je vous salue Marie, pleine de grâce. Le Seigneur est avec vous. Vous êtes bénie entre toutes les femmes. Et Jésus, le fruit de vos entrailles, est béni. Sainte Marie, Mère de Dieu, priez pour nous, pauvres pécheurs, maintenant et à l'heure de notre mort. Retournons-nous, asseyons-nous. Chers amis, chers frères et sœurs, je voudrais être bref, concis et précis. Je parlerai de 5 points. Aujourd'hui, je ne parle pas beaucoup. 5 éléments caractéristiques de l'humilité. Ces 5 éléments-là, ce sont les 5 comportements de Marie. Si vous vivez ces 5 comportements ou ces 5 éléments et caractéristiques, c'est que vous êtes une autre Marie. Vous êtes humble. Je ferai de telle sorte que chacun de nous comprenne. Je ne vais pas rentrer dans des considérations trop compliquées. 5 éléments simples qui disent ou qui définissent l'humilité. Le premier élément, celui ou celle qu'on dit qu'il est humble ou qu'elle est humble, comme Marie, est la personne qui reconnaît que tout ce que elle a, la personne dont tout ce que j'ai, tout ce que je suis et tout ce que je suis capable de faire vient de Dieu. Mes talents et mes dons viennent de Dieu. Saint Paul, quand il écrit aux chrétiens de Corinthe, 1 Corinthiens 4, verset 7, il dit ceci: qu'as-tu reçu? que tu n'aies reçu de Dieu. Ton intelligence, ta beauté, tes dons. Même Maria Khan, quand on dit elle s'est animée, on dit c'est une grande animatrice, c'est pas vrai? Qu'est-ce qu'elle a fait pour avoir ça? Tout nous a été donné. Reconnaître que ce que je suis, ce que j'ai, ce que même je possède et ce que je suis capable de faire vient de Dieu. Ça, on trouve dans la vie de Marie. Elle-même, quand l'ange Gabriel est venu lui dire, Marie, sois sans crainte, réjouis-toi, parce que tu as trouvé quoi? Grâce auprès de Dieu. Dieu dit, et Michel est venu te dire, il t'a choisi pour être la mère de mon fils. Quelle a été la réponse de Marie? Je suis du Seigneur. Qu'il me soit fait selon ta parole. Autrement dit, ce que tu veux faire, et d'ailleurs même ce que tu viens m'annoncer, je n'ai aucun mérite. Et cela se vérifie quand Marie est allée chez sa cousine Élisabeth. Quand Élisabeth a reconnu en Marie la mère du Fils de Dieu, quel bonheur ai-je pour que la mère de mon Seigneur vienne jusqu'à moi. Quand j'ai entendu la salutation, l'enfant Jean-Baptiste et moi, nous avons tressailli de joie. Si c'était vous et moi, on allait dire non, tu sais, bon, c'est rien ça, c'est pas vrai? Bon, toi-même, tu sais, c'est pas de ma faute quoi, tu vois, bon, de toutes les façons, bon. Mais Marie a détourné toutes ses louanges. Elle les a tournées vers Dieu. Mon âme exalte le Seigneur. Exulte mon Dieu. Mon esprit en Dieu, mon sauveur. Parce qu'il a jeté son regard d'amour sur son humble servante. Chers amis, nous sommes tous des orgueilleux. À commencer par moi. Malheureusement, nos vies sont rempli d'ingratitude. On n'est même pas fiché de reconnaître que ce que nous sommes, ce que nous avons et ce que nous sommes capables de faire vient de Dieu. On pense que nous sommes propriétaires de ce que nous sommes et de ce que nous avons. Tout nous a été donné pour le bien de mon frère et de ma sœur. Un autre signe pour montrer que toi, tu n'es pas humble. Quand tu ne sais plus apprécier les dons et les talents de ton frère et de ta sœur, et quand tu jalouses, et que tu as des comportements hypocrites, des paroles hypocrites, quand tu n'as même pas fiché de dire, celui-là, Dieu lui a donné ce don pour la gloire de son nom, et quand tu le critiques, et quand tu es capable de le rabaisser, de raconter de n'importe quoi sur lui, tu n'es pas humble. Tout nous a été donné. Quand tu jalouses, c'est le signe que tu n'apprécies pas, que tu n'es pas content de ce que Dieu t'a donné, mais tu es plutôt jaloux de ce que Dieu a donné à l'autre. C'est un manque d'humilité. Nous sommes tous des orgueilleux. Prendre Marie dans sa vie, imiter l'humilité de Marie, commence par louer Dieu. Lui dire merci pour ce que je suis et pour ce que j'ai. Tout m'a été donné. Qu'est-ce que moi j'ai fait pour être prêtre? Mais tout jeune, déjà à l'école primaire, au CM1, la Vierge a dit, toi, tu seras mon fils. Et je lui ai dit, oui, tout jeune, mon cœur était déjà pour Dieu. Et Dieu, je le sais, il fait des grandes choses par ma pauvre personne, alors que je n'ai aucun mérite. Que le nom du Seigneur soit béni. Mais le jour où je dirai, moi, je, ce jour-là, je ne suis plus dans la grâce de Dieu. Même qu'est-ce que nous avons fait pour être ivoirien, dans notre propre nationalité, nous n'avons pas choisi. Qui a choisi ça, son pays? Qui a choisi sa famille? Qui a choisi même son teint? Qui a choisi quoi que ce soit? Tout nous a été donné. Mais quand tu reconnais et que tu dis, Seigneur, merci, comme Marie, mon âme exalte le Seigneur, exulte mon esprit en Dieu. Parce que Seigneur, c'est toi qui as jeté ton regard d'amour. C'est toi qui as fait de moi ce que je suis. Et c'est toi qui m'as donné ce que je suis. Ça, c'est l'attitude de Marie. C'est une attitude mariale. Et ça, c'est un, ça prouve que nous sommes humbles. Mon frère, ma soeur, arrête de penser que ce que tu es, ce que tu as, et ce que tu possèdes, et ce que tu es capable même de faire, arrête de croire que c'est toi, c'est Dieu qui t'a donné la grâce. Deuxième attitude, qui prouve que nous sommes humbles et qu'on retrouve chez Marie, c'est aussi de reconnaître, chers amis, que Dieu nous a donné beaucoup de grâce, mais ne nous a pas tout donné. Et que nous sommes des êtres limités. Qu'il faut accepter que tu as des limites. Il t'a beaucoup donné, mais il ne t'a pas tout donné. Ce qu'il ne t'a pas donné, il a donné ça à l'autre. Pour qu'ensemble, quand vous vous mettez ensemble, il y a une complémentarité. Toi seul, tu ne peux pas tout avoir. Donc reconnais que Dieu t'a beaucoup donné, mais il ne t'a pas tout donné. Et qu'il y a des endroits de la vie, il y a des choses que tu ne peux pas faire. Il y a des choses que tu ne réussis pas bien, que l'autre réussit. Reconnaître que toi aussi, tu fais des fautes. Mais ces fautes-là, l'autre ne fait pas. Nous sommes limités. Que tu ne peux pas tout comprendre. Que tu ne peux pas tout saisir parce que tu n'es pas Dieu. Marie ne comprenait pas tout. Regardez. Et quand elle ne comprend pas, elle reconnaît sa limite. Quand Jésus était perdu à l'âge de 12 ans, il dit, mais mon fils, on t'a cherché, toi, moi, Joseph et moi, ton père. Il dit non. Pourquoi tu me cherches? Moi, je suis venu sur la terre pour faire le travail de mon père. Ce n'est pas parce qu'il m'a dit que toi, tu es ma mère, Joseph, toi, tu es mon père adoptif, que vous pensez que... Non, maintenant, j'ai 12 ans, je suis adulte. Je dois commencer le travail de mon père. Marie dit, elle a gardé le silence. C'est le signe que Marie ne comprenait pas tout. On dit, elle ne comprend pas les paroles de Jésus. Elle ne comprend pas tout. Mais il y a des personnes, vous et moi, on pense connaître tout. Et ces personnes-là, on ne peut rien leur enseigner. Là, monsieur et madame savoir tout. Et dans nos mouvements,

0: que nous ne sommes pas humbles.
1: Marie est une femme humble.
0: Acceptez ses limites et ses limites. Acceptez ses faiblesses. Acceptez de savoir que je ne sais pas tout. Que Dieu ne m'a pas tout donné. Que même l'enfant qui vient de naître est capable de m'apprendre. Parce que Dieu lui a donné des grâces qu'il ne m'a pas données. Être capable de reconnaître que oui, Dieu m'a donné beaucoup de grâces. Mais ici, là, il ne m'a pas tout donné. Et quand je n'accepte pas et que je n'apprécie pas ce que Dieu a donné à l'autre qui ne m'a pas donné, c'est le signe que je ne suis pas humble. Troisième, quand on refuse et qu'on n'accepte pas, qu'on a fait des erreurs, nos péchés, nos erreurs. Quand on ne les accepte pas et qu'on ne les reconnaît pas, c'est le signe que nous ne sommes pas humbles. Il y a des personnes qui justifient toujours leurs péchés. Surtout le péché du manque de pardon. Ah non, mon père, ça, c'est pas possible. Ah, ce que m'a fait là. Non, je peux pas. Et de toute façon, maman, je peux même pas accepter ça. Moi, de toute façon, moi, je suis constitué comme ça. Moi, de la façon dont je comprends les choses, je trouve que ça, c'est impossible. Je n'accepte pas aujourd'hui. Je n'accepte pas demain. Mais il faut voir la personne en train de prier la Vierge Marie. Notre Père, je vous salue, Marie, pleine de grâce. Mais tout à l'heure, venez de dire quoi? Je n'accepterai jamais. Mon frère, l'humilité aussi, ma soeur, accepte que tu as fait des bêtises dans la vie et que tu fais des bêtises. Oui, Seigneur, ce qui est mal à tes yeux, je l'ai fait. C'est pas fini. Est-ce que la vie continue pas? Quand on n'accepte pas ses péchés, ses limites, ses faiblesses, ses péchés, ses erreurs, le passé nous pèse et nous empêche de nous projeter dans l'avenir. Parce que j'ai fait une erreur il y a quelques années ou quelques mois. Le présent, c'est le passé qui pèse sur mon présent. Je ne vis plus. Je suis hanté, habité, omnubilé par ce passé qui m'empêche d'être heureux maintenant et qui m'empêche de me projeter dans l'avenir. C'est le signe que tu n'es pas humble. Oui, tu as péché et puis après, Père, pardonne-leur car ils ne savent pas ce qu'ils font. Dieu, il n'y a pas de péché que Dieu ne puisse pas pardonner si on a regretté. Sainte Thérèse de l'Enfant Jésus l'a dit. Même si je commettais le plus grand crime du monde, je peux toujours compter sur la miséricorde de Dieu. Je suis venu te dire au nom de la Vierge. Parce qu'elle aussi, elle ne comprenait pas tout. Quand elle ne comprend pas, elle médite dans son cœur. Au pied de la croix, elle n'a pas regretté de dire oui à l'ange Gabriel. Quand son fils mourait, elle n'a rien regretté. Le contraire, elle a accepté la vie. On avance. Quand on n'est pas heureux pour notre présent et qu'on n'est pas capable de se projeter dans le futur parce qu'on pense qu'on a mal fait il y a quelques années, c'est le signe que nous ne sommes pas humbles. Libère-toi de ton passé. Arrête de regarder le rétroviseur derrière. Arrête de te culpabiliser. Accepte tes erreurs. Accepte tes péchés. Confesse tes péchés, confesse tes erreurs et avance. Dieu veut tellement encore nous bénir, nous accorder des grâces, mais il ne peut pas parce qu'on ne croit pas en sa miséricorde. On va faire 1000 rosaires, on n'obtiendra rien parce que nos cœurs ne sont pas libérés. Qui d'entre nous va dire n'a pas péché? Ou qui d'entre nous va dire qu'il ne pêche pas? Levez la main, je vais voir. Je regarde aussi parmi les prêtres partout. Je ne vois personne. Alors, qui est saint? Personne. Mais le saint, qui égale à l'humble, c'est celui qui connaît. Il vit de la miséricorde de Dieu. Il sait que son Dieu est un Dieu d'amour et de pardon. Le quatrième, l'humble est celui qui est ouvert à l'Esprit de Dieu, qui vit dans l'ouverture de l'Esprit de Dieu. Marie est une femme qui ne vivait que de Dieu, que de l'Esprit de Dieu, que de la volonté de Dieu. Elle ne vivait que de Dieu et pour Dieu.

qui ne vit pas pour Dieu et qui ne vit pas de Dieu n'est pas humble. Il vit pour qui? Pour le diable ou bien vit pour les choses de la terre. Marie, je suis la servante du Seigneur. Qu'il me soit fait selon ta parole. Marie vivait que de Dieu et pour Dieu. Son cœur appartenait à Dieu. Sa vie appartenait à Dieu. Elle était unie à son fils. Elle et son fils, ils étaient au koï, unis. Mais regardons nos vies aujourd'hui. Toi, tu vis pour qui? Qui dirige ta vie? Qui conduit ta vie? Répondez-moi. Est-ce réellement Dieu ou les choses de la terre? Les biens de ce monde? On est tellement préoccupé. De quoi? De qu'est-ce que je vais faire? De mes vies? Qu'est-ce que je gagnerai? Qu'est-ce que je laisserai sur la terre? Et je ne suis même pas préoccupé de Dieu. Toutes mes prières sont pour Seigneur. Donne-moi des choses pour que je reste sur la terre. Mon frère et ma sœur, dis-moi quelles sont tes prières? Quelles sont tes demandes à Dieu? Qu'est-ce que tu demandes à Dieu? Qu'est-ce que tu demandes à la Vierge? Qu'est-ce que tu demandes à l'Esprit Saint? Qu'est-ce que tu demandes aux prêtres? Quand tu demandes aux prêtres de prier pour toi, qu'est-ce que tu leur demandes? En reprenant ce que le Concile Vatican II a dit, Lumen Gentium, le numéro 62. Marie étant au ciel, son rôle au ciel, là où elle est, c'est de prier pour nous, afin que nous puissions obtenir les grâces en vue du ciel. Son rôle premier, ce n'est pas de nous donner des choses sur la terre. Comme Marie, elle est bonne, elle ne veut pas vous perdre. Quand vous lui demandez travail, ceci, cela, elle donne. Ce n'est pas que vous puissiez aller chez le diable. Mais en vous donnant, ça ne vous donne pas encore le ciel, ce n'est pas vrai. C'est comme un tremplin, c'est-à-dire elle te donne pour que tu saches qu'elle est là et que ton cœur puisse se tourner vers Dieu. Donc quand nous recevons les grâces, travail, enfant, prospérité ou qu'est-ce que vous appelez encore, promotion, c'est pour que vous puissiez dire, vraiment Dieu est là et que ton cœur puisse appartenir désormais à Dieu. Ne pensez pas que ce que la Vierge vous donne, c'est le signe que ça vous donne le ciel. Non! L'enfant ne vous donnera pas le ciel. Vous donnerez des joies éphémères. Parce que quand Dieu vous donne un enfant, après vous allez demander Marie, l'enfant il mange quoi? Marie va aller à l'école. Il faut tout faire pour qu'il réussisse. Quand il va réussir, Marie, il faut lui trouver un travail. Si tu as trouvé, il faut lui trouver une bonne femme. Je ne veux pas femme qui a venu mélanger mon affaire. De toute façon, j'ai souffert. Mon enfant là, la Vierge, trouve-lui une femme. Trouve-lui un homme. Quand elle a fini de trouver le travail, homme, Marie, il faut lui donner un enfant. Je veux être grand-père, je veux être grand-mère. Après, Vierge Marie, mais j'ai mangé quoi? Il faut tout faire pour qu'il s'occupe de moi, pour qu'au moins je passe mes derniers jours sur la terre en bonne santé. Tout ça, où est Dieu dedans? Répondez-moi. Personne ne demande la grâce de l'humilité, la foi, la grâce de pardonner, les grâces en vue d'aller au ciel. Personne ne demande. Marie garde le silence et bénit le Seigneur en tout temps et en tout lieu. Sa louange sans cesse est sur ses lèvres. Nous, on bénit le Seigneur, ça dépend. S'il nous a donné une grâce aujourd'hui, il faut nous voir. Mais Seigneur, je te bénis, je te rends grâce. Le Seigneur fait pour moi de merveilles. Et puis on chante. Mais quand il ne fait rien, oh, on chante. C'est là qu'on va chanter là maintenant. Changez mon histoire. Oh. Changez mon histoire. Oh. Il a essuyé mes larmes. Ça, c'est quand il a fait une grâce. Mais quand ça ne va pas, qu'est-ce qu'on dit? Seigneur, tu sais où? Je suis pauvre. Je suis pauvre, misérable. Mais non! Marie bénissait le Seigneur en tout temps et en tout lieu. L'humble, c'est celui qui s'est toujours dit merci à Jésus. Quelles que soient les contrariétés, quelles que soient les méandres, quelles que soient les difficultés, quelles que soient les échecs, son âme, son cœur, ses lèvres, ses mains et ses pieds bénissent toujours le Seigneur. Oh, je le répète toujours. Nous ne sommes
sommes pas des accidents de Dieu. Nous avons été créés par amour. Tu as du prix à mes yeux. Même si les hommes, ta mère, tous t'abandonnent, moi, je ne t'abandonnerai jamais. Oui, les échecs sont là pour vérifier la qualité de notre amour pour Dieu, de notre foi. Il n'y a aucun saint, aucun être humain qui n'est pas passé par les épreuves et les difficultés. Même Jésus. Alors mes frères, mes soeurs, que désormais ta vie soit louange. Que la joie se lise sur ton visage. Que tu proclames les bienfaits de Dieu, même quand ça ne va pas. Que ton cœur soit toujours dans la paix. Que rien ne perturbe ta tranquillité, ta joie et ta paix. Parce que tu es enfant de Marie, tu es enfant de Dieu. Fini les tristesses. Fini les angoisses. On nous dit d'ailleurs, le Christ est ressuscité. Il a vaincu la mort. Il a tout écrasé sur son passage. Rien ne résiste à Jésus. Et de surcroît, celle qui écrase la tête du serpent. Un seul « Je vous salue Marie » dit avec foi, fait trembler l'enfer. Celle-là, elle est ta mère. Alors pourquoi être triste? Tous ceux qui sont dans la tristesse, quand il y a un malheur, tu peux pleurer. Même quand ça ne va pas. Mais il faudrait que tu, au plus profond de toi, dans ton fort intérieur, tu aies la paix intérieure. Qu'elle en naisse en toi la confiance. Mais quand survient les échecs, les difficultés, et que tout devient noir, ténèbre, que tu n'as plus de confiance, tu n'as plus d'espoir, c'est le signe que tu manques d'humilité. Je suis avec vous jusqu'à la fin des temps. Dieu est avec nous. Marie est avec nous.

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2: il est 18h.
3: L'ange du Seigneur porte l'annonce à Marie. Je vous salue Marie, pleine de grâce. Le Seigneur est avec vous. Vous êtes bénie entre toutes les femmes. Et Jésus, le fruit de vos entrailles, est béni.
4: Sainte Marie, Mère de Dieu, priez pour nous pauvres pécheurs, maintenant et à l'heure de notre mort. Amen.
3: Voici la servante du Seigneur.
4: Qu'il me soit fait selon ta parole.
3: Je vous salue Marie, pleine de grâce. Le Seigneur est avec vous. Vous êtes bénie entre toutes les femmes. Et Jésus, le fruit de vos entrailles, est béni.
4: Sainte Marie, Mère de Dieu, priez pour nous, pauvres pécheurs, maintenant et à l'heure de notre mort. Amen.
3: Et le Verbe s'est fait chair.
4: Et il a habité parmi nous.
3: Je vous salue, Marie, pleine de grâce. Le Seigneur est avec vous. Vous êtes bénie entre toutes les femmes. Et Jésus, le fruit de vos entrailles, est béni.
4: Sainte Marie, Mère de Dieu, priez pour nous, pauvres pécheurs, maintenant et à l'heure de notre mort. Amen.
3: Priez pour nous, Sainte Mère de Dieu,
4: afin que nous soyons rendus dignes des promesses du Christ.
3: Que ta grâce, Seigneur, se répande dans nos cœurs. Par le message de l'ange, tu nous as fait connaître l'incarnation de ton Fils bien-aimé. Conduis-nous par sa passion et par sa croix jusqu'à la gloire de la résurrection. Par le Christ notre Seigneur.
4: Amen.

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3: Prions avec les intentions qui nous sont parvenues et celles des bienfaiteurs de Radio Maria.
4: Un show happy Yvonne Anastasie rend grâce à Dieu pour tous les bienfaits reçus dans sa vie professionnelle ainsi que dans ses activités. Que le Seigneur continue ses grâces et bénédictions dans sa vie par l'intercession de Marie, Notre-Dame de toute grâce.
3: Une maman demande aide, assistance et protection pour sa fille Christelle Marina Amoni par l'intercession de Saint-Michel Akan. Une mère rend grâce au Seigneur pour le nouveau travail accordé à son fils après un licenciement, par l'intercession de Notre-Dame de Guadeloupe. Intention pour les bienfaiteurs et donateurs de Radio Maria. Ô Vierge Marie, jette ton regard de compassion sur tes enfants fatigués et affaiblis par la maladie. Par ta puissante intervention, restaure tout leur être, corps et âme. Nous t'en prions. Une fidèle demande au Seigneur aide, assistance et protection pour sa famille et elle. Elle lui confie la réhabilitation de la tombe de son père par l'intercession de Notre-Dame du Perpétuel Secours. La pharmacie Marielle remercie le Seigneur pour toutes les grâces reçues. Elle demande par ailleurs aide, assistance, protection et croissance pour la pharmacie. Une fidèle confie son neveu Kwasi Yaowil Adams au Seigneur pour aide, assistance, guérison et délivrance par Notre-Dame de la Délivrance.
5: Radio Maria confie au Seigneur le Père Acte Saint-Jean-Claude pour aide, assistance, protection et guérison par l'intercession de Notre-Dame, santé des malades.
3: Aide, assistance et protection du Seigneur pour les dirigeants de l'entreprise, à tout le personnel de geste aussi et à leurs familles ainsi que les installations. Une fidèle rend grâce à Dieu pour tous ses bienfaits. Elle lui confie sa santé et ses projets par l'intercession de Notre-Dame des Victoires. Je mets mon espoir dans le Seigneur, je suis sûr de sa parole. Le Seigneur a donné, le Seigneur a repris, que le nom du Seigneur soit béni.
6: Radio Maria prie pour la vie avec Dieu de Sébastien Kofi Kwame, dit Sébastien, que le Seigneur l'accueille dans sa félicité céleste par l'intercession de Notre-Dame de Mort Légion.
7: Madame Kwaku Albertine prie pour la vie avec Dieu de Kwaku Kwasi Léonard.
8: 8 mai 2016, 8 mai 2026. Voici 10 ans que nous a quitté notre fille, sœur, mère et nièce Kwaku Tene Edwige. Ses parents, sœurs, frères et enfants prient pour son repos éternel. Que le Seigneur lui pardonne tous ses péchés et la reçoit dans sa félicité céleste. Par l'intercession de Notre-Dame de Mont-Légion.
9: Yao Aou Yvonne prie pour la vie avec Dieu de Yao Akisi Hélène, Oufoué Yao, Yao Conan Frédéric, Yao Yao Jules, Yao Aya Clémentine, qu'il repose en paix par l'intercession de Notre-Dame de Mont-Légion.
10: Une famille prie pour la vie avec Dieu de Nyankon Antoinette, Akuba Mat, Kwasi Kwadio, Ndangé Saint-Gustave, Kwasi Afoué, tous les défunts, défuntes de la famille paternelle et maternelle et toutes les âmes en purification.
11: La famille Ba prie pour la vie avec Dieu de Vibiba et de Ouattara Fatoumata par l'intercession de la Vierge Marie. Prions pour la vie avec Dieu de Kwasi Bertin Touré, Nguesson Aminon Viviane, Touré Adjoa Jonas, Touré Ngoron Ferdinand, Koué Aminon Madeleine, demandés par leurs enfants.
3: Une fidèle prie pour la vie avec Dieu de Kwadio Kosia Marcel, Nguesson Aya Yvette, Nguesson Conan Jeannot, Ngoron Kwadio Michel, et tous les défunts de la famille Alanikan. Les enfants de Arthur Ouloté prient pour la vie avec Dieu de Yorobla Agnès, Oulobo Marie et de Ouloté Mathurin. En union avec la famille Ngoran, prions pour la vie avec Dieu de Gérard Ngoran, Maxime Yoboué, Joseph Ngoran, Ernest Conan, Kongwe Joséphine, Oka Kwaku, tous leurs parents défunts et les âmes du purgatoire. Prions pour la vie avec Dieu de Nguesson Conan Judicael Béranger et de Kofi Adi Manuel Jumadin, demandé par Maman Joglo Rosalie. Prions pour la vie avec Dieu de Sœur Joséphine Adoua Apo de la Congrégation des Sœurs Notre-Dame de la Paix. Que le Seigneur l'accueille dans sa demeure en compagnie de tous les anges et des saints. Parmi ceux qui se sont endormis dans l'espérance de la résurrection, se comptent les membres de nos familles respectives, les auditeurs, les bienfaiteurs et donateurs de Radio Maria. Seigneur notre Dieu, à cause de ton autre nom qui est miséricorde, par la puissante intercession de la Vierge Marie, accueille-les. Que le Seigneur Jésus-Christ daigne les accueillir et les accepter dans son royaume céleste et de joie sans fin, par le secours de Notre-Dame de Mont-Ligion.

0: auditeurs et auditrices de Radio Maria Côte d'Ivoire, la radio catholique du diocèse de Yamoussoukro qui émet sur la 104.8 FM. Avec nos Dames des Ondes, préparons-nous à la récitation et à la méditation du rosaire. Déposons nos intentions et surtout notre pays, la Côte d'Ivoire, dans les mains très pures et très saintes de la Vierge Marie, pour qu'elle les porte à son Fils bien-aimé, notre Seigneur Jésus. Nous sommes rassemblés au nom du Père et du Fils et du Saint-Esprit. Amen. Je crois en Dieu, le Père Tout-Puissant, Créateur du ciel et de la terre, et en Jésus-Christ, son Fils unique, notre Seigneur, qui a été conçu du Saint-Esprit, est né de la Vierge Marie, a souffert sous Ponce Pilate, a été crucifié, est mort, a été enseveli, est descendu aux enfers, le troisième jour, est ressuscité des morts, est monté aux cieux, est assis à la droite de Dieu le Père Tout-Puissant, d'où il viendra juger les vivants et les morts. Je crois en l'Esprit Saint, à la Sainte Église catholique, à la communion des saints, à la rémission des péchés, à la résurrection de la chair, à la vie éternelle. Amen. Notre Père qui es aux cieux, que ton nom soit sanctifié, que ton règne vienne, que ta volonté soit faite sur la terre comme au ciel.
1: Donne-nous aujourd'hui notre pain de ce jour.
2: Donne-nous aujourd'hui notre pain de ce jour. Pardonne-nous nos offenses, comme nous pardonnons aussi à ceux qui nous ont offensés. Et ne nous laisse pas entrer en tentation, mais délivre-nous du mal. Amen.
0: Je vous salue Marie, pleine de grâce. Le Seigneur est avec vous. Vous êtes bénie entre toutes les femmes, et Jésus, le fruit de vos entrailles, est béni.
2: Sainte Marie, Mère de Dieu, priez pour nous pauvres pécheurs, maintenant et à l'heure de notre mort. Amen.
0: Je vous salue Marie, pleine de grâce. Le Seigneur est avec vous. Vous êtes bénie entre toutes les femmes, et Jésus, le fruit de vos entrailles, est béni.
2: Sainte Marie, Mère de Dieu, priez pour nous pauvres pécheurs, maintenant et à l'heure de notre mort. Amen.
0: Je vous salue Marie, pleine de grâce, le Seigneur est avec vous. Vous êtes bénie entre toutes les femmes, et Jésus, le fruit de vos entrailles, est béni.
2: Sainte Marie, Mère de Dieu, priez pour nous pauvres pécheurs, maintenant et à l'heure de notre mort. Amen.
0: Que la gloire soit rendue au Père, au Fils et au Saint-Esprit, comme il était au commencement, maintenant et toujours, dans les siècles des siècles. Amen. Prions pour que les conjoints qui se sont séparés trouvent accueil et soutien dans la communauté chrétienne.

0: Nous méditons les mystères joyeux de notre Seigneur Jésus. Premier mystère joyeux, l'Annonciation. Fruit du mystère, l'humilité. Je te bénis, Père, Seigneur du ciel et de la terre, d'avoir caché cela aux sages et aux savants et de l'avoir révélé aux tout petits. Prions. Seigneur, rends-nous humbles. Apprends-nous à accepter ta volonté, à accueillir en nos vies ton œuvre de salut. Notre Père qui es aux cieux, que ton nom soit sanctifié, que ton règne vienne, que ta volonté soit faite sur la terre comme au ciel.
1: Donne-nous aujourd'hui notre pain de ce jour. Pardonne-nous nos offenses, comme nous pardonnons aussi à ceux qui nous ont offensés. Et ne nous laisse pas entrer en tentation, mais délivre-nous du mal. Amen.
0: Je vous salue Marie, pleine de grâce. Le Seigneur est avec vous. Vous êtes bénie entre toutes les femmes, et Jésus, le fruit de vos entrailles, est béni.
1: Sainte Marie, Mère de Dieu, priez pour nous pauvres pécheurs, maintenant et à l'heure de notre mort. Amen.
0: Je vous salue Marie, pleine de grâce, le Seigneur est avec vous. Vous êtes bénie entre toutes les femmes, et Jésus, le fruit de vos entrailles, est béni.
1: Sainte Marie, Mère de Dieu, priez pour nous pauvres pécheurs, maintenant et à l'heure de notre mort. Amen.
0: Je vous salue Marie, pleine de grâce, le Seigneur est avec vous. Vous êtes bénie entre toutes les femmes, et Jésus, le fruit de vos entrailles, est béni.
1: Sainte Marie, Mère de Dieu, priez pour nous pauvres pécheurs, maintenant et à l'heure de notre mort. Amen.
0: Je vous salue Marie, pleine de grâce, le Seigneur est avec vous. Vous êtes bénie entre toutes les femmes, et Jésus, le fruit de vos entrailles, est béni.
1: Sainte Marie, Mère de Dieu, priez pour nous pauvres pécheurs, maintenant et à l'heure de notre mort. Amen.
0: Je vous salue Marie, pleine de grâce, le Seigneur est avec vous. Vous êtes bénie entre toutes les femmes, et Jésus, le fruit de vos entrailles, est béni.
1: Sainte Marie, Mère de Dieu, priez pour nous pauvres pécheurs, maintenant et à l'heure de notre mort. Amen.
0: Je vous salue Marie, pleine de grâce, le Seigneur est avec vous. Vous êtes bénie entre toutes les femmes, et Jésus, le fruit de vos entrailles, est béni.
1: Sainte Marie, Mère de Dieu, priez pour nous pauvres pécheurs, maintenant et à l'heure de notre mort. Amen.
0: Je vous salue Marie, pleine de grâce, le Seigneur est avec vous. Vous êtes bénie entre toutes les femmes, et Jésus, le fruit de vos entrailles, est béni.
1: Sainte Marie, Mère de Dieu, priez pour nous pauvres pécheurs, maintenant et à l'heure de notre mort. Amen.
0: Je vous salue Marie, pleine de grâce, le Seigneur est avec vous. Vous êtes bénie entre toutes les femmes, et Jésus, le fruit de vos entrailles, est béni.
2: Sainte Marie, Mère de Dieu, priez pour nous pauvres pécheurs, maintenant et à l'heure de notre mort. Amen.
0: Je vous salue Marie, pleine de grâce, le Seigneur est avec vous. Vous êtes bénie entre toutes les femmes, et Jésus, le fruit de vos entrailles, est béni.
1: Sainte Marie, Mère de Dieu, priez pour nous pauvres pécheurs, maintenant et à l'heure de notre mort. Amen.
0: Je vous salue Marie, pleine de grâce, le Seigneur est avec vous. Vous êtes bénie entre toutes les femmes, et Jésus, le fruit de vos entrailles, est béni.
1: Sainte Marie, Mère de Dieu, priez pour nous pauvres pécheurs, maintenant et à l'heure de notre mort. Amen.
0: Que la gloire soit rendue au Père, au Fils et au Saint-Esprit,
2: comme il était au commencement, maintenant et toujours,
0: dans les siècles des siècles. Amen. Mon Dieu, je crois, j'adore, j'espère et je vous aime. Je vous demande pardon pour ceux qui ne croient pas, qui n'adorent pas, qui n'espèrent pas et qui ne vous aiment pas. Notre Dame de toute grâce, priez pour nous. Deuxième mystère joyeux, la visitation. Fruit du mystère, l'amour du prochain. Par la charité, mettez-vous au service les uns des autres. Galates chapitre 5, verset 13. Prions. Seigneur, ouvre nos cœurs à l'amour de nos frères. Apprends-nous à les accepter et à les servir dans leurs différences et dans leur diversité. Notre Père qui es aux cieux, que ton nom soit sanctifié, que ton règne vienne, que ta volonté soit faite sur la terre comme au ciel.
1: Donne-nous aujourd'hui notre pain de ce jour. Pardonne-nous nos offenses, comme nous pardonnons aussi à ceux qui nous ont offensés. Et ne nous laisse pas entrer en tentation, mais délivre-nous du mal. Amen.
0: Je vous salue Marie, pleine de grâce. Le Seigneur est avec vous. Vous êtes bénie entre toutes les femmes, et Jésus, le fruit de vos entrailles est béni.
1: Sainte Marie, Mère de Dieu, priez pour nous pauvres pécheurs, maintenant et à l'heure de notre mort. Amen.
0: Je vous salue Marie, pleine de grâce, le Seigneur est avec vous. Vous êtes bénie entre toutes les femmes, et Jésus, le fruit de vos entrailles, est béni.
1: Sainte Marie, Mère de Dieu, priez pour nous pauvres pécheurs, maintenant et à l'heure de notre mort. Amen.
0: Je vous salue Marie, pleine de grâce, le Seigneur est avec vous. Vous êtes bénie entre toutes les femmes, et Jésus, le fruit de vos entrailles, est béni.
1: Sainte Marie, Mère de Dieu, priez pour nous pauvres pécheurs, maintenant et à l'heure de notre mort. Amen.
0: Je vous salue Marie, pleine de grâce, le Seigneur est avec vous. Vous êtes bénie entre toutes les femmes, et Jésus, le fruit de vos entrailles, est béni.
1: Sainte Marie, Mère de Dieu, priez pour nous pauvres pécheurs, maintenant et à l'heure de notre mort. Amen.
0: Je vous salue Marie, pleine de grâce, le Seigneur est avec vous. Vous êtes bénie entre toutes les femmes, et Jésus, le fruit de vos entrailles, est béni.
1: Sainte Marie, Mère de Dieu, priez pour nous pauvres pécheurs, maintenant et à l'heure de notre mort. Amen.
0: Je vous salue Marie, pleine de grâce, le Seigneur est avec vous. Vous êtes bénie entre toutes les femmes, et Jésus, le fruit de vos entrailles, est béni.
1: Sainte Marie, Mère de Dieu, priez pour nous pauvres pécheurs, maintenant et à l'heure de notre mort. Amen.
0: Je vous salue Marie, pleine de grâce, le Seigneur est avec vous. Vous êtes bénie entre toutes les femmes, et Jésus, le fruit de vos entrailles, est béni.
1: Sainte Marie, Mère de Dieu, priez pour nous pauvres pécheurs, maintenant et à l'heure de notre mort. Amen.
0: Je vous salue Marie, pleine de grâce, le Seigneur est avec vous. Vous êtes bénie entre toutes les femmes, et Jésus, le fruit de vos entrailles, est béni.
1: Sainte Marie, Mère de Dieu, priez pour nous pauvres pécheurs, maintenant et à l'heure de notre mort. Amen.
0: Je vous salue Marie, pleine de grâce, le Seigneur est avec vous. Vous êtes bénie entre toutes les femmes, et Jésus, le fruit de vos entrailles, est béni.
1: Sainte Marie, Mère de Dieu, priez pour nous pauvres pécheurs, maintenant et à l'heure de notre mort. Amen.
0: Je vous salue Marie, pleine de grâce, le Seigneur est avec vous. Vous êtes bénie entre toutes les femmes, et Jésus, le fruit de vos entrailles, est béni.
1: Sainte Marie, Mère de Dieu, priez pour nous pauvres pécheurs, maintenant et à l'heure de notre mort. Amen.
0: Que la gloire soit rendue au Père, au Fils et au Saint-Esprit,
2: comme il était au commencement, maintenant et toujours, dans les siècles des siècles. Amen.
0: Mon Dieu, je crois, j'adore, j'espère et je vous aime. Je vous demande pardon pour ceux qui ne croient pas, qui n'adorent pas, qui n'espèrent pas et qui ne vous aiment pas. Notre Dame de toute grâce,
2: priez pour nous.
0: Troisième mystère joyeux, la naissance de Jésus. Fruit du mystère, la simplicité de cœur. Heureux ceux qui ont une âme de pauvre, car le royaume des cieux est à eux. Matthieu chapitre 5, verset 3. Prions. Seigneur, viens renaître dans nos cœurs et y répandre ta paix. Détache-nous des richesses de ce monde. Donne-nous un cœur d'enfant, simple, confiant et reconnaissant, qui cherche à donner dans la joie plutôt qu'à recevoir, prendre ou posséder. Notre Père qui es aux cieux, que ton nom soit sanctifié, que ton règne vienne, que ta volonté soit faite sur la terre comme au ciel.
1: Donne-nous aujourd'hui notre pain de ce jour. Pardonne-nous nos offenses, comme nous pardonnons aussi à ceux qui nous ont offensés. Et ne nous laisse pas entrer en tentation, mais délivre-nous du mal. Amen.
0: Je vous salue Marie, pleine de grâce. Le Seigneur est avec vous. Vous êtes bénie entre toutes les femmes, et Jésus, le fruit de vos entrailles, est béni.
1: Sainte Marie, Mère de Dieu, priez pour nous pauvres pécheurs, maintenant et à l'heure de notre mort. Amen.
0: Je vous salue Marie, pleine de grâce, le Seigneur est avec vous. Vous êtes bénie entre toutes les femmes, et Jésus, le fruit de vos entrailles, est béni.
1: Sainte Marie, Mère de Dieu, priez pour nous pauvres pécheurs, maintenant et à l'heure de notre mort. Amen.
0: Je vous salue Marie, pleine de grâce, le Seigneur est avec vous. Vous êtes bénie entre toutes les femmes, et Jésus, le fruit de vos entrailles, est béni.
1: Sainte Marie, Mère de Dieu, priez pour nous pauvres pécheurs, maintenant et à l'heure de notre mort. Amen.
0: Je vous salue Marie, pleine de grâce, le Seigneur est avec vous. Vous êtes bénie entre toutes les femmes, et Jésus, le fruit de vos entrailles, est béni.
1: Sainte Marie, Mère de Dieu, priez pour nous pauvres pécheurs, maintenant et à l'heure de notre mort. Amen.
0: Je vous salue Marie, pleine de grâce, le Seigneur est avec vous. Vous êtes bénie entre toutes les femmes, et Jésus, le fruit de vos entrailles, est béni.
1: Sainte Marie, Mère de Dieu, priez pour nous pauvres pécheurs, maintenant et à l'heure de notre mort. Amen.
0: Je vous salue Marie, pleine de grâce, le Seigneur est avec vous. Vous êtes bénie entre toutes les femmes, et Jésus, le fruit de vos entrailles, est béni.
1: Sainte Marie, Mère de Dieu, priez pour nous pauvres pécheurs, maintenant et à l'heure de notre mort. Amen.
0: Je vous salue Marie, pleine de grâce, le Seigneur est avec vous. Vous êtes bénie entre toutes les femmes, et Jésus, le fruit de vos entrailles, est béni.
1: Sainte Marie, Mère de Dieu, priez pour nous pauvres pécheurs, maintenant et à l'heure de notre mort. Amen.
0: Je vous salue Marie, pleine de grâce, le Seigneur est avec vous. Vous êtes bénie entre toutes les femmes, et Jésus, le fruit de vos entrailles, est béni.
1: Sainte Marie, Mère de Dieu, priez pour nous pauvres pécheurs, maintenant et à l'heure de notre mort. Amen.
0: Je vous salue Marie, pleine de grâce, le Seigneur est avec vous. Vous êtes bénie entre toutes les femmes, et Jésus, le fruit de vos entrailles, est béni.
1: Sainte Marie, Mère de Dieu, priez pour nous pauvres pécheurs, maintenant et à l'heure de notre mort. Amen.
0: Je vous salue Marie, pleine de grâce, le Seigneur est avec vous. Vous êtes bénie entre toutes les femmes, et Jésus, le fruit de vos entrailles, est béni.
1: Sainte Marie, Mère de Dieu, priez pour nous pauvres pécheurs, maintenant et à l'heure de notre mort. Amen.
0: Que la gloire soit rendue au Père, au Fils et au Saint-Esprit,
2: comme il était au commencement, maintenant et toujours, dans les siècles des siècles. Amen.
0: Mon Dieu, je crois, j'adore, j'espère et je vous aime. Je vous demande pardon pour ceux qui ne croient pas, qui n'adorent pas, qui n'espèrent pas et qui ne vous aiment pas. Notre Dame de toute grâce, priez pour nous. Quatrième mystère joyeux. Jésus est présenté au temple. Fruit du mystère, le don de soi. Alors j'ai dit, voici, je viens. Hébreux chapitre 10, verset 7. Prions. Seigneur, aide-nous à comprendre, à reconnaître et à accomplir ta volonté, à coopérer à ton œuvre. Notre Père qui es aux cieux, que ton nom soit sanctifié, que ton règne vienne, que ta volonté soit faite sur la terre comme au ciel.
1: Donne-nous aujourd'hui notre pain de ce jour. Pardonne-nous nos offenses, comme nous pardonnons aussi à ceux qui nous ont offensés. Et ne nous laisse pas entrer en tentation, mais délivre-nous du mal. Amen.
0: Je vous salue Marie, pleine de grâce. Le Seigneur est avec vous. Vous êtes bénie entre toutes les femmes, et Jésus, le fruit de vos entrailles, est béni.
1: Sainte Marie, Mère de Dieu, priez pour nous pauvres pécheurs, maintenant et à l'heure de notre mort. Amen.
0: Je vous salue Marie, pleine de grâce. Le Seigneur est avec vous. Vous êtes bénie entre toutes les femmes, et Jésus, le fruit de vos entrailles, est béni.
1: Sainte Marie, Mère de Dieu, priez pour nous pauvres pécheurs, maintenant et à l'heure de notre mort. Amen.
0: Je vous salue Marie, pleine de grâce. Le Seigneur est avec vous. Vous êtes bénie entre toutes les femmes, et Jésus, le fruit de vos entrailles, est béni.
1: Sainte Marie, Mère de Dieu, priez pour nous pauvres pécheurs, maintenant et à l'heure de notre mort. Amen.
0: Je vous salue Marie, pleine de grâce, le Seigneur est avec vous. Vous êtes bénie entre toutes les femmes, et Jésus, le fruit de vos entrailles, est béni.
1: Sainte Marie, Mère de Dieu, priez pour nous pauvres pécheurs, maintenant et à l'heure de notre mort. Amen.
0: Je vous salue Marie, pleine de grâce, le Seigneur est avec vous. Vous êtes bénie entre toutes les femmes, et Jésus, le fruit de vos entrailles, est béni.
1: Sainte Marie, Mère de Dieu, priez pour nous pauvres pécheurs, maintenant et à l'heure de notre mort. Amen.
0: Je vous salue Marie, pleine de grâce, le Seigneur est avec vous. Vous êtes bénie entre toutes les femmes, et Jésus, le fruit de vos entrailles, est béni.
1: Sainte Marie, Mère de Dieu, priez pour nous pauvres pécheurs, maintenant et à l'heure de notre mort. Amen.
0: Je vous salue Marie, pleine de grâce, le Seigneur est avec vous. Vous êtes bénie entre toutes les femmes, et Jésus, le fruit de vos entrailles, est béni.
1: Sainte Marie, Mère de Dieu, priez pour nous pauvres pécheurs, maintenant et à l'heure de notre mort. Amen.
0: Je vous salue Marie, pleine de grâce, le Seigneur est avec vous. Vous êtes bénie entre toutes les femmes, et Jésus, le fruit de vos entrailles, est béni.
1: Sainte Marie, Mère de Dieu, priez pour nous pauvres pécheurs, maintenant et à l'heure de notre mort. Amen.
0: Je vous salue Marie, pleine de grâce, le Seigneur est avec vous. Vous êtes bénie entre toutes les femmes, et Jésus, le fruit de vos entrailles, est béni.
1: Sainte Marie, Mère de Dieu, priez pour nous pauvres pécheurs, maintenant et à l'heure de notre mort. Amen.
0: Je vous salue Marie, pleine de grâce, le Seigneur est avec vous. Vous êtes bénie entre toutes les femmes, et Jésus, le fruit de vos entrailles, est béni.
1: Sainte Marie, Mère de Dieu, priez pour nous pauvres pécheurs, maintenant et à l'heure de notre mort. Amen.
0: Que la gloire soit rendue au Père, au Fils et au Saint-Esprit,
2: comme il était au commencement, maintenant et toujours, dans les siècles des siècles. Amen.
0: Mon Dieu, je crois, j'adore, j'espère et je vous aime.
2: Je vous demande pardon pour ceux qui ne croient pas, qui n'adorent pas, qui n'espèrent pas et qui ne vous aiment pas.
0: Notre Dame de toute grâce, priez pour nous. Cinquième mystère joyeux, Jésus est retrouvé au temple. Fruit du mystère, la recherche de Dieu. Heureux ceux qui écoutent la parole de Dieu et l'observent. Luc chapitre 11, verset 28. Prions. Seigneur, enseigne-nous. Fais grandir en nous le désir de te découvrir, de t'aimer et de te trouver en toutes choses. Notre Père qui es aux cieux, que ton nom soit sanctifié. Que ton règne vienne, que ta volonté soit faite sur la terre comme au ciel.
1: Donne-nous aujourd'hui notre pain de ce jour. Pardonne-nous nos offenses, comme nous pardonnons aussi à ceux qui nous ont offensés. Et ne nous laisse pas entrer en tentation, mais délivre-nous du mal. Amen.
0: Je vous salue Marie, pleine de grâce. Le Seigneur est avec vous. Vous êtes bénie entre toutes les femmes, et Jésus, le fruit de vos entrailles est béni.
1: Sainte Marie, Mère de Dieu, priez pour nous pauvres pécheurs, maintenant et à l'heure de notre mort. Amen.
0: Je vous salue Marie, pleine de grâce, le Seigneur est avec vous. Vous êtes bénie entre toutes les femmes, et Jésus, le fruit de vos entrailles est béni.
1: Sainte Marie, Mère de Dieu, priez pour nous pauvres pécheurs, maintenant et à l'heure de notre mort. Amen.
0: Je vous salue Marie, pleine de grâce, le Seigneur est avec vous. Vous êtes bénie entre toutes les femmes, et Jésus, le fruit de vos entrailles, est béni.
1: Sainte Marie, Mère de Dieu, priez pour nous pauvres pécheurs, maintenant et à l'heure de notre mort. Amen.
0: Je vous salue Marie, pleine de grâce, le Seigneur est avec vous. Vous êtes bénie entre toutes les femmes, et Jésus, le fruit de vos entrailles, est béni.
1: Sainte Marie, Mère de Dieu, priez pour nous pauvres pécheurs, maintenant et à l'heure de notre mort. Amen.
0: Je vous salue Marie, pleine de grâce, le Seigneur est avec vous. Vous êtes bénie entre toutes les femmes, et Jésus, le fruit de vos entrailles, est béni.
1: Sainte Marie, Mère de Dieu, priez pour nous pauvres pécheurs, maintenant et à l'heure de notre mort. Amen.
0: Je vous salue Marie, pleine de grâce, le Seigneur est avec vous. Vous êtes bénie entre toutes les femmes, et Jésus, le fruit de vos entrailles, est béni.
1: Sainte Marie, Mère de Dieu, priez pour nous pauvres pécheurs, maintenant et à l'heure de notre mort. Amen.
0: Je vous salue Marie, pleine de grâce, le Seigneur est avec vous. Vous êtes bénie entre toutes les femmes, et Jésus, le fruit de vos entrailles, est béni.
1: Sainte Marie, Mère de Dieu, priez pour nous pauvres pécheurs, maintenant et à l'heure de notre mort. Amen.
0: Je vous salue Marie, pleine de grâce, le Seigneur est avec vous. Vous êtes bénie entre toutes les femmes, et Jésus, le fruit de vos entrailles, est béni.
1: Sainte Marie, Mère de Dieu, priez pour nous pauvres pécheurs, maintenant et à l'heure de notre mort. Amen.
0: Je vous salue Marie, pleine de grâce, le Seigneur est avec vous. Vous êtes bénie entre toutes les femmes, et Jésus, le fruit de vos entrailles, est béni.
1: Sainte Marie, Mère de Dieu, priez pour nous pauvres pécheurs, maintenant et à l'heure de notre mort. Amen.
0: Je vous salue Marie, pleine de grâce, le Seigneur est avec vous. Vous êtes bénie entre toutes les femmes, et Jésus, le fruit de vos entrailles, est béni.
1: Sainte Marie, Mère de Dieu, priez pour nous pauvres pécheurs, maintenant et à l'heure de notre mort. Amen.
0: Que la gloire soit rendue au Père, au Fils et au Saint-Esprit,
2: comme il était au commencement, maintenant et toujours, dans les siècles des siècles. Amen.
0: Mon Dieu, je crois, j'adore, j'espère et je vous aime. Je vous demande pardon pour ceux qui ne croient pas, qui n'adorent pas, qui n'espèrent pas et qui ne vous aiment pas. Notre Dame de toute grâce, priez pour nous.

0: Nous méditons les mystères lumineux de notre Seigneur Jésus. Premier mystère lumineux, Jésus est baptisé dans les eaux du Jourdain. Fruit du mystère, l'amour filial. À ceux qui l'ont reçu, à ceux qui croient en son nom, il a donné le pouvoir de devenir enfant de Dieu. Jean chapitre 1, verset 12. Prions. Seigneur, nous te rendons grâce de nous avoir établis héritiers, fils bien-aimé du Père, enfant de Dieu et de l'Église par le baptême. Ouvre-nous à la vie de la grâce. Renouvelle-nous chaque jour en ton amour. Notre Père qui es aux cieux, que ton nom soit sanctifié, que ton règne vienne, que ta volonté soit faite sur la terre comme au ciel.
1: Donne-nous aujourd'hui notre pain de ce jour. Pardonne-nous nos offenses, comme nous pardonnons aussi à ceux qui nous ont offensés. Et ne nous laisse pas entrer en tentation, mais délivre-nous du mal. Amen.
0: Je vous salue Marie, pleine de grâce. Le Seigneur est avec vous. Vous êtes bénie entre toutes les femmes, et Jésus, le fruit de vos entrailles, est béni.
1: Sainte Marie, Mère de Dieu, priez pour nous pauvres pécheurs, maintenant et à l'heure de notre mort. Amen.
0: Je vous salue Marie, pleine de grâce, le Seigneur est avec vous. Vous êtes bénie entre toutes les femmes, et Jésus, le fruit de vos entrailles, est béni.
1: Sainte Marie, Mère de Dieu, priez pour nous pauvres pécheurs, maintenant et à l'heure de notre mort. Amen.
0: Je vous salue Marie, pleine de grâce, le Seigneur est avec vous. Vous êtes bénie entre toutes les femmes, et Jésus, le fruit de vos entrailles, est béni.
1: Sainte Marie, Mère de Dieu, priez pour nous pauvres pécheurs, maintenant et à l'heure de notre mort. Amen.
0: Je vous salue Marie, pleine de grâce, le Seigneur est avec vous. Vous êtes bénie entre toutes les femmes, et Jésus, le fruit de vos entrailles, est béni.
1: Sainte Marie, Mère de Dieu, priez pour nous pauvres pécheurs, maintenant et à l'heure de notre mort. Amen.
0: Je vous salue Marie, pleine de grâce, le Seigneur est avec vous. Vous êtes bénie entre toutes les femmes, et Jésus, le fruit de vos entrailles, est béni.
1: Sainte Marie, Mère de Dieu, priez pour nous pauvres pécheurs, maintenant et à l'heure de notre mort. Amen.
0: Je vous salue Marie, pleine de grâce, le Seigneur est avec vous. Vous êtes bénie entre toutes les femmes, et Jésus, le fruit de vos entrailles, est béni.
1: Sainte Marie, Mère de Dieu, priez pour nous pauvres pécheurs, maintenant et à l'heure de notre mort. Amen.
0: Je vous salue Marie, pleine de grâce, le Seigneur est avec vous. Vous êtes bénie entre toutes les femmes, et Jésus, le fruit de vos entrailles, est béni.
1: Sainte Marie, Mère de Dieu, priez pour nous pauvres pécheurs, maintenant et à l'heure de notre mort. Amen.
0: Je vous salue Marie, pleine de grâce, le Seigneur est avec vous. Vous êtes bénie entre toutes les femmes, et Jésus, le fruit de vos entrailles, est béni.
1: Sainte

0: l'heure de notre mort. Amen.
1: Je vous salue Marie, pleine de grâce, le Seigneur est avec vous. Vous êtes bénie entre toutes les femmes, et Jésus, le fruit de vos entrailles, est béni.
2: Sainte Marie, Mère de Dieu, priez pour nous pauvres pécheurs, maintenant et à l'heure de notre mort. Amen.
1: Que la gloire soit rendue au Père, au Fils et au Saint-Esprit,
3: comme il était au commencement, maintenant et toujours, dans les siècles des siècles. Amen.
1: Mon Dieu, je crois, j'adore, j'espère et je vous aime.
3: Je vous demande pardon pour ceux qui ne croient pas, qui n'adorent pas, qui n'espèrent pas et qui ne vous aiment pas.
1: Notre-Dame de l'Eucharistie, priez pour nous. Deuxième mystère, lumineux. Jésus change l'eau en vin. Fruit du mystère, la joie de la révélation. Tel fut le premier des signes de Jésus. Il accomplit à Cana de Galilée et il manifesta sa gloire et ses disciples crurent en lui. Jean chapitre 2, verset 11. Prions. Seigneur, par l'intercession de Marie, médiatrice de toute grâce, veille et pourvois à nos besoins. Ouvre nos cœurs à ton œuvre de rédemption et affermis notre foi. Notre Père qui es aux cieux, que ton nom soit sanctifié, que ton règne vienne, que ta volonté soit faite sur la terre comme au ciel.
2: Donne-nous aujourd'hui notre pain de ce jour. Pardonne-nous nos offenses, comme nous pardonnons aussi à ceux qui nous ont offensés. Et ne nous laisse pas entrer en tentation, mais délivre-nous du mal. Amen.
1: Je vous salue Marie, pleine de grâce. Le Seigneur est avec vous. Vous êtes bénie entre toutes les femmes, et Jésus, le fruit de vos entrailles, est béni.
2: Sainte Marie, Mère de Dieu, priez pour nous pauvres pécheurs, maintenant et à l'heure de notre mort. Amen.
1: Je vous salue Marie, pleine de grâce, le Seigneur est avec vous. Vous êtes bénie entre toutes les femmes, et Jésus, le fruit de vos entrailles, est béni.
2: Sainte Marie, Mère de Dieu, priez pour nous pauvres pécheurs, maintenant et à l'heure de notre mort. Amen.
1: Je vous salue Marie, pleine de grâce, le Seigneur est avec vous. Vous êtes bénie entre toutes les femmes, et Jésus, le fruit de vos entrailles, est béni.
2: Sainte Marie, Mère de Dieu, priez pour nous pauvres pécheurs, maintenant et à l'heure de notre mort. Amen.
1: Je vous salue Marie, pleine de grâce, le Seigneur est avec vous. Vous êtes bénie entre toutes les femmes, et Jésus, le fruit de vos entrailles, est béni.
2: Sainte Marie, Mère de Dieu, priez pour nous pauvres pécheurs, maintenant et à l'heure de notre mort. Amen.
1: Je vous salue Marie, pleine de grâce, le Seigneur est avec vous. Vous êtes bénie entre toutes les femmes, et Jésus, le fruit de vos entrailles, est béni.
2: Sainte Marie, Mère de Dieu, priez pour nous pauvres pécheurs, maintenant et à l'heure de notre mort. Amen.
1: Je vous salue Marie, pleine de grâce, le Seigneur est avec vous. Vous êtes bénie entre toutes les femmes, et Jésus, le fruit de vos entrailles, est béni.
2: Sainte Marie, Mère de Dieu, priez pour nous pauvres pécheurs, maintenant et à l'heure de notre mort. Amen.
1: Je vous salue Marie, pleine de grâce, le Seigneur est avec vous. Vous êtes bénie entre toutes les femmes, et Jésus, le fruit de vos entrailles, est béni.
2: Sainte Marie, Mère de Dieu, priez pour nous pauvres pécheurs, maintenant et à l'heure de notre mort. Amen.
1: Je vous salue Marie, pleine de grâce, le Seigneur est avec vous. Vous êtes bénie entre toutes les femmes, et Jésus, le fruit de vos entrailles, est béni.
2: Sainte Marie, Mère de Dieu, priez pour nous pauvres pécheurs, maintenant et à l'heure de notre mort. Amen.
1: Je vous salue Marie, pleine de grâce, le Seigneur est avec vous. Vous êtes bénie entre toutes les femmes, et Jésus, le fruit de vos entrailles, est béni.
2: Sainte Marie, Mère de Dieu, priez pour nous pauvres pécheurs, maintenant et à l'heure de notre mort. Amen.
1: Je vous salue Marie, pleine de grâce, le Seigneur est avec vous. Vous êtes bénie entre toutes les femmes, et Jésus, le fruit de vos entrailles, est béni.
2: Sainte Marie, Mère de Dieu, priez pour nous pauvres pécheurs, maintenant et à l'heure de notre mort. Amen.
1: Que la gloire soit rendue au Père, au Fils et au Saint-Esprit,
3: comme il était au commencement, maintenant et toujours, dans les siècles des siècles. Amen.
1: Mon Dieu, je crois, j'adore, j'espère et je vous aime. Je vous demande pardon pour ceux qui ne croient pas, qui n'adorent pas, qui n'espèrent pas et qui ne vous aiment pas. Notre-Dame de l'Eucharistie, priez pour nous. Troisième mystère lumineux, la prédication de Jésus. Fruit du mystère.

0: prière, la conversion et la confiance en la miséricorde. Approchez-vous de Dieu et il s'approchera de vous. Humiliez-vous devant le Seigneur et il vous élèvera. Jacques chapitre 4, verset 8. Prions. Seigneur, confiant en ta miséricorde, fais-nous venir à toi avec foi et humilité dans le sacrement de la réconciliation. Rétablis-nous dans ta grâce et dans ta paix et aide-nous à vivre selon le message de l'Évangile et l'Esprit des Béatitudes. Notre Père qui es aux cieux, que ton nom soit sanctifié, que ton règne vienne, que ta volonté soit faite sur la terre comme au ciel.
1: Donne-nous aujourd'hui notre pain de ce jour. Pardonne-nous nos offenses, comme nous pardonnons aussi à ceux qui nous ont offensés. Et ne nous laisse pas entrer en tentation, mais délivre-nous du mal. Amen.
0: Je vous salue Marie, pleine de grâce. Le Seigneur est avec vous. Vous êtes bénie en toutes les femmes, et Jésus, le fruit de vos entrailles, est béni.
1: Sainte Marie, Mère de Dieu, priez pour nous pauvres pécheurs, maintenant et à l'heure de notre mort. Amen.
0: Je vous salue Marie, pleine de grâce, le Seigneur est avec vous. Vous êtes bénie en toutes les femmes, et Jésus, le fruit de vos entrailles, est béni.
1: Sainte Marie, Mère de Dieu, priez pour nous pauvres pécheurs, maintenant et à l'heure de notre mort. Amen.
0: Je vous salue Marie, pleine de grâce, le Seigneur est avec vous. Vous êtes bénie en toutes les femmes, et Jésus, le fruit de vos entrailles, est béni.
1: Sainte Marie, Mère de Dieu, priez pour nous pauvres pécheurs, maintenant et à l'heure de notre mort. Amen.
0: Je vous salue Marie, pleine de grâce, le Seigneur est avec vous. Vous êtes bénie en toutes les femmes, et Jésus, le fruit de vos entrailles, est béni.
1: Sainte Marie, Mère de Dieu, priez pour nous pauvres pécheurs, maintenant et à l'heure de notre mort. Amen.
0: Je vous salue Marie, pleine de grâce, le Seigneur est avec vous. Vous êtes bénie en toutes les femmes, et Jésus, le fruit de vos entrailles, est béni.
1: Sainte Marie, Mère de Dieu, priez pour nous pauvres pécheurs, maintenant et à l'heure de notre mort. Amen.
0: Je vous salue Marie, pleine de grâce, le Seigneur est avec vous. Vous êtes bénie en toutes les femmes, et Jésus, le fruit de vos entrailles, est béni.
1: Sainte Marie, Mère de Dieu, priez pour nous pauvres pécheurs, maintenant et à l'heure de notre mort. Amen.
0: Je vous salue Marie, pleine de grâce, le Seigneur est avec vous. Vous êtes bénie en toutes les femmes, et Jésus, le fruit de vos entrailles, est béni.
1: Sainte Marie, Mère de Dieu, priez pour nous pauvres pécheurs, maintenant et à l'heure de notre mort. Amen.
0: Je vous salue Marie, pleine de grâce, le Seigneur est avec vous. Vous êtes bénie en toutes les femmes, et Jésus, le fruit de vos entrailles, est béni.
1: Sainte Marie, Mère de Dieu, priez pour nous pauvres pécheurs, maintenant et à l'heure de notre mort. Amen.
0: Je vous salue Marie, pleine de grâce, le Seigneur est avec vous. Vous êtes bénie en toutes les femmes, et Jésus, le fruit de vos entrailles, est béni.
1: Sainte Marie, Mère de Dieu, priez pour nous pauvres pécheurs, maintenant et à l'heure de notre mort. Amen.
0: Je vous salue Marie, pleine de grâce, le Seigneur est avec vous. Vous êtes bénie en toutes les femmes, et Jésus, le fruit de vos entrailles, est béni.
1: Sainte Marie, Mère de Dieu, priez pour nous pauvres pécheurs, maintenant et à l'heure de notre mort. Amen.
0: Que la gloire soit rendue au Père, au Fils et au Saint-Esprit,
2: comme il était au commencement, maintenant et toujours, dans les siècles des siècles. Amen.
0: Mon Dieu, je crois, j'adore, j'espère et je vous aime. Je vous demande pardon pour ceux qui ne croient pas, qui n'adorent pas, qui n'espèrent pas et qui ne vous aiment pas. Notre Dame de l'Eucharistie, priez pour nous. Quatrième mystère lumineux, la transfiguration. Fruit du mystère, la contemplation et la ferveur. Nous sommes transfigurés en son image avec une gloire de plus en plus grande par l'action du Seigneur qui est Esprit. 2 Corinthiens chapitre 3, verset 18. Prions. Seigneur, tu nous appelles à recevoir la lumière de la vie et à partager la gloire de ton royaume. Revêt-nous de ta beauté. Fais resplendir sur nous l'éclat de ta face. Que la joie et la béatitude que tu nous laisses entrevoir nous donnent la vigueur pour affronter les difficultés, lutter contre le mal et marcher avec ferveur à ta suite, fortifié et sanctifié par ta présence et par ton amour.
3: Notre Père qui es aux cieux, que ton nom soit sanctifié, que ton règne vienne, que ta volonté soit faite sur la terre comme au ciel.
1: Donne-nous aujourd'hui notre pain de ce jour. Pardonne-nous nos offenses, comme nous pardonnons aussi à ceux qui nous ont offensés. Et ne nous laisse pas entrer en tentation, mais délivre-nous du mal. Amen.
3: Je vous salue Marie, pleine de grâce. Le Seigneur est avec vous. Vous êtes bénie entre toutes les femmes, et Jésus, le fruit de vos entrailles, est béni.
1: Sainte Marie, Mère de Dieu, priez pour nous pauvres pécheurs, maintenant et à l'heure de notre mort. Amen.
3: Je vous salue Marie, pleine de grâce, le Seigneur est avec vous. Vous êtes bénie entre toutes les femmes, et Jésus, le fruit de vos entrailles, est béni.
1: Sainte Marie, Mère de Dieu, priez pour nous pauvres pécheurs, maintenant et à l'heure de notre mort. Amen.
3: Je vous salue Marie, pleine de grâce, le Seigneur est avec vous. Vous êtes bénie entre toutes les femmes, et Jésus, le fruit de vos entrailles, est béni.
1: Sainte Marie, Mère de Dieu, priez pour nous pauvres pécheurs, maintenant et à l'heure de notre mort. Amen.
3: Je vous salue Marie, pleine de grâce, le Seigneur est avec vous. Vous êtes bénie entre toutes les femmes, et Jésus, le fruit de vos entrailles, est béni.
1: Sainte Marie, Mère de Dieu, priez pour nous pauvres pécheurs, maintenant et à l'heure de notre mort. Amen.
3: Je vous salue Marie, pleine de grâce, le Seigneur est avec vous. Vous êtes bénie entre toutes les femmes, et Jésus, le fruit de vos entrailles, est béni.
1: Sainte Marie, Mère de Dieu, priez pour nous pauvres pécheurs, maintenant et à l'heure de notre mort. Amen.
3: Je vous salue Marie, pleine de grâce, le Seigneur est avec vous. Vous êtes bénie entre toutes les femmes, et Jésus, le fruit de vos entrailles, est béni.
1: Sainte Marie, Mère de Dieu, priez pour nous pauvres pécheurs, maintenant et à l'heure de notre mort. Amen.
3: Je vous salue Marie, pleine de grâce, le Seigneur est avec vous. Vous êtes bénie entre toutes les femmes, et Jésus, le fruit de vos entrailles, est béni.
1: Sainte Marie, Mère de Dieu, priez pour nous pauvres pécheurs, maintenant et à l'heure de notre mort. Amen.
3: Je vous salue Marie, pleine de grâce, le Seigneur est avec vous. Vous êtes bénie entre toutes les femmes, et Jésus, le fruit de vos entrailles, est béni.
1: Sainte Marie, Mère de Dieu, priez pour nous pauvres pécheurs, maintenant et à l'heure de notre mort. Amen.
3: Je vous salue Marie, pleine de grâce, le Seigneur est avec vous. Vous êtes bénie entre toutes les femmes, et Jésus, le fruit de vos entrailles, est béni.
1: Sainte Marie, Mère de Dieu, priez pour nous pauvres pécheurs, maintenant et à l'heure de notre mort. Amen.
3: Je vous salue Marie, pleine de grâce, le Seigneur est avec vous. Vous êtes bénie entre toutes les femmes, et Jésus, le fruit de vos entrailles, est béni.
1: Sainte Marie, Mère de Dieu, priez pour nous pauvres pécheurs, maintenant et à l'heure de notre mort. Amen.
3: Que la gloire soit rendue au Père, au Fils et au Saint-Esprit,
2: comme il était au commencement, maintenant et toujours, dans les siècles des siècles. Amen.
3: Mon Dieu, je crois, j'adore, j'espère et je vous aime. Je vous demande pardon pour ceux qui ne croient pas, qui n'adorent pas, qui n'espèrent pas et qui ne vous aiment pas. Notre-Dame de l'Eucharistie, priez pour nous. Cinquième mystère lumineux, l'institution de l'Eucharistie. Fruit du mystère, l'amour de Jésus présent dans l'Eucharistie. Qui mange ma chair et boit mon sang, demeure en moi. Et moi, en lui. Jean chapitre 6, verset 56. Prions. Seigneur, nous te rendons grâce pour le don de ton corps et de ton sang, nourriture de vie éternelle, pour ta présence vivante et sainte, pour la force, la joie et l'amour que tu nous donnes dans ton Eucharistie. Notre Père qui es aux cieux, que ton nom soit sanctifié, que ton règne vienne, que ta volonté soit faite sur la terre comme au ciel.
1: Donne-nous aujourd'hui notre pain de ce jour. Pardonne-nous nos offenses, comme nous pardonnons aussi à ceux qui nous ont offensés. Et ne nous laisse pas entrer en tentation, mais délivre-nous du mal. Amen.
3: Je vous salue Marie, pleine de grâce. Le Seigneur est avec vous. Vous êtes bénie entre toutes les femmes, et Jésus, le fruit de vos entrailles, est béni.
1: Sainte Marie, Mère de Dieu, priez pour nous pauvres pécheurs, maintenant et à l'heure de notre mort. Amen.
0: Je vous salue Marie, pleine de grâce, le Seigneur est avec vous. Vous êtes bénie entre toutes les femmes, et Jésus, le fruit de vos entrailles, est béni.
1: Sainte Marie, Mère de Dieu, priez pour nous pauvres pécheurs, maintenant et à l'heure de notre mort. Amen.
0: Je vous salue Marie, pleine de grâce, le Seigneur est avec vous. Vous êtes bénie entre toutes les femmes, et Jésus, le fruit de vos entrailles, est béni.
1: Sainte Marie, Mère de Dieu, priez pour nous pauvres pécheurs, maintenant et à l'heure de notre mort. Amen.
0: Je vous salue Marie, pleine de grâce, le Seigneur est avec vous. Vous êtes bénie entre toutes les femmes, et Jésus, le fruit de vos entrailles, est béni.
1: Sainte Marie, Mère de Dieu, priez pour nous pauvres pécheurs, maintenant et à l'heure de notre mort. Amen.
0: Je vous salue Marie, pleine de grâce, le Seigneur est avec vous. Vous êtes bénie entre toutes les femmes, et Jésus, le fruit de vos entrailles, est béni.
1: Sainte Marie, Mère de Dieu, priez pour nous pauvres pécheurs, maintenant et à l'heure de notre mort. Amen.
0: Je vous salue Marie, pleine de grâce, le Seigneur est avec vous. Vous êtes bénie entre toutes les femmes, et Jésus, le fruit de vos entrailles, est béni.
1: Sainte Marie, Mère de Dieu, priez pour nous pauvres pécheurs, maintenant et à l'heure de notre mort. Amen.
0: Je vous salue Marie, pleine de grâce, le Seigneur est avec vous. Vous êtes bénie entre toutes les femmes, et Jésus, le fruit de vos entrailles, est béni.
1: Sainte Marie, Mère de Dieu, priez pour nous pauvres pécheurs, maintenant et à l'heure de notre mort. Amen.
0: Je vous salue Marie, pleine de grâce, le Seigneur est avec vous. Vous êtes bénie entre toutes les femmes, et Jésus, le fruit de vos entrailles, est béni.
1: Sainte Marie, Mère de Dieu, priez pour nous pauvres pécheurs, maintenant et à l'heure de notre mort. Amen.
0: Je vous salue Marie, pleine de grâce, le Seigneur est avec vous. Vous êtes bénie entre toutes les femmes, et Jésus, le fruit de vos entrailles, est béni.
1: Sainte Marie, Mère de Dieu, priez pour nous pauvres pécheurs, maintenant et à l'heure de notre mort. Amen.
0: Je vous salue Marie, pleine de grâce, le Seigneur est avec vous. Vous êtes bénie entre toutes les femmes, et Jésus, le fruit de vos entrailles, est béni.
1: Sainte Marie, Mère de Dieu, priez pour nous pauvres pécheurs, maintenant et à l'heure de notre mort. Amen.
0: Que la gloire soit rendue au Père, au Fils et au Saint-Esprit,
2: comme il était au commencement, maintenant et toujours, dans les siècles des siècles. Amen.
0: Mon Dieu, je crois, j'adore, j'espère et je vous aime.
2: Je vous demande pardon pour ceux qui ne croient pas, qui n'adorent pas, qui n'espèrent pas et qui ne vous aiment pas.
0: Notre Dame de l'Eucharistie, priez pour nous.

0: Nous méditons les mystères douloureux de notre Seigneur Jésus. Premier mystère douloureux, l'agonie de Jésus. Fruit du mystère, le regret des péchés. Pitié pour moi, mon Dieu, en ta grande tendresse. Efface mon péché. Lave-moi tout entier de mon mal. Et de ma faute, purifie-moi. Psaume 50, versets 3 à 4. Prions. Seigneur, donne-nous de regretter nos péchés, de confesser nos fautes. Pardonne-nous. Notre Père qui es aux cieux, que ton nom soit sanctifié, que ton règne vienne, que ta volonté soit faite sur la terre comme au ciel.
1: Donne-nous aujourd'hui notre pain de ce jour. Pardonne-nous nos offenses, comme nous pardonnons aussi à ceux qui nous ont offensés. Et ne nous laisse pas entrer en tentation, mais délivre-nous du mal. Amen.
0: Je vous salue Marie, pleine de grâce. Le Seigneur est avec vous. Vous êtes bénie en toutes les femmes, et Jésus, le fruit de vos entrailles, est béni.
1: Sainte Marie, Mère de Dieu, priez pour nous pauvres pécheurs, maintenant et à l'heure de notre mort. Amen.
0: Je vous salue Marie, pleine de grâce, le Seigneur est avec vous. Vous êtes bénie en toutes les femmes, et Jésus, le fruit de vos entrailles, est béni.
1: Sainte Marie, Mère de Dieu, priez pour nous pauvres pécheurs, maintenant et à l'heure de notre mort. Amen.
0: Je vous salue Marie, pleine de grâce, le Seigneur est avec vous. Vous êtes bénie en toutes les femmes, et Jésus, le fruit de vos entrailles, est béni.
1: Sainte Marie, Mère de Dieu, priez pour nous pauvres pécheurs, maintenant et à l'heure de notre mort. Amen.
0: Je vous salue Marie, pleine de grâce, le Seigneur est avec vous. Vous êtes bénie en toutes les femmes, et Jésus, le fruit de vos entrailles, est béni.
1: Sainte Marie, Mère de Dieu, priez pour nous pauvres pécheurs, maintenant et à l'heure de notre mort. Amen.
0: Je vous salue Marie, pleine de grâce, le Seigneur est avec vous. Vous êtes bénie en toutes les femmes, et Jésus, le fruit de vos entrailles, est béni.
1: Sainte Marie, Mère de Dieu, priez pour nous pauvres pécheurs, maintenant et à l'heure de notre mort. Amen.
0: Je vous salue Marie, pleine de grâce, le Seigneur est avec vous. Vous êtes bénie en toutes les femmes, et Jésus, le fruit de vos entrailles, est béni.
1: Sainte Marie, Mère de Dieu, priez pour nous pauvres pécheurs, maintenant et à l'heure de notre mort. Amen.
0: Je vous salue Marie, pleine de grâce, le Seigneur est avec vous. Vous êtes bénie en toutes les femmes, et Jésus, le fruit de vos entrailles, est béni.
1: Sainte Marie, Mère de Dieu, priez pour nous pauvres pécheurs, maintenant et à l'heure de notre mort. Amen.
0: Je vous salue Marie, pleine de grâce, le Seigneur est avec vous. Vous êtes bénie en toutes les femmes, et Jésus, le fruit de vos entrailles, est béni.
1: Sainte Marie, Mère de Dieu, priez pour nous pauvres pécheurs, maintenant et à l'heure de notre mort. Amen.
0: Je vous salue Marie, pleine de grâce, le Seigneur est avec vous. Vous êtes bénie en toutes les femmes, et Jésus, le fruit de vos entrailles, est béni.
1: Sainte Marie, Mère de Dieu, priez pour nous pauvres pécheurs, maintenant et à l'heure de notre mort. Amen.
0: Je vous salue Marie, pleine de grâce, le Seigneur est avec vous. Vous êtes bénie en toutes les femmes, et Jésus, le fruit de vos entrailles, est béni.
1: Sainte Marie, Mère de Dieu, priez pour nous pauvres pécheurs, maintenant et à l'heure de notre mort. Amen.
0: Que la gloire soit rendue au Père, au Fils et au Saint-Esprit,
2: comme il était au commencement, maintenant et toujours, dans les siècles des siècles. Amen.
0: Mon Dieu, je crois, j'adore, j'espère et je vous aime. Je vous demande pardon pour ceux qui ne croient pas, qui n'adorent pas, qui n'espèrent pas et qui ne vous aiment pas. Marie, refuge des pécheurs, priez pour nous. Deuxième mystère douloureux, Jésus est flagellé. Fruit du mystère, la pureté. Ceux qui appartiennent au Christ Jésus ont crucifié la chair avec ses passions et ses convoitises. Galates chapitre 5, verset 14. Prions. Seigneur, apprends-nous la maîtrise de nos sens. Rends-nous dignes et responsables. Fais-nous découvrir et aimer la modération, le jeûne, la pureté, la chasteté. Notre Père qui es aux cieux, que ton nom soit sanctifié, que ton règne vienne, que ta volonté soit faite sur la terre comme au ciel.
1: Donne-nous aujourd'hui notre pain de ce jour. Pardonne-nous nos offenses, comme nous pardonnons aussi à ceux qui nous ont offensés. Et ne nous laisse pas entrer en tentation, mais délivre-nous du mal. Amen.
0: Je vous salue Marie, pleine de grâce. Le Seigneur est avec vous. Vous êtes bénie entre toutes les femmes, et Jésus, le fruit de vos entrailles, est béni.
1: Sainte Marie, Mère de Dieu, priez pour nous pauvres pécheurs, maintenant et à l'heure de notre mort. Amen.
0: Je vous salue Marie, pleine de grâce, le Seigneur est avec vous. Vous êtes bénie entre toutes les femmes, et Jésus, le fruit de vos entrailles, est béni.
1: Sainte Marie, Mère de Dieu, priez pour nous pauvres pécheurs, maintenant et à l'heure de notre mort. Amen.
0: Je vous salue Marie, pleine de grâce, le Seigneur est avec vous. Vous êtes bénie entre toutes les femmes, et Jésus, le fruit de vos entrailles, est béni.
1: Sainte Marie, Mère de Dieu, priez pour nous pauvres pécheurs, maintenant et à l'heure de notre mort. Amen.
0: Je vous salue Marie, pleine de grâce, le Seigneur est avec vous. Vous êtes bénie entre toutes les femmes, et Jésus, le fruit de vos entrailles, est béni.
1: Sainte Marie, Mère de Dieu, priez pour nous pauvres pécheurs, maintenant et à l'heure de notre mort. Amen.
0: Je vous salue Marie, pleine de grâce, le Seigneur est avec vous. Vous êtes bénie entre toutes les femmes, et Jésus, le fruit de vos entrailles, est béni.
1: Sainte Marie, Mère de Dieu, priez pour nous pauvres pécheurs, maintenant et à l'heure de notre mort. Amen.
0: Je vous salue Marie, pleine de grâce, le Seigneur est avec vous. Vous êtes bénie entre toutes les femmes, et Jésus, le fruit de vos entrailles, est béni.
1: Sainte Marie, Mère de Dieu, priez pour nous pauvres pécheurs, maintenant et à l'heure de notre mort. Amen.
0: Je vous salue Marie, pleine de grâce, le Seigneur est avec vous. Vous êtes bénie entre toutes les femmes, et Jésus, le fruit de vos entrailles, est béni.
1: Sainte Marie, Mère de Dieu, priez pour nous pauvres pécheurs, maintenant et à l'heure de notre mort. Amen.
0: Je vous salue Marie, pleine de grâce, le Seigneur est avec vous. Vous êtes bénie entre toutes les femmes, et Jésus, le fruit de vos entrailles, est béni.
1: Sainte Marie, Mère de Dieu, priez pour nous pauvres pécheurs, maintenant et à l'heure de notre mort. Amen.
0: Je vous salue Marie, pleine de grâce, le Seigneur est avec vous. Vous êtes bénie entre toutes les femmes, et Jésus, le fruit de vos entrailles, est béni.
1: Sainte Marie, Mère de Dieu, priez pour nous pauvres pécheurs, maintenant et à l'heure de notre mort. Amen.
0: Je vous salue Marie, pleine de grâce, le Seigneur est avec vous. Vous êtes bénie entre toutes les femmes, et Jésus, le fruit de vos entrailles, est béni.
1: Sainte Marie, Mère de Dieu, priez pour nous pauvres pécheurs, maintenant et à l'heure de notre mort. Amen.
0: Que la gloire soit rendue au Père, au Fils et au Saint-Esprit,
2: comme il était au commencement, maintenant et toujours, dans les siècles des siècles. Amen.
0: Mon Dieu, je crois, j'adore, j'espère et je vous aime. Je vous demande pardon pour ceux qui ne croient pas, qui n'adorent pas, qui n'espèrent pas et qui ne vous aiment pas. Marie, refuge des pécheurs, priez pour nous. Troisième mystère douloureux, Jésus est couronné d'épines. Fruit du mystère, la lutte contre l'orgueil. Laissez-vous attirer par ce qui est humble. Romains chapitre 12, verset 16. Prions. Seigneur, apprends-nous à être doux et effacés, à reconnaître notre petitesse et à ne pas tomber dans l'orgueil. Notre Père qui es aux cieux, que ton nom soit sanctifié, que ton règne vienne, que ta volonté soit faite sur la terre comme au ciel.
1: Donne-nous aujourd'hui notre pain de ce jour. Pardonne-nous nos offenses, comme nous pardonnons aussi à ceux qui nous ont offensés. Et ne nous laisse pas entrer en tentation, mais délivre-nous du mal. Amen.
0: Je vous salue Marie, pleine de grâce. Le Seigneur est avec vous. Vous êtes bénie entre toutes les femmes, et Jésus, le fruit de vos entrailles, est béni.
1: Sainte Marie, Mère de Dieu, priez pour nous pauvres pécheurs, maintenant et à l'heure de notre mort. Amen.
0: Je vous salue Marie, pleine de grâce, le Seigneur est avec vous. Vous êtes bénie entre toutes les femmes, et Jésus, le fruit de vos entrailles, est béni.
1: Sainte Marie, Mère de Dieu, priez pour nous pauvres pécheurs, maintenant et à l'heure de notre mort. Amen.
0: Je vous salue Marie, pleine de grâce, le Seigneur est avec vous. Vous êtes bénie entre toutes les femmes, et Jésus, le fruit de vos entrailles, est béni.
1: Sainte Marie, Mère de Dieu, priez pour nous pauvres pécheurs, maintenant et à l'heure de notre mort. Amen.
0: Je vous salue Marie, pleine de grâce, le Seigneur est avec vous. Vous êtes bénie entre toutes les femmes, et Jésus, le fruit de vos entrailles, est béni.
1: Sainte Marie, Mère de Dieu, priez pour nous pauvres pécheurs, maintenant et à l'heure de notre mort. Amen.
0: Je vous salue Marie, pleine de grâce, le Seigneur est avec vous. Vous êtes bénie entre toutes les femmes, et Jésus, le fruit de vos entrailles, est béni.
1: Sainte Marie, Mère de Dieu, priez pour nous pauvres pécheurs, maintenant et à l'heure de notre mort. Amen.
0: Je vous salue Marie, pleine de grâce, le Seigneur est avec vous. Vous êtes bénie entre toutes les femmes, et Jésus, le fruit de vos entrailles, est béni.
1: Sainte Marie, Mère de Dieu, priez pour nous pauvres pécheurs, maintenant et à l'heure de notre mort. Amen.
0: Je vous salue Marie, pleine de grâce, le Seigneur est avec vous. Vous êtes bénie entre toutes les femmes, et Jésus, le fruit de vos entrailles, est béni.
1: Sainte Marie, Mère de Dieu, priez pour nous pauvres pécheurs, maintenant et à l'heure de notre mort. Amen.
0: Je vous salue Marie, pleine de grâce, le Seigneur est avec vous. Vous êtes bénie entre toutes les femmes, et Jésus, le fruit de vos entrailles, est béni.
1: Sainte Marie, Mère de Dieu, priez pour nous pauvres pécheurs, maintenant et à l'heure de notre mort. Amen.
0: Je vous salue Marie, pleine de grâce, le Seigneur est avec vous. Vous êtes bénie entre toutes les femmes, et Jésus, le fruit de vos entrailles, est béni.
1: Sainte Marie, Mère de Dieu, priez pour nous pauvres pécheurs, maintenant et à l'heure de notre mort. Amen.
0: Je vous salue Marie, pleine de grâce, le Seigneur est avec vous. Vous êtes bénie entre toutes les femmes, et Jésus, le fruit de vos entrailles, est béni.
1: Sainte Marie, Mère de Dieu, priez pour nous pauvres pécheurs, maintenant et à l'heure de notre mort. Amen.
0: Que la gloire soit rendue au Père, au Fils et au Saint-Esprit,
2: comme il était au commencement, maintenant et toujours, dans les siècles des siècles. Amen.
0: Mon Dieu, je crois, j'adore, j'espère et je vous aime. Je vous demande pardon pour ceux qui ne croient pas, qui n'adorent pas, qui n'espèrent pas et qui ne vous aiment pas. Marie, refuge des pécheurs, priez pour nous. Quatrième mystère douloureux, Jésus porte sa croix. Fruit du mystère, la patience et la compassion dans les épreuves. Si quelqu'un veut venir à ma suite, qu'il renonce à lui-même, qu'il prenne sa croix chaque jour et qu'il me suive. Luc chapitre 9, verset 23. Prions. Seigneur, apprends-nous à être patients dans les épreuves. Donne-nous ta paix dans les difficultés. Apprends-nous à aider nos frères. Notre Père qui es aux cieux, que ton nom soit sanctifié, que ton règne vienne, que ta volonté soit faite sur la terre comme au ciel.
1: Donne-nous aujourd'hui notre pain de ce jour. Pardonne-nous nos offenses, comme nous pardonnons aussi à ceux qui nous ont offensés. Et ne nous laisse pas entrer en tentation, mais délivre-nous du mal. Amen.
0: Je vous salue Marie, pleine de grâce. Le Seigneur est avec vous. Vous êtes bénie entre toutes les femmes, et Jésus, le fruit de vos entrailles, est béni.
1: Sainte Marie, Mère de Dieu, priez pour nous pauvres pécheurs, maintenant et à l'heure de notre mort. Amen.
0: Je vous salue Marie, pleine de grâce, le Seigneur est avec vous. Vous êtes bénie entre toutes les femmes, et Jésus, le fruit de vos entrailles, est béni.
1: Sainte Marie, Mère de Dieu, priez pour nous pauvres pécheurs, maintenant et à l'heure de notre mort. Amen.
0: Je vous salue Marie, pleine de grâce, le Seigneur est avec vous. Vous êtes bénie entre toutes les femmes, et Jésus, le fruit de vos entrailles, est béni.
1: Sainte Marie, Mère de Dieu, priez pour nous pauvres pécheurs, maintenant et à l'heure de notre mort. Amen.
0: Je vous salue Marie, pleine de grâce, le Seigneur est avec vous. Vous êtes bénie entre toutes les femmes, et Jésus, le fruit de vos entrailles, est béni.
1: Sainte Marie, Mère de Dieu, priez pour nous pauvres pécheurs, maintenant et à l'heure de notre mort. Amen.
0: Je vous salue Marie, pleine de grâce, le Seigneur est avec vous. Vous êtes bénie entre toutes les femmes, et Jésus, le fruit de vos entrailles, est béni.
1: Sainte Marie, Mère de Dieu, priez pour nous pauvres pécheurs, maintenant et à l'heure de notre mort. Amen.
0: Je vous salue Marie, pleine de grâce, le Seigneur est avec vous. Vous êtes bénie entre toutes les femmes, et Jésus, le fruit de vos entrailles, est béni.
1: Sainte Marie, Mère de Dieu, priez pour nous pauvres pécheurs, maintenant et à l'heure de notre mort. Amen.
0: Je vous salue Marie, pleine de grâce, le Seigneur est avec vous. Vous êtes bénie entre toutes les femmes, et Jésus, le fruit de vos entrailles, est béni.
1: Sainte Marie, Mère de Dieu, priez pour nous pauvres pécheurs, maintenant et à l'heure de notre mort. Amen.
0: Je vous salue Marie, pleine de grâce, le Seigneur est avec vous. Vous êtes bénie entre toutes les femmes, et Jésus, le fruit de vos entrailles, est béni.
1: Sainte Marie, Mère de Dieu, priez pour nous pauvres pécheurs, maintenant et à l'heure de notre mort. Amen.
0: Je vous salue Marie, pleine de grâce, le Seigneur est avec vous. Vous êtes bénie entre toutes les femmes, et Jésus, le fruit de vos entrailles, est béni.
1: Sainte Marie, Mère de Dieu, priez pour nous pauvres pécheurs, maintenant et à l'heure de notre mort. Amen.
0: Je vous salue Marie, pleine de grâce, le Seigneur est avec vous. Vous êtes bénie entre toutes les femmes, et Jésus, le fruit de vos entrailles, est béni.
1: Sainte Marie, Mère de Dieu, priez pour nous pauvres pécheurs, maintenant et à l'heure de notre mort. Amen.
0: Que la gloire soit rendue au Père, au Fils et au Saint-Esprit,
2: comme il était au commencement, maintenant et toujours, dans les siècles des siècles. Amen.
0: Mon Dieu, je crois, j'adore, j'espère et je vous aime. Je vous demande pardon pour ceux qui ne croient pas, qui n'adorent pas, qui n'espèrent pas et qui ne vous aiment pas. Marie, refuge des pécheurs, priez pour nous. Cinquième mystère douloureux, Jésus est crucifié. Pour ceux qui peuvent se mettre à genoux, faites-le humblement. Fruit du mystère, l'amour de Dieu, de Jésus, de Marie. À ceci, nous avons connu l'amour. Celui-là a donné sa vie pour nous. Et nous devons, nous aussi, donner notre vie pour nos frères. En Jean chapitre 3, verset 16. Prions. Seigneur, fais-nous comprendre l'amour de Dieu, ton amour, l'amour de Marie pour chacun de nous. Guéris-nous, convertis-nous, sauve-nous, touche les cœurs de ceux qui se perdent loin de toi. Notre Père qui es aux cieux, que ton nom soit sanctifié, que ton règne vienne, que ta volonté soit faite sur la terre comme au ciel.
1: Donne-nous aujourd'hui notre pain de ce jour. Pardonne-nous nos offenses, comme nous pardonnons aussi à ceux qui nous ont offensés. Et ne nous laisse pas entrer en tentation, mais délivre-nous du mal. Amen.
0: Je vous salue Marie, pleine de grâce. Le Seigneur est avec vous. Vous êtes bénie entre toutes les femmes, et Jésus, le fruit de vos entrailles, est béni.
1: Sainte Marie, Mère de Dieu, priez pour nous pauvres pécheurs, maintenant et à l'heure de notre mort. Amen.
0: Je vous salue Marie, pleine de grâce, le Seigneur est avec vous. Vous êtes bénie entre toutes les femmes, et Jésus, le fruit de vos entrailles, est béni.
1: Sainte Marie, Mère de Dieu, priez pour nous pauvres pécheurs, maintenant et à l'heure de notre mort. Amen.
0: Je vous salue Marie, pleine de grâce, le Seigneur est avec vous. Vous êtes bénie entre toutes les femmes, et Jésus, le fruit de vos entrailles, est béni.
1: Sainte Marie, Mère de Dieu, priez pour nous pauvres pécheurs, maintenant et à l'heure de notre mort. Amen.
0: Je vous salue Marie, pleine de grâce, le Seigneur est avec vous. Vous êtes bénie entre toutes les femmes, et Jésus, le fruit de vos entrailles, est béni.
1: Sainte Marie, Mère de Dieu, priez pour nous pauvres pécheurs, maintenant et à l'heure de notre mort. Amen.
0: Je vous salue Marie, pleine de grâce, le Seigneur est avec vous. Vous êtes bénie entre toutes les femmes, et Jésus, le fruit de vos entrailles, est béni.
1: Sainte Marie, Mère de Dieu, priez pour nous pauvres pécheurs, maintenant et à l'heure de notre mort. Amen.
0: Je vous salue Marie, pleine de grâce, le Seigneur est avec vous. Vous êtes bénie entre toutes les femmes, et Jésus, le fruit de vos entrailles, est béni.
1: Sainte Marie, Mère de Dieu, priez pour nous pauvres pécheurs, maintenant et à l'heure de notre mort. Amen.
0: Je vous salue Marie, pleine de grâce, le Seigneur est avec vous. Vous êtes bénie entre toutes les femmes, et Jésus, le fruit de vos entrailles, est béni.
1: Sainte Marie, Mère de Dieu, priez pour nous pauvres pécheurs, maintenant et à l'heure de notre mort. Amen.
0: Je vous salue Marie, pleine de grâce, le Seigneur est avec vous. Vous êtes bénie entre toutes les femmes, et Jésus, le fruit de vos entrailles, est béni.
1: Sainte Marie, Mère de Dieu, priez pour nous pauvres pécheurs, maintenant et à l'heure de notre mort. Amen.
0: Je vous salue Marie, pleine de grâce, le Seigneur est avec vous. Vous êtes bénie entre toutes les femmes, et Jésus, le fruit de vos entrailles, est béni.
1: Sainte Marie, Mère de Dieu, priez pour nous pauvres pécheurs, maintenant et à l'heure de notre mort. Amen.
0: Je vous salue Marie, pleine de grâce, le Seigneur est avec vous. Vous êtes bénie entre toutes les femmes, et Jésus, le fruit de vos entrailles, est béni.
1: Sainte Marie, Mère de Dieu, priez pour nous pauvres pécheurs, maintenant et à l'heure de notre mort. Amen.
0: Que la gloire soit rendue au Père, au Fils et au Saint-Esprit,
2: comme il était au commencement, maintenant et toujours, dans les siècles des siècles. Amen.
0: Mon Dieu, je crois, j'adore, j'espère et je vous aime. Je vous demande pardon pour ceux qui ne croient pas, qui n'adorent pas, qui n'espèrent pas et qui ne vous aiment pas. Marie, refuge des pécheurs, priez pour nous.

0: Nous méditons les mystères glorieux. Premier mystère glorieux, Jésus est ressuscité. Fruit du mystère, la foi et la joie en Jésus-Christ ressuscité. Que le Christ habite en vos cœurs par la foi. Éphésiens 3, verset 17. Prions. Seigneur, fais grandir en nous la foi. Viens habiter nos cœurs. Renouvelle-nous chaque jour dans ta grâce. Garde-nous dans la joie. Aide-nous à être vainqueurs du mal par le bien. Notre Père qui es aux cieux, que ton nom soit sanctifié, que ton règne vienne, que ta volonté soit faite sur la terre comme au ciel.
1: Donne-nous aujourd'hui notre pain de ce jour. Pardonne-nous nos offenses, comme nous pardonnons aussi à ceux qui nous ont offensés. Et ne nous laisse pas entrer en tentation, mais délivre-nous du mal. Amen.
0: Je vous salue Marie, pleine de grâce. Le Seigneur est avec vous. Vous êtes bénie en toutes les femmes. Et Jésus, le fruit de vos entrailles, est béni.
1: Sainte Marie, Mère de Dieu, priez pour nous pauvres pécheurs, maintenant et à l'heure de notre mort. Amen.
0: Je vous salue Marie, pleine de grâce. Le Seigneur est avec vous. Vous êtes bénie en toutes les femmes. Et Jésus, le fruit de vos entrailles, est béni.
1: Sainte Marie, Mère de Dieu, priez pour nous pauvres pécheurs, maintenant et à l'heure de notre mort. Amen.
0: Je vous salue Marie, pleine de grâce, le Seigneur est avec vous. Vous êtes bénie en toutes les femmes, et Jésus, le fruit de vos entrailles, est béni.
1: Sainte Marie, Mère de Dieu, priez pour nous pauvres pécheurs, maintenant et à l'heure de notre mort. Amen.
0: Je vous salue Marie, pleine de grâce, le Seigneur est avec vous. Vous êtes bénie en toutes les femmes, et Jésus, le fruit de vos entrailles, est béni.
1: Sainte Marie, Mère de Dieu, priez pour nous pauvres pécheurs, maintenant et à l'heure de notre mort. Amen.
0: Je vous salue Marie, pleine de grâce, le Seigneur est avec vous. Vous êtes bénie en toutes les femmes, et Jésus, le fruit de vos entrailles, est béni.
1: Sainte Marie, Mère de Dieu, priez pour nous pauvres pécheurs, maintenant et à l'heure de notre mort. Amen.
0: Je vous salue Marie, pleine de grâce, le Seigneur est avec vous. Vous êtes bénie en toutes les femmes, et Jésus, le fruit de vos entrailles, est béni.
1: Sainte Marie, Mère de Dieu, priez pour nous pauvres pécheurs, maintenant et à l'heure de notre mort. Amen.
0: Je vous salue Marie, pleine de grâce, le Seigneur est avec vous. Vous êtes bénie en toutes les femmes, et Jésus, le fruit de vos entrailles, est béni.
1: Sainte Marie, Mère de Dieu, priez pour nous pauvres pécheurs, maintenant et à l'heure de notre mort. Amen.
0: Je vous salue Marie, pleine de grâce, le Seigneur est avec vous. Vous êtes bénie en toutes les femmes, et Jésus, le fruit de vos entrailles, est béni.
1: Sainte Marie, Mère de Dieu, priez pour nous pauvres pécheurs, maintenant et à l'heure de notre mort. Amen.
0: Je vous salue Marie, pleine de grâce, le Seigneur est avec vous. Vous êtes bénie en toutes les femmes, et Jésus, le fruit de vos entrailles, est béni.
1: Sainte Marie, Mère de Dieu, priez pour nous pauvres pécheurs, maintenant et à l'heure de notre mort. Amen.
0: Je vous salue Marie, pleine de grâce, le Seigneur est avec vous. Vous êtes bénie en toutes les femmes, et Jésus, le fruit de vos entrailles, est béni.
1: Sainte Marie, Mère de Dieu, priez pour nous pauvres pécheurs, maintenant et à l'heure de notre mort. Amen.
0: Que la gloire soit rendue au Père, au Fils et au Saint-Esprit,
2: comme il était au commencement, maintenant et toujours, dans les siècles des siècles. Amen.
0: Mon Dieu, je crois, j'adore, j'espère et je vous aime. Je vous demande pardon pour ceux qui ne croient pas, qui n'adorent pas, qui n'espèrent pas et qui ne vous aiment pas. Notre Dame de la paix, priez pour nous. Deuxième mystère glorieux, l'Ascension. Fruit du mystère, le désir du ciel. Le monde passe avec ses convoitises, mais celui qui fait la volonté de Dieu demeure éternellement. 1 Jean chapitre 2, verset 17. Prions. Seigneur, donne-nous le désir du ciel. Garde-nous dans l'espérance tout au long de notre pèlerinage sur la terre. Notre Père qui es aux cieux, que ton nom soit sanctifié, que ton règne vienne, que ta volonté soit faite sur la terre comme au ciel.
1: Donne-nous aujourd'hui notre pain de ce jour. Pardonne-nous nos offenses, comme nous pardonnons aussi à ceux qui nous ont offensés. Et ne nous laisse pas entrer en tentation, mais délivre-nous du mal.
3: Amen.
4: Je vous salue Marie, pleine de grâce, le Seigneur est avec vous. Vous êtes bénie entre toutes les femmes, et Jésus, le fruit de vos entrailles, est béni.
1: Sainte Marie, Mère de Dieu, priez pour nous pauvres pécheurs, maintenant et à l'heure de notre mort. Amen.
4: Je vous salue Marie, pleine de grâce, le Seigneur est avec vous. Vous êtes bénie entre toutes les femmes, et Jésus, le fruit de vos entrailles, est béni.
1: Sainte Marie, Mère de Dieu, priez pour nous pauvres pécheurs, maintenant et à l'heure de notre mort. Amen.
4: Je vous salue Marie, pleine de grâce, le Seigneur est avec vous. Vous êtes bénie entre toutes les femmes, et Jésus, le fruit de vos entrailles, est béni.
1: Sainte Marie, Mère de Dieu, priez pour nous pauvres pécheurs, maintenant et à l'heure de notre mort. Amen.
4: Je vous salue Marie, pleine de grâce, le Seigneur est avec vous. Vous êtes bénie entre toutes les femmes, et Jésus, le fruit de vos entrailles, est béni.
1: Sainte Marie, Mère de Dieu, priez pour nous pauvres pécheurs, maintenant et à l'heure de notre mort. Amen.
4: Je vous salue Marie, pleine de grâce, le Seigneur est avec vous. Vous êtes bénie entre toutes les femmes, et Jésus, le fruit de vos entrailles, est béni.
1: Sainte Marie, Mère de Dieu, priez pour nous pauvres pécheurs, maintenant et à l'heure de notre mort. Amen.
4: Je vous salue Marie, pleine de grâce, le Seigneur est avec vous. Vous êtes bénie entre toutes les femmes, et Jésus, le fruit de vos entrailles, est béni.
1: Sainte Marie, Mère de Dieu, priez pour nous pauvres pécheurs, maintenant et à l'heure de notre mort. Amen.
4: Je vous salue Marie, pleine de grâce, le Seigneur est avec vous. Vous êtes bénie entre toutes les femmes, et Jésus, le fruit de vos entrailles, est béni.
1: Sainte Marie, Mère de Dieu, priez pour nous pauvres pécheurs, maintenant et à l'heure de notre mort. Amen.
4: Je vous salue Marie, pleine de grâce, le Seigneur est avec vous. Vous êtes bénie entre toutes les femmes, et Jésus, le fruit de vos entrailles, est béni.
1: Sainte Marie, Mère de Dieu, priez pour nous pauvres pécheurs, maintenant et à l'heure de notre mort. Amen.
4: Je vous salue Marie, pleine de grâce, le Seigneur est avec vous. Vous êtes bénie entre toutes les femmes, et Jésus, le fruit de vos entrailles, est béni.
1: Sainte Marie, Mère de Dieu, priez pour nous pauvres pécheurs, maintenant et à l'heure de notre mort. Amen.
4: Je vous salue Marie, pleine de grâce, le Seigneur est avec vous. Vous êtes bénie entre toutes les femmes, et Jésus, le fruit de vos entrailles, est béni.
1: Sainte Marie, Mère de Dieu, priez pour nous pauvres pécheurs, maintenant et à l'heure de notre mort. Amen.
4: Que la gloire soit rendue au Père, au Fils et au Saint-Esprit,
2: comme il était au commencement, maintenant et toujours, dans les siècles des siècles. Amen.
4: Mon Dieu, je crois, j'adore, j'espère et je vous aime. Je vous demande pardon pour ceux qui ne croient pas, qui n'adorent pas, qui n'espèrent pas et qui ne vous aiment pas. Notre Dame de la paix, priez pour nous. Troisième mystère glorieux, la Pentecôte. Fruit du mystère, une âme d'apôtre et le feu de la charité. Allez dans le monde entier, proclamez l'Évangile à toute la création. Marc chapitre 16, verset 15. Prions. Seigneur, renouvelle en nous les dons de ton Esprit Saint et apprends-nous à vivre de ton Esprit. Donne-nous la force pour t'annoncer dans la confiance et dans la joie, pour témoigner de la vérité et de ton amour, source de bonheur. Notre Père qui es aux cieux, que ton nom soit sanctifié, que ton règne vienne, que ta volonté soit faite sur la terre comme au ciel.
1: Donne-nous aujourd'hui notre pain de ce jour. Pardonne-nous nos offenses, comme nous pardonnons aussi à ceux qui nous ont offensés. Et ne nous laisse pas entrer en tentation, mais délivre-nous du mal. Amen.
4: Je vous salue Marie, pleine de grâce. Le Seigneur est avec vous. Vous êtes bénie entre toutes les femmes, et Jésus, le fruit de vos entrailles, est béni.
1: Sainte Marie, Mère de Dieu, priez pour nous pauvres pécheurs, maintenant et à l'heure de notre mort. Amen.
4: Je vous salue Marie, pleine de grâce, le Seigneur est avec vous. Vous êtes bénie entre toutes les femmes, et Jésus, le fruit de vos entrailles, est béni.
1: Sainte Marie, Mère de Dieu, priez pour nous pauvres pécheurs, maintenant et à l'heure de notre mort. Amen.
4: Je vous salue Marie, pleine de grâce, le Seigneur est avec vous. Vous êtes bénie entre toutes les femmes, et Jésus, le fruit de vos entrailles, est béni.
1: Sainte Marie, Mère de Dieu, priez pour nous pauvres pécheurs,
3: maintenant et à l'heure de notre mort. Amen.
5: Je vous salue Marie, pleine de grâce, le Seigneur est avec vous. Vous êtes bénie entre toutes les femmes, et Jésus, le fruit de vos entrailles, est béni.
1: Sainte Marie, Mère de Dieu, priez pour nous pauvres pécheurs, maintenant et à l'heure de notre mort. Amen.
5: Je vous salue Marie, pleine de grâce, le Seigneur est avec vous. Vous êtes bénie entre toutes les femmes, et Jésus, le fruit de vos entrailles, est béni.
1: Sainte Marie, Mère de Dieu, priez pour nous pauvres pécheurs, maintenant et à l'heure de notre mort. Amen.
5: Je vous salue Marie, pleine de grâce, le Seigneur est avec vous. Vous êtes bénie entre toutes les femmes, et Jésus, le fruit de vos entrailles, est béni.
1: Sainte Marie, Mère de Dieu, priez pour nous pauvres pécheurs, maintenant et à l'heure de notre mort. Amen.
5: Je vous salue Marie, pleine de grâce, le Seigneur est avec vous. Vous êtes bénie entre toutes les femmes, et Jésus, le fruit de vos entrailles, est béni.
1: Sainte Marie, Mère de Dieu, priez pour nous pauvres pécheurs, maintenant et à l'heure de notre mort. Amen.
5: Je vous salue Marie, pleine de grâce, le Seigneur est avec vous. Vous êtes bénie entre toutes les femmes, et Jésus, le fruit de vos entrailles, est béni.
1: Sainte Marie, Mère de Dieu, priez pour nous pauvres pécheurs, maintenant et à l'heure de notre mort. Amen.
5: Je vous salue Marie, pleine de grâce, le Seigneur est avec vous. Vous êtes bénie entre toutes les femmes, et Jésus, le fruit de vos entrailles, est béni.
1: Sainte Marie, Mère de Dieu, priez pour nous pauvres pécheurs, maintenant et à l'heure de notre mort. Amen.
5: Je vous salue Marie, pleine de grâce, le Seigneur est avec vous. Vous êtes bénie entre toutes les femmes, et Jésus, le fruit de vos entrailles, est béni.
1: Sainte Marie, Mère de Dieu, priez pour nous pauvres pécheurs, maintenant et à l'heure de notre mort. Amen.
5: Que la gloire soit rendue au Père, au Fils et au Saint-Esprit,
2: comme il était au commencement, maintenant et toujours, dans les siècles des siècles. Amen.
5: Mon Dieu, je crois, j'adore, j'espère et je vous aime.
2: Je vous demande pardon pour ceux qui ne croient pas, qui n'adorent pas, qui n'espèrent pas et qui ne vous aiment pas.
5: Notre-Dame de la paix,
2: priez pour nous.
5: Quatrième mystère glorieux, l'Assomption de Marie. Fruit du mystère, la grâce d'une bonne mort dans la foi et l'espérance. Je vous prendrai près de moi, afin que là où je suis, vous aussi, vous soyez. Jean chapitre 14, verset 3. Prions. Seigneur, accorde à chacun la grâce d'une bonne mort. Garde-nous dans la lumière de la foi au moment de notre départ et accepte nos prières pour le salut des âmes. Notre Père qui es aux cieux, que ton nom soit sanctifié, que ton règne vienne, que ta volonté soit faite sur la terre comme au ciel.
1: Donne-nous aujourd'hui notre pain de ce jour. Pardonne-nous nos offenses, comme nous pardonnons aussi à ceux qui nous ont offensés. Et ne nous laisse pas entrer en tentation, mais délivre-nous du mal. Amen.
5: Je vous salue Marie, pleine de grâce. Le Seigneur est avec vous. Vous êtes bénie entre toutes les femmes, et Jésus, le fruit de vos entrailles, est béni.
1: Sainte Marie, Mère de Dieu, priez pour nous pauvres pécheurs, maintenant et à l'heure de notre mort. Amen.
5: Je vous salue Marie, pleine de grâce, le Seigneur est avec vous. Vous êtes bénie entre toutes les femmes, et Jésus, le fruit de vos entrailles, est béni.
1: Sainte Marie, Mère de Dieu, priez pour nous pauvres pécheurs, maintenant et à l'heure de notre mort. Amen.
5: Je vous salue Marie, pleine de grâce, le Seigneur est avec vous. Vous êtes bénie entre toutes les femmes, et Jésus, le fruit de vos entrailles, est béni.
1: Sainte Marie, Mère de Dieu, priez pour nous pauvres pécheurs, maintenant et à l'heure de notre mort. Amen.
5: Je vous salue Marie, pleine de grâce, le Seigneur est avec vous. Vous êtes bénie entre toutes les femmes, et Jésus, le fruit de vos entrailles, est béni.
1: Sainte Marie, Mère de Dieu, priez pour nous pauvres pécheurs, maintenant et à l'heure de notre mort. Amen.
5: Je vous salue Marie, pleine de grâce, le Seigneur est avec vous. Vous êtes bénie entre toutes les femmes, et Jésus, le fruit de vos entrailles, est béni.
1: Sainte Marie, Mère de Dieu, priez pour nous pauvres pécheurs, maintenant et à l'heure de notre mort. Amen.
5: Je vous salue Marie, pleine de grâce, le Seigneur est avec vous. Vous êtes bénie entre toutes les femmes, et Jésus, le fruit de vos entrailles, est béni.
1: Sainte Marie, Mère de Dieu, priez pour nous pauvres pécheurs,
3: maintenant et à l'heure de notre mort. Amen.
5: Je vous salue Marie, pleine de grâce, le Seigneur est avec vous. Vous êtes bénie entre toutes les femmes, et Jésus, le fruit de vos entrailles, est béni.
1: Sainte Marie, Mère de Dieu, priez pour nous pauvres pécheurs, maintenant et à l'heure de notre mort. Amen.
5: Je vous salue Marie, pleine de grâce, le Seigneur est avec vous. Vous êtes bénie entre toutes les femmes, et Jésus, le fruit de vos entrailles, est béni.
1: Sainte Marie, Mère de Dieu, priez pour nous pauvres pécheurs, maintenant et à l'heure de notre mort. Amen.
5: Je vous salue Marie, pleine de grâce, le Seigneur est avec vous. Vous êtes bénie entre toutes les femmes, et Jésus, le fruit de vos entrailles, est béni.
1: Sainte Marie, Mère de Dieu, priez pour nous pauvres pécheurs, maintenant et à l'heure de notre mort. Amen.
5: Je vous salue Marie, pleine de grâce, le Seigneur est avec vous. Vous êtes bénie entre toutes les femmes, et Jésus, le fruit de vos entrailles, est béni.
1: Sainte Marie, Mère de Dieu, priez pour nous pauvres pécheurs, maintenant et à l'heure de notre mort. Amen.
5: Que la gloire soit rendue au Père, au Fils et au Saint-Esprit,
2: comme il était au commencement, maintenant et toujours, dans les siècles des siècles. Amen.
5: Mon Dieu, je crois, j'adore, j'espère et je vous aime. Je vous demande

0: Le don gratuit de Dieu, c'est la vie éternelle dans le Christ Jésus, notre Seigneur. Romains chapitre 6, verset 23. Prions. Seigneur, apprends-nous la persévérance. Garde-nous fidèles tout au long de notre route. Donne-nous d'aimer toujours mieux Marie, notre mère, notre reine et l'Église. Notre Père qui es aux cieux, que ton nom soit sanctifié, que ton règne vienne, que ta volonté soit faite sur la terre comme au ciel.
1: Donne-nous aujourd'hui notre pain de ce jour. Pardonne-nous nos offenses, comme nous pardonnons aussi à ceux qui nous ont offensés. Et ne nous laisse pas entrer en tentation, mais délivre-nous du mal. Amen.
0: Je vous salue Marie, pleine de grâce. Le Seigneur est avec vous. Vous êtes bénie entre toutes les femmes, et Jésus, le fruit de vos entrailles, est béni.
1: Sainte Marie, Mère de Dieu, priez pour nous pauvres pécheurs, maintenant et à l'heure de notre mort. Amen.
0: Je vous salue Marie, pleine de grâce, le Seigneur est avec vous. Vous êtes bénie entre toutes les femmes, et Jésus, le fruit de vos entrailles, est béni.
1: Sainte Marie, Mère de Dieu, priez pour nous pauvres pécheurs, maintenant et à l'heure de notre mort. Amen.
0: Je vous salue Marie, pleine de grâce, le Seigneur est avec vous. Vous êtes bénie entre toutes les femmes, et Jésus, le fruit de vos entrailles, est béni.
1: Sainte Marie, Mère de Dieu, priez pour nous pauvres pécheurs, maintenant et à l'heure de notre mort. Amen.
0: Je vous salue Marie, pleine de grâce, le Seigneur est avec vous. Vous êtes bénie entre toutes les femmes, et Jésus, le fruit de vos entrailles, est béni.
1: Sainte Marie, Mère de Dieu, priez pour nous pauvres pécheurs, maintenant et à l'heure de notre mort. Amen.
0: Je vous salue Marie, pleine de grâce, le Seigneur est avec vous. Vous êtes bénie entre toutes les femmes, et Jésus, le fruit de vos entrailles, est béni.
1: Sainte Marie, Mère de Dieu, priez pour nous pauvres pécheurs, maintenant et à l'heure de notre mort. Amen.
0: Je vous salue Marie, pleine de grâce, le Seigneur est avec vous. Vous êtes bénie entre toutes les femmes, et Jésus, le fruit de vos entrailles, est béni.
1: Sainte Marie, Mère de Dieu, priez pour nous pauvres pécheurs, maintenant et à l'heure de notre mort. Amen.
0: Je vous salue Marie, pleine de grâce, le Seigneur est avec vous. Vous êtes bénie entre toutes les femmes, et Jésus, le fruit de vos entrailles, est béni.
1: Sainte Marie, Mère de Dieu, priez pour nous pauvres pécheurs, maintenant et à l'heure de notre mort. Amen.
0: Je vous salue Marie, pleine de grâce, le Seigneur est avec vous. Vous êtes bénie entre toutes les femmes, et Jésus, le fruit de vos entrailles, est béni.
1: Sainte Marie, Mère de Dieu, priez pour nous pauvres pécheurs, maintenant et à l'heure de notre mort. Amen.
0: Je vous salue Marie, pleine de grâce, le Seigneur est avec vous. Vous êtes bénie entre toutes les femmes, et Jésus, le fruit de vos entrailles, est béni.
1: Sainte Marie, Mère de Dieu, priez pour nous pauvres pécheurs, maintenant et à l'heure de notre mort. Amen.
0: Je vous salue Marie, pleine de grâce, le Seigneur est avec vous. Vous êtes bénie entre toutes les femmes, et Jésus, le fruit de vos entrailles, est béni.
1: Sainte Marie, Mère de Dieu, priez pour nous pauvres pécheurs, maintenant et à l'heure de notre mort. Amen.
0: Que la gloire soit rendue au Père, au Fils et au Saint-Esprit,
2: comme il était au commencement, maintenant et toujours,
3: dans les siècles des siècles. Amen.
0: Mon Dieu, je crois, j'adore, j'espère et je vous aime.
3: Je vous demande pardon pour ceux qui ne croient pas, qui n'adorent pas, qui n'espèrent pas et qui ne vous aiment pas.
0: Notre-Dame de la paix, priez pour nous. Au terme de ce temps de grâce, la fraternité de l'adoration vous dit merci pour votre participation à la méditation et à la récitation du rosaire. Elle vous confie au cœur immaculé de Marie afin qu'elle ravive la foi de l'amour du prochain en chacun pour un monde de paix.

0: Vierge Marie, femme et mère, toute disponible à la volonté de Dieu, communiquez-moi la force de votre foi et de votre amour. Je viens à vous aujourd'hui, le cœur chargé de douleur, pleurer dans les bras de la mère qui toujours nous écoute, supporte tout, croit tout. Je vous demande seulement de m'écouter. Marie, ma mère, présentez mes supplications à votre Fils bien-aimé. Intercédez pour moi. Pour que je puisse dire à mon tour, Seigneur, que votre volonté soit faite. Rendez-moi capable d'accueillir le projet de Dieu pour ma vie. Chaque jour, je trébuche dans les filets de mon orgueil, de mon manque d'amour. Libérez-moi des faits de ces nœuds qui m'empêchent d'être heureux, de me rapprocher de vous et de votre Fils. Changez mon cœur de pierre et faites de moi l'artisan d'un monde meilleur et plus généreux. Marie, écoutez ma prière.
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2: il est 20h.
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12: C'est une première en Côte d'Ivoire. Le symposium international sur la drépanocytose se tiendra du 3 au 6 juin 2026 à la Fondation Félix Fouette-Boigny de Yamoussoukro. Durant 4 jours, les experts en santé vont réfléchir sur les progrès en matière de lutte contre la drépanocytose, maladie génétique la plus répandue dans le monde. Professeur Liliane Sirancy.
13: C'est une maladie qui est un fardeau pour la famille, un fardeau même pour la communauté, un fardeau pour les écoles, parce que ce sont des enfants qui vont à l'école, parfois l'enseignant n'est pas au courant, il ne sait pas comment en prendre, on considère que cet enfant-là, il est paresseux, il ne veut pas travailler, alors que c'est un enfant qui est malade. Et donc tout le monde est concerné, tout le monde, sans exception.
12: Organisé par le REDAC, Réseau d'études de la drépanocytose en Afrique centrale, ce symposium entend partager les bonnes pratiques et des recherches avec la Afrique de l'Ouest. Professeur Liliane Sirancy.
13: L'Afrique centrale est un peu en avance sur l'organisation de la prise en charge et tout ça. Et donc, on veut vraiment profiter de cette expérience. On veut également fédérer avec les pays d'Afrique de l'Ouest. Donc, on aura à terme le REDAC, qui est le réseau d'études de la drépanocytose en Afrique centrale, va devenir REDACO, réseau d'études de la drépanocytose en Afrique centrale et en Afrique de l'Ouest.
12: Environ 300 participants sont attendus à Yamoussoukro, en provenance de l'Afrique francophone et anglophone, sans oublier des experts de l'Occident et d'Asie. Professeur Liliane Sirancy.
13: En tout cas, il y a pas mal d'experts internationaux qui seront là pour parler de drépanocytose, pour échanger sur la drépanocytose. Et l'objectif, la mission, c'est améliorer la prise en charge diagnostique et thérapeutique. On veut que les acteurs sur le terrain arrivent à dépister mieux la maladie et puis arrive à mieux la prendre en charge également. Donc c'est vraiment les objectifs de ce symposium-là.
12: En Côte d'Ivoire, le taux de prévalence de la drépanocytose s'élève à 14%.
11: Pour les inscriptions, veuillez appeler les numéros suivants. 07 59 42 50 11 05 01 63 59 43 07 47 15 15 70 07 08 71 56 66. Vous êtes tous invités à participer massivement à ce symposium sur la drépanocytose. Programme des obsèques de Maman Kofi Akouman Jeannette, mère de Monseigneur Joseph Aka, évêque du diocèse de Yamoussoukro. 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

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La grande famille Atien Kwasi à Akwesiko Yamsoukro Abidjan, France. La grande famille Akpondri Akwesiko Yamsoukro Abidjan ont la profonde douleur d'annoncer le décès de leur fils, petit-fils, frère, neveu, Kwaku Kwame Yannick, enseignant à l'EPP Tsemele Kwame Kro, Drain de Sassandra. Le programme des obsèques se présente comme suit. 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
1: Auditeurs de la Radio Maria, bonjour. Nous sommes à l'émission Le Consommateur, l'émission que la Radio Maria nous permet d'avoir grâce au partenariat qui la lie à l'Office d'aide à la commercialisation des produits vivriers en Côte d'Ivoire. Émission qui nous permet d'avoir des informations du marché agricole, des produits vivriers de la ville de Yamoussoukro, ainsi que des informations d'ordre général et d'ordre diététique chaque semaine. Votre émission est animée par votre fidèle présentatrice Miss Laetitia Adjassé, agent à l'antenne régionale OCPV de Yamoussoukro. Cette semaine, troisième semaine du mois de mai, les prix qui vous seront communiqués sont ceux du grand marché de Yamoussoukro. Comme nous le constatons tous, nous sommes dans une période stable, alors les produits vivriers auront tendance à stagner. Notre émission se déroulera dans sa rubrique habituelle, la lecture des prix et la question de la diététique. Et cette semaine, nous avons choisi de vous parler des bienfaits du persil sur la santé. Alors, sans plus tarder, nous passons à notre première rubrique du jour qui est la lecture des prix. Alors, concernant les prix, nous commençons par la famille des céréales. Concernant les céréales, nous avons une disponibilité moyenne sur le marché et une faible disponibilité concernant le riz local blanchi. Alors, nous commençons par le maïs grain jaune. 300 francs le kilo au prix de gros et 400 francs le kilo au prix de détail. Le mil non pilé, 300 francs le kilo au prix de gros et 400 francs le kilo au prix de détail. Le riz importé de grande consommation, Denis Kachia, 460 francs le kilo au prix de gros et 500 francs le kilo au prix de détail. Le riz local blanchi, Acadie, 500 francs le kilo au prix de gros et 600 francs le kilo au prix de détail. Le riz local blanchi, Danané, 660 francs le kilo au prix de gros et 700 francs le kilo au prix de détail. Nous passons à la famille des féculents. Nous avons une disponibilité moyenne dans l'ensemble concernant les féculents. Alors, nous avons la banane plantain à photomur, 214 francs le kilo au prix de gros et 390 francs le kilo au prix de détail. La banane plantain à photo verte, 250 francs le kilo au prix de gros et 362 francs le kilo au prix de détail. La banane plantain à Nyenemur, 187 francs le kilo au prix de gros et 317 francs le kilo au prix de détail. La banane plantain à Nyenevet, 222 francs le kilo au prix de gros et 338 francs le kilo au prix de détail. L'igname bété-bété, 350 francs le kilo au prix de gros et 400 francs le kilo au prix de détail. L'igname klinglé, 500 francs le kilo au prix de gros et 600 francs le kilo au prix de détail. Le manioc doux, 66 francs le kilo au prix de gros et 101 francs le kilo au prix de détail. La pomme de terre, 360 francs le kilo au prix de gros et 500 francs le kilo au prix de détail. Passons maintenant à la famille des fruits. Alors, concernant les fruits, nous avons une bonne disponibilité concernant l'avocat sur le marché, le citron vert, une faible disponibilité concernant le gingembre et une très bonne disponibilité concernant les autres fruits. Alors, nous commençons par l'avocat beurre. 83 francs le kilo au prix de gros et 166 francs le kilo au prix de détail. L'avocat ordinaire, 62 francs le kilo au prix de gros et 166 francs le kilo au prix de détail. Le citron vert, 300 francs le kilo au prix de gros et 457 francs le kilo au prix de détail. Le gingembre, 3000 francs le kilo au prix de gros et 3500 francs le kilo au prix de détail. La mangue griffée Kate, 100 francs le kilo au prix de gros et 216 francs le kilo au prix de détail. La mangue griffée Kent, 100 francs le kilo au prix de gros et 216 francs le kilo au prix de détail. L'orange, 29 francs le kilo au prix de gros et 85 francs le kilo au prix de détail. Le pamplemousse blond, 83 francs le kilo au prix de gros et 137 francs le kilo au prix de détail. La papaye ordinaire, 200 francs le kilo au prix de gros et 263 francs le kilo au prix de détail. La papaye solo, 153 francs le kilo au prix de gros et 215 francs le kilo au prix de détail. Nous passons à la famille des légumes. Alors, concernant les légumes, nous avons une moyenne disponibilité concernant la majorité des légumes, sauf pour l'haricot vert, qui a une faible disponibilité sur le marché actuellement. Le piment frais sans bon et le piment frais ordinaire présentent aussi une disponibilité faible sur le marché présentement. Alors, concernant les prix, nous avons l'ail, 1400 francs le kilo au prix de gros et 1960 francs le kilo au prix de détail. L'aubergine Ndroa, 400 francs le kilo au prix de gros et 664 francs le kilo au prix de détail. L'aubergine violette, 333 francs le kilo au prix de gros et 634 francs le kilo au prix de détail. La carotte, 1000 francs le kilo au prix de gros et 1200 francs le kilo au prix de détail. Le chou vert, 500 francs le kilo au prix de gros et 600 francs le kilo au prix de détail. Le concombre, 104 francs le kilo au prix de gros et 175 francs le kilo au prix de détail. La courgette, 166 francs le kilo au prix de gros et 258 francs le kilo au prix de détail. Le combo Frédiola, 483 francs le kilo au prix de gros et 692 francs le kilo au prix de détail. Le gombo sec, 3000 francs le kilo au prix de gros et 3722 francs le kilo au prix de détail. L'haricot vert, 2500 francs le kilo au prix de gros et 3000 francs le kilo au prix de détail. L'oignon violet du Burkina, 380 francs le kilo au prix de gros et 500 francs le kilo au prix de détail. L'oignon Hollande, 380 francs le kilo au prix de gros et 500 francs le kilo au prix de détail. Le piment frais sans bon, 2500 francs le kilo au prix de gros et 3265 francs le kilo au prix de détail. Le piment frais ordinaire, 2386 francs le kilo au prix de gros et 2865 francs le kilo au prix de détail. Le piment sec, 2500 francs le kilo au prix de gros et 3017 francs le kilo au prix de détail. Le poivron, 1250 francs le kilo au prix de gros et 1500 francs le kilo au prix de détail. La tomate saut d'Eiffel, 850 francs le kilo au prix de gros et 1100 francs le kilo au prix de détail. Nous passons maintenant à la famille des oléagineux. Nous avons une disponibilité moyenne dans l'ensemble. L'arachide décortiqué gros grain, 900 francs le kilo au prix de gros et 1000 francs le kilo au prix de détail. Concernant la famille des produits animaux, nous avons également une disponibilité moyenne sur le marché. La viande de bœuf avec os, 2800 francs le kilo au prix de gros et 3000 francs le kilo au prix de détail. La viande de bœuf sans os, 3000 francs le kilo au prix de gros et 3200 francs le kilo au prix de détail. Nous terminons par la famille des produits halieutiques. Nous avons une disponibilité moyenne dans l'ensemble. Le poisson congelé cap noir, 1300 francs le kilo au prix de gros et 1538 francs le kilo au prix de détail. Le poisson congelé cap rouge, 1850 francs le kilo au prix de gros et 1974 francs le kilo au prix de détail. Le poisson congelé chinchard, 1300 francs le kilo au prix de gros et 1478 francs le kilo au prix de détail. Le poisson congelé marquero, 1350 francs le kilo au prix de gros et 1531 francs le kilo au prix de détail. Le poisson congelé thon rouge, 1411 francs le kilo au prix de gros et 1584 francs le kilo au prix de détail. Alors, voilà ce qui m'est fait à notre première rubrique du jour. Comme je l'ai dit à l'entame, aujourd'hui, nous allons parler des bienfaits du persil sur notre santé et comment le consommer. Alors, le persil est une plante médicinale aux propriétés diurétiques, antioxydantes, antibactériennes, antidiabétiques, immunomodulatrices, cytotoxiques et néphroprotectrices. Ses effets sont liés à ses principaux composés actifs comme les flavonoïdes, myristicine et apigénine, la piole, l'alpha-pinel et le bêta-pinel, ainsi qu'à sa teneur en vitamine C et en caroténoïdes. Grâce à ses propriétés, le persil peut être utilisé en complément dans la prise en charge des troubles rénaux tels que les infections urinaires et les calculs rénaux, ainsi que dans l'hypertension artérielle en raison de son effet diurétique. Les feuilles, les graines et les racines du persil sont utilisées pour préparer des remèdes naturels, des jus, des tisanes ou pour assaisonner les aliments. Il peut être consommé frais ou séché. Alors, le persil possède une action antimicrobienne et diurétique, ce qui peut contribuer à prévenir les infections urinaires récurrentes. Riche en vitamine C, en zinc et en vitamine A et doté de propriétés antimicrobiennes, le persil aide à renforcer les défenses de l'organisme. Certaines études suggèrent qu'il peut agir contre certaines bactéries comme le Staphylococcus bacillus subtilis et Escherichia coli, ainsi que contre des virus comme celui de la grippe. Il peut ainsi être utilisé en complément en cas de rhume ou d'état grippal. La consommation de persil peut contribuer à réguler la glycémie et à protéger le foie chez les personnes atteintes de diabète grâce à son action antioxydante. La présence de flavonoïdes pourrait également aider à prévenir l'apparition du diabète, ce qui en fait une option intéressante chez les personnes en situation de pré-diabète. Plante riche en fer et en acide folique, le persil participe à la prévention et à la prise en charge de l'anémie. Le fer est un composant essentiel des globules rouges, responsable du transport de l'oxygène dans le sang, tandis que l'acide folique est nécessaire à leur formation et à leur développement. Le persil contient également de la vitamine C qui améliore l'absorption intestinale du fer. Le persil est riche en caroténoïdes, notamment en lutéine et en zéanxanthine, qui contribuent au maintien d'une bonne vision. Certaines études montrent que ces composés pourraient aider à prévenir la dégénérescence maculaire liée à l'âge, une affection pouvant entraîner une perte de vision. La lutéine présente dans le persil possède une action antioxydante qui aide à réduire les dommages oxydatifs causés par les rayons ultraviolets, la fumée de cigarettes et la pollution, contribuant ainsi à prévenir le vieillissement prématuré de la peau. Sa teneur en vitamine C favorise également la production du collagène, réduisant le relâchement cutané et améliorant la fermeté et l'élasticité de la peau. Grâce à sa richesse en antioxydants, flavonoïdes et caroténoïdes, le persil aide à limiter les dommages causés par les radicaux libres et à réduire le stress oxydatif, ce qui pourrait contribuer à diminuer le risque de certaines maladies chroniques, dont certains cancers. Certaines études suggèrent que le persil pourrait être bénéfique dans le traitement des ulcères intestinaux en protégeant la muqueuse gastrique et en réduisant la sécrétion acide. Toutefois, des recherches supplémentaires sont nécessaires pour confirmer ces effets. Le persil est riche en vitamine K, essentielle à la formation osseuse, par son action sur les ostéoblastes. Elle active également certaines protéines impliquées dans l'augmentation de la densité osseuse et favorise la fixation du calcium dans les os et les dents, contribuant ainsi à prévenir l'ostéoporose. Alors, comment consommer le persil? Pour profiter des bienfaits du persil, il est conseillé d'utiliser du persil frais aux feuilles bien vertes et fermes ou du persil séché pur, de préférence issu de l'agriculture biologique. Le persil peut être ajouté au jus, aux soupes, aux salades ou utilisé pour assaisonner des plats comme les poissons et les fruits de mer. Pour le conserver plus longtemps, il est recommandé de le laver juste avant utilisation. Les feuilles humides ont tendance à noircir plus rapidement au réfrigérateur. Le persil peut être conservé dans un récipient hermétique au frais avec une feuille de papier absorbant pour limiter l'humidité. Alors, je vous propose quelques tisanes que vous pouvez faire avec le persil. Nous avons le jus vert au persil. Le jus vert à base de persil est riche en antioxydants, contribuant à la santé de la peau et à la réduction de la rétention d'eau, pouvant accompagner un programme de perte de poids. Alors, pour le faire, vous avez besoin d'une demi-tasse de persil, d'une orange, d'une demi-pomme, d'un demi-concombre et un verre de coco. Vous mixez tous les ingrédients et vous les consommez sans ajouter de sucre et sans filtrer. Alors, on ne peut pas parler d'un aliment sans parler des contre-indications. Alors, le persil ne doit pas être consommé par les personnes atteintes d'insuffisance rénale aiguë ou chronique, de syndrome néphrotique ou ayant subi une intervention chirurgicale récente. La tisane et le jus de persil ne sont pas recommandés pendant la grossesse ou l'allaitement en raison du manque de données sur leurs effets dans ces situations. En raison de sa teneur élevée en vitamine K, le persil peut interagir avec les anticoagulants comme le warfarine. Un avis médical est conseillé avant consommation. La tisane de persil ne doit pas être utilisée en cas de traitement par diurétique, car elle peut entraîner une perte excessive de minéraux par les urines. Alors, voilà.

0: sur les prix des denrées alimentaires de grande consommation sur le marché en vue d'une meilleure gestion du panier de la ménagère.
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Sainte Marie, femme de notre époque, en te donnant à nous comme mère, Jésus a fait de toi non seulement la compatriote de chacun, mais aussi sa contemporaine, prisonnière du même fragment d'espace et de temps. C'est pourquoi nul ne peut te considérer comme éloigné de nous du fait de la différence des générations. Et il n'est pas permis de soupçonner que tu ne sois pas capable de comprendre les drames de notre temps. Fais que nous puissions te sentir proche de nos problèmes, comme quelqu'un qui les partage et en connaît l'aspect dramatique inédit. Viens auprès de nous et écoute-nous te confier les angoisses quotidiennes qui assaillent notre vie moderne. L'incertitude de l'avenir, la peur de ne pas y arriver, l'usure des relations, l'instabilité des affections, les difficultés de communication avec ceux qui nous sont le plus chers, le vertige des tentations, la tristesse des chutes, le regret du péché. Sainte Marie, fais-nous sentir ta présence rassurante, qu'il n'y ait jamais un appel où résonne notre nom, dans lequel, sous la même lettre alphabétique, ne résonne aussi le tien, et où l'on entend de répondre «

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0: Pour votre salut, il est 21h.

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Shalom, frères et sœurs bien-aimés en Christ, dans le Seigneur, nous vous saluons. Que la paix, la grâce de notre Seigneur Jésus-Christ soit toujours avec vous. Nous sommes heureux de vous rencontrer, nous sommes heureux de partager ce moment, ce temps de mon rêve avec vous, chers amis auditeurs, auditrices. Bienvenue dans votre rendez-vous hebdomadaire spirituel, le mon rêve. C'est un immense plaisir de vous retrouver ici sur la radio Maria 104.8 FM pour ce temps privilégié de ressourcement. Sachez qu'une grâce particulière s'attend à vous et s'attache à vos activités. Le Mont Horeb, ce n'est pas seulement une émission, mais c'est votre destination. C'est le lieu où le Seigneur vient transformer votre identité, renouveler votre force et vous communiquer une nouvelle vision. Je suis votre serviteur, le modérateur Magloire, communauté catholique Notre-Dame du Bon Berger, responsable du ministère angélique prophétique. Et je suis accompagné de la bergère Christine. Au programme, nous aurons un temps d'enseignement et nous allons, après ce temps d'enseignement, le chapelet de la Divine Miséricorde. Et juste après le chapelet de la Divine Miséricorde, nous aurons les appels des auditeurs, auditrices, pour ceux qui veulent participer à l'émission, pour confier véritablement leur sujet, pour nous envoyer leur sujet, leurs intentions, pour que nous puissions porter cela en prière. Alors, frères et sœurs, sans plus tarder, nous allons commencer notre moment, notre temps d'enseignement. Au nom du Père, du Fils et du Saint-Esprit, je vous salue Marie, pleine de grâce. Le Seigneur est avec vous. Vous êtes bénie entre toutes les femmes et Jésus, le fruit de vos entrailles, est béni. Sainte Marie, Mère de Dieu, priez pour nous, pauvres pécheurs, maintenant et à l'heure de notre mort. Amen. Je vous salue Marie, pleine de grâce, le Seigneur est avec vous. Vous êtes bénie entre toutes les femmes et Jésus, le fruit de vos entrailles, est béni. Sainte Marie, Mère de Dieu, priez pour nous, pauvres pécheurs, maintenant et à l'heure de notre mort. Amen. Le temps de permettre à tous nos auditeurs, auditrices, de bien s'installer afin de bien démarrer cet enseignement. Juste après ce cantique, nous allons revenir.

0: Chers amis auditeurs, auditrices, comme le cantique nous dit, mets ta loi dans nos cœurs, mets ta parole sur nos lèvres. Le thème de cet après-midi est un thème très simple. C'est le secret d'un mariage réussi. Le secret d'un mariage réussi. Je veux prier, Seigneur, pour ta parole, qui est une semence qui sera semée sur le cœur, Seigneur. Et je veux prier encore, Seigneur, pour cette personne qui m'écoute, cette personne qui m'entend, pour cette personne qui est dans sa voiture, ou bien pour cette personne qui est de passage, pour toutes ces personnes qui sont au-delà des frontières. Seigneur, restaure leur foyer et aide-les, Seigneur. Aide-les, Seigneur, à arriver là où tu veux qu'elles arrivent, au nom puissant de Jésus. Le secret d'un mariage heureux. Le secret d'un mariage réussi. Frères et sœurs, vous savez, dans toutes choses, il y a un secret. Et lorsque on arrive à découvrir ce secret, alors on est épanoui, nous sommes heureux. Et parlant du secret, il y a trois choses que j'ai mentionnées. D'abord, il y a la préparation du mariage. Deuxième point, il y a comprendre le foyer chrétien. Et troisième point, le mariage selon le plan de Dieu. Parce que quand on n'a pas la révélation, on ne comprend pas. Vous allez voir que quand la personne est dans le mariage, dans le foyer, on fait du n'importe quoi. Donc pour que ton mariage soit réussi, pour que ton foyer soit réussi, il y a des secrets. Et ce sont ces secrets-là que par la grâce de Dieu, nous allons décortiquer ensemble. Donc premier point, la préparation du mariage. Et lorsque je parle de la préparation, ça prend en compte la préparation physique et la préparation spirituelle du mariage. Elle sous-entend une préparation physique et spirituelle. La préparation veut dire être prêt à aller au mariage. Avant qu'on ne rentre dans la grâce du mariage, le Seigneur nous prépare physiquement et spirituellement. Comme on peut le voir dans le jardin d'Éden, la création de l'homme, Dieu crée l'être avant de le mettre dans le jardin. Dieu veut du bien de l'homme et lui demande de garder et de cultiver. Donc, quand on prend le jardin d'Éden, au commencement était la lumière, au commencement, etc., etc. Et on va voir que l'homme vient à la dernière position. C'est-à-dire, Dieu crée tout le milieu, tout le confort, et il amène l'homme à la dernière position. Et l'homme vient. Donc, une préparation. Quand on parle du mariage, il faut une préparation. Donc, on ne va pas au mariage qui veut ou bien qui peut, mais on va au mariage à celui que le Seigneur fait grâce. Parce que il y a, si je ne peux pas dire des épreuves, mais il y a certaines difficultés auxquelles la personne fait face. Et beaucoup de mariages chrétiens ne sont pas préparés. Quand on parle de préparation physique, Dieu merci, à l'église catholique, il y a l'école du mariage et puis il y a les cours de mariage. Donc, toutes ces choses, l'école du mariage, les cours de mariage, amènent le chrétien à se préparer. Et c'est que dans les autres confessions religieuses qui sont bien structurées aussi, il y a des cours pour préparer la personne, pour enseigner la personne. Voici ou bien voilà ce qui vous attend devant. Voilà ce que tu dois faire. Voilà ce que tu ne dois pas faire pour que demain, ton foyer soit vraiment une réussite. Mais hélas, beaucoup de personnes, beaucoup de chrétiens, aujourd'hui, on va au mariage sans une préparation. Oui, je l'aime, tu l'aimes, on s'aime, on va devant le maire, on fait les papiers, et puis bon, on se marie. Est-ce que vous voyez? Et 2 ans, 3 ans, voici certaines difficultés. On peut même plus aller à l'église pour dire qu'on va faire les cours de mariage à l'église parce que tu es déjà découragé de ce que vous avez vu. Et même avant même d'aller au mariage civil, je crois bien que les cours de mariage à l'église sont très importants. Parce que ça permet à la personne de comprendre, d'avoir une large vision de ce qu'on appelle le mariage. Parce que le mariage ne se limite pas seulement à l'amour, je t'aime, tu m'aimes. Non, ça englobe toute autre chose et c'est plus grand. Et d'autres ont une conception erronée du mariage. D'autres, par contre, vont te dire, mais c'est parce que j'ai besoin d'une femme pour surveiller mes enfants, c'est tout. Et la personne appelle ça le mariage. Non, frères et sœurs. Le Seigneur doit préparer la personne. Et quand on parle de, aussi de la préparation, c'est-à-dire tous les enseignements que la personne peut entendre, tous les enseignements que la personne peut écouter. Donc, toutes ces choses englobent une préparation physique, une préparation spirituelle. C'est comme quelqu'un qui va à un examen fin d'année. La personne se prépare à faire face dans la prière, dans la méditation et autres. S'il n'y a pas de préparation, quel résultat voulez-vous qu'on entende? Et même avant que la personne ne puisse s'unir avec X, la personne est passée à des séances de délivrance, à des séances de prière, parce qu'il y a des liens. Quand on rentre dans le domaine spirituel, il y a des liens qui pouvaient affecter vraiment votre union, votre couple. Ce X, si c'est les danseurs de Komia. Et on connaît tous les chrétiens d'aujourd'hui, ils ont un pied dedans, un pied dehors. À part quelques chrétiens qui sont véritablement enracinés dans la prière et dans la parole de Dieu. Bon, cette personne, je vous en danse le combien. Et tu vas rencontrer X, Monsieur X. Bon, tu vas tenir avec Monsieur X. C'est sûr que les esprits de combien, si l'alliance n'est pas brisée, ça, à 100%, ces esprits vont se retrouver dans votre foyer, vont influencer votre foyer. Il faut influencer beaucoup de choses parce qu'il n'y a pas une préparation. Et les mariages sont faits spirituellement. Regardez, pourquoi, bon, je pose cette question, les gens n'ont pas peur. Regardez, le mariage à l'église n'est pas coûteux. Le mariage à l'église, ça dépend des diocèses ou bien dépend des paroisses, ce n'est pas coûteux. Mais pourquoi est-ce que les gens n'arrivent pas jusqu'à l'église? Souvent même à la mairie, même assez difficile. Pourquoi? Parce que c'est quelque chose de sacré. Et c'est quelque chose de spirituel. Je parle à une personne qui attend la grâce du mariage. Il faut une préparation. Il faut une préparation. Il faut laisser le Seigneur vous préparer. Préparez vos cœurs, préparez vos comportements, préparez votre caractère. Je parle aussi à une personne qui est déjà dedans, que le Seigneur aussi prépare aussi votre cœur, car rien n'est tard. Rien n'est tard. Et déjà, si la préparation, comme je l'ai dit, physique et spirituelle est déjà faite, on peut passer à une autre étape. C'est pourquoi ceux qui font les écoles, les cours de mariage, c'est de prendre vraiment, véritablement au sérieux. Parce que le couple est un modèle. C'est l'image. Quand on vous voit, on a envie de se marier. Quand on nous voit aussi, on a envie de prier, d'être comme vous. Mais un foyer où, quand tu vois la personne, même toi-même, tu préfères être célibataire, tu préfères être kiza ou bien être busy. Non, c'est que ça là, c'est pas un foyer selon l'image de Dieu. Mais frères et sœurs, nous allons en venir comprendre le foyer chrétien. Donc je disais, quand Dieu a créé tout ce qu'il pouvait créer, au commencement était la parole, le début de Genèse. Maintenant, vers la fin, Dieu va créer l'homme. Avant qu'il ne crée l'homme, il va envoyer les animaux. Il dit, mais je vais envoyer les animaux pour que ces animaux soient une aide. Mais l'homme ne trouvait pas de l'aide en cela. Il dit, bon, je vais créer son semblable. Et Dieu va faire dormir l'homme. Et du côté de l'homme va sortir un être, une femme. Et à son réveil, il va dire, voici l'os de mes os, la chair de ma chair. Et le Seigneur va dire quelque chose de très important. Quand il a fini de créer toutes ces choses, en Genèse 2, verset 15,
1: le Seigneur Dieu prit l'homme et l'établit dans le jardin d'Éden pour cultiver le sol et le garder.
0: Amen. Quand il a fini, la Bible dit, il prit l'homme et le déposa dans le jardin d'Éden pour cultiver et le garder. Il a fini, il a déposé l'homme pour cultiver et garder. Le problème, la question, pardon, est comment cultiver son jardin d'Éden? Comment garder son jardin d'Éden? Autrement dit, si vous êtes dans le foyer, je prends le foyer comme le jardin d'Éden. Comme quelqu'un qui était en train de dire, il dit, mais le foyer chrétien est un petit paradis sur la terre. Le foyer chrétien n'est pas un enfer. Le foyer chrétien n'est pas une domination. Le foyer chrétien n'est pas une doctrine. Le foyer chrétien, ce n'est pas un assujettissement. Mais le foyer chrétien, c'est une liberté. Une liberté, c'est un petit paradis sur la terre. Et je veux dire à une personne, ton foyer doit être un petit paradis sur la terre où l'homme, où la femme, où les enfants, où les servantes, où tous ceux qui y vivent trouvent leur joie, trouvent leur plaisir, trouvent l'amour. Donc, Dieu qui crée le jardin et le Seigneur va mettre Adam et Ève pour qu'ils cultivent ce jardin. Autrement dit, l'homme doit cultiver son foyer. D'abord, on va passer comment cultiver son foyer. Cultiver son foyer, c'est construire sa maison sur la parole de Dieu et la prière. Un foyer ne grandit pas seulement avec les biens matériels, mais surtout avec les valeurs spirituelles. Donc, cultiver son foyer, c'est prier ensemble. Même un jardin, les jardins publics là s'entretiennent. La maison s'entretient. Un jardin qu'on n'entretient pas, les feuilles sèches, les feuilles mortes vont remplir ce jardin. Et la prière ensemble permet de cultiver le jardin. Lire la parole de Dieu en famille permet de cultiver le jardin. Aujourd'hui, combien de personnes arrivent à lire la parole de Dieu? Combien de foyers chrétiens arrivent, même ne serait-ce qu'un seul psaume, à lire la parole de Dieu? Parce que madame est sortie, monsieur est sorti, tout le monde court derrière l'agent. Donc, personne ne peut surveiller la santé spirituelle, si je peux dire ainsi, des enfants de la maison. Personne. Personne ne peut surveiller cela. Parce que monsieur, madame court derrière l'agent, matin jusqu'au soir. L'agent que vous courez derrière, est-ce que vous l'avez pu attraper? Parce qu'à chaque fois qu'on l'attrape, l'agent sort par les doigts. À chaque fois qu'on l'attrape, l'agent sort. Et on veut plus l'attraper. Et en l'attrapant plus, d'autres même oublient la santé spirituelle de leur foyer. Je cherche l'agent, c'est pour toi où? Mais, laissez-moi vous dire, le monsieur a beau avoir des milliards et des milliards, quand il va aller au ciel, ces milliards vont rester sur la terre. Rien. La seule chose qui pourra rester de lui, c'est la connaissance qu'il a de Dieu. Là, ça ne va pas rester, ça va partir. Qu'est-ce que vous retenez du Seigneur? Bref, nous continuons. Enseignez les valeurs chrétiennes aux enfants. Aujourd'hui, on ne parle plus des 10 commandements. Quand il parle des 10 commandements à un enfant, bon, on sait que tu ne voleras point, tu ne mentiras point, c'est fini. Est-ce que dans un foyer, on arrive à cultiver la valeur, les valeurs chrétiennes, les valeurs que la parole de Dieu nous enseigne? Évitez des paroles de destruction. Parlez avec vérité et respect. Restaurez les relations après un conflit ou dispute. Créez des moments d'échange et de sortie. Donc, toutes ces choses, ça rentre dans le cadre de cultiver le jardin. Cultiver son jardin. Parce que en cultivant le jardin, en pratiquant toutes ces choses, tout ce que je viens de citer, et il y en a encore plusieurs, il y a quelque chose qui est en train de naître. L'amour ne peut pas disparaître. Et c'est là, ils n'ont plus de vin. Quand le vin manque, automatiquement le Saint-Esprit. Parce que le Saint-Esprit est là où il y a la vérité. Là où les cœurs sont sincères. Là où l'amour est vécu. Là où il y a les disputes. Non, ça c'est l'esprit de division, l'esprit du diable. Maintenant, comment garder son foyer? On peut garder son foyer par la prière aussi. Parce que là, ça dépend maintenant de l'orientation spirituelle de la prière. Comment garder? Frères et sœurs, les gens pensent que pour garder son foyer, on est obligé de basser son homme. Pour garder son foyer, on est obligé de basser sa femme. Maintenant, on en voit plusieurs. Oui. Parce que mon homme, je l'aime beaucoup et je ne veux pas le perdre. Donc, je vais chercher des médicaments, des potions magiques. Et puis, je vais mettre dans la nourriture. Mais ça, on appelle ça un envoûtement. Vous êtes en train d'envoûter le monsieur. Ou bien vous êtes en train d'envoûter la femme sans vous en rendre compte de ce que vous êtes en train de faire. Et l'envoûtement à un temps. Si c'est sur un an, ça va finir. Si c'est sur 2 ans, ça va finir. Si c'est sur 3 ans, ça va finir. Frères et sœurs, c'est un envoûtement. Non, maintenant les hommes de maintenant là ne restent plus tranquilles. Et même cette pratique païenne en train de rentrer dans notre église. En train de rentrer chez les chrétiens. Et c'est les chrétiens même qui font cela. C'est les chrétiens même qui font ça. On va voir des personnes, on parle des secrets. Un jour, par la grâce de Dieu, on aura le temps d'enseigner sur ça, les envoûtements d'amour. Les envoûtements d'amour. Va au marché, tu vas acheter des perles. Va au marché, tu vas acheter, on dit baya travailler, baya ceci. Donc on va au marché, les marchés noirs. On va acheter, il y a toutes sortes de couleurs. On prend, tellement c'est joli. Effectivement, quand tu vois à vue d'œil, c'est joli. Tu dis, ah, c'est joli, au moins quand je vais prendre ça là. Soit mon mari va rester tranquille, il va pas. Non, frères et sœurs, vous êtes en train d'envoûter le monsieur, celui qui a fait ça là. Est-ce que vous connaissez les intentions qu'il a pris pour faire? Jusqu'en d'autres, mais on va travailler ça. Mais vous êtes en train d'attacher vos reins, un esprit de nuit. On a eu un enseignement sur ça, concernant les maris, les portes d'entrée des esprits. Des esprits, dont les maris des nuits et aux consorts et autres. Ils aiment ça, ils aiment les portes comme ça. Tout ce qui est esprit de séduction, toutes ces choses. Jusqu'à d'autres même vont dire, mais on va se tchatcho, on va acheter des pommades pour faire pousser ceci ou bien pour faire pousser cela. Mais écoutez, frères et sœurs, quand Adam qualifiait Ève, est-ce qu'il y avait Baya sur Ève? est-ce que il y avait Ève avait mis les pommades, etc., etc. Non. La beauté ne se limite pas aux pommades. Il y a un proverbe qui dit, on ne prend pas mode de terre pour faire moller. Si tu as pris mode de terre, agile, tu as fait moller, c'est bien joli. Quand le soleil va se lever, ça va sécher. Quand ça va tomber, nous tous, on va voir que cette personne n'en a pas de moller. Et c'est la honte totale. Juste à ce que les gens font des injections. Mais quand le soleil va sortir, a-t-elle enseigné que ces personnes-là même, ces personnes vivent, doivent être dans un milieu où il y a frayon. Parce que quand il y a la chaleur, on ne supporte pas tout ça là à cause de l'amour. C'est-à-dire, nous-mêmes, on souffre pour l'amour. Non, l'amour vient naturellement. Le grand secret pour garder son foyer, pour garder son homme, pour garder sa femme. Je vous laisse, vous allez appeler et je vais vous donner ça. Toutes ces personnes qui vont appeler, je vais leur donner ça. Sinon, il y a un secret. Mais néanmoins, je peux donner ça. Je vais donner un peu et puis l'autre moitié là, on va réserver ça. Et le grand secret des secrets, la prière. Si tu pries bien, de tout ton cœur, de toute ton âme, de toutes tes forces, même ton mari qui ne rentre pas à la maison, un bon jour, il va se lever. Il va commencer à rentrer à la maison. Si la petite Chisa ou bien Busy, les choses vont commencer à décapoter. Lui-même, il ne va pas commencer à comprendre. Il ne comprendra pas. La prière, la puissance de la prière, elle est puissante. Donc ça, c'est un élément pour garder. Et non pas courir, aller voir les marabouts, les féticheurs pour garder son foyer, pour maintenir. Non, frères et sœurs. Pour garder son foyer, la prière. Et comment orienter la prière dans ce sens-là? C'est ça. La prière, elle peut tout résoudre. Ce que l'autre ne voit pas, à travers la prière, le Seigneur te fait voir. Donc, ceux qui s'aventurent ou celles qui s'aventurent à envoûter les maris, à envoûter et autres, ce n'est pas la meilleure solution. D'autres même, on va prendre savon, tout ça là, on lave les parfums, on met dedans là. Quand il va sentir, on met ça dans sa nourriture. Quand il va manger, il va sentir tout ça là. Et puis, il sera open. Tout ce que je vais dire, il va accepter. Mais il va accepter pour combien de temps? Le retour à l'envoyeur est très fatal pour celui-là même qui a commandité la chose. Donc, la prière et la méditation de la parole de Dieu en la mettant en pratique. En la mettant en pratique, frères et sœurs. Si déjà tu as fait un enfant, deux enfants, et maintenant tu attaches toujours un seul pagne à la maison, tu te fais une vieille, tu te fais la mémé de la maison, alors que tu es encore jeune, mais l'amour va partir. Pourtant, quand le monsieur t'a croisé, tu étais bien jeune, tu étais bien pépante, en tout cas, tu t'habillais bien chic, tu te faisais bien chic. Et maintenant, comme tu es dans le foyer, c'est fini, je suis à la retraite. Non, le foyer, ce n'est pas une retraite. C'est maintenant le combat commence. Une chose est maintenir son foyer. Ne pas laisser la routine tuer l'affection. Voilà. Ne pas laisser la routine tuer l'affection. Le foyer, c'est à deux qu'on essaie de gérer. Mais pas une seule personne. La routine, c'est toujours les mêmes choses. C'est toujours les mêmes habillements. C'est toujours le même pain. Mais comment est-ce que l'amour ne va pas partir? Et quand le monsieur te fait des reproches, non, tu n'acceptes pas. Ou bien quand la femme fait des suggestions, non, tu n'acceptes pas. Mais vous êtes en train de tuer votre relation. Vous êtes en train de tuer ce que vous avez construit pendant de longues années, pendant des années, avec tous ces enfants. Vous êtes en train de tuer ça spirituellement et physiquement, frères et sœurs. Je veux dire à une personne, il n'est pas tard. Il n'est pas tard. Tout est possible. Seulement, je vous invite à vous lever dans la prière. Je vous invite à vous lever dans la prière. Porte les habits qu'il aime. Change la garde-robe. Change ton style. Quand j'ai dit de changer le style, je n'ai pas dit de porter maintenant les mini, les collants pour sortir. Non, ce n'est pas de ça que je parle. Hein. Mais porte des habits décents. La femme a un pouvoir. La femme est forte dans la prière. Fais-toi belle. Toutes ces choses rentrent dans garder le foyer. Regardez une fleur. Quand tu entretiens bien la fleur, tu enlèves les feuilles mortes, tu mets de l'engrais. Et quand elle éclore, quand elle sort, vous voyez que c'est encore plus joli. De nouvelles feuilles sortent et c'est une régénérescence. Mais quand les feuilles mortes sont en bas, toi-même tu n'oses pas t'approcher. Et ça sert. Les feuilles mortes, c'est les disputes inutiles. Les feuilles mortes, c'est des choses inutiles. Les feuilles mortes, c'est tout ce qui est attrait à la division, mésentente, étouffe l'amour. L'amour a besoin du soleil. L'amour a besoin d'un rayonnement. L'amour a besoin d'une liberté pour s'éclore. Se communiquer. Si Ève, je dis ça comme ça, hein, si Ève avait parlé de sa rencontre avec le serpent à son mari Adam, on n'allait pas arriver là. Dieu n'allait pas les chasser. Mais elle n'a pas parlé. Elle a vu que c'était tellement doux. Elle dit, bon, je vais aller corrompre mon mari. Donc, elle est partie. Comment elle a fait, la Bible n'en parle pas, mais c'est le résultat final. Là. Finalement, Ève a corrompu Adam. Les deux ont mangé, on les a chassés. Sinon, si elle avait dit, Adam dit, non, hein? Dieu dit, faut pas, on va manger ça. Le serpent dont tu parles là, ça doit être le diable. Les deux allaient dire, ah d'accord, j'ai compris. Souvent, on peut garder une petite chose et puis ça peut détruire le foyer, détruire la relation. En disant qu'on le fait bien. Mais c'est vrai aussi. Souvent aussi, les femmes sont dedans. Mais si ton mari te dit un secret et puis la voisine est au courant, ton PC est au courant, ta dame de compagnie est au courant, ta marraine est au courant, ton témoin est au courant, ta maman est au courant, ta cousine est au courant, ta grande soeur est au courant, mais ça ne va pas donner le courage à l'homme de te dire encore. Tout le quartier est au courant. Le monsieur a acheté voiture pour toi. Tout le quartier est au courant. Le monsieur a acheté frigo pour toi. Tout le quartier est au courant. Le monsieur a acheté soutien-gorge pour toi. Tout le quartier est au courant. Bon, tout le quartier n'est pas au courant, mais ton décès est au courant. Mais pour finir là, elle-même va venir corrompre le monsieur. Et c'est comme ça, plusieurs femmes ont vu leur mari partir dans les bras des autres. La bouche. Apprenons être silencieuse face à certaines choses, comme la Vierge Marie. Elle gardait les choses dans son cœur. Elle parlait avec le Saint-Esprit. Elle méditait avec le Saint-Esprit. Elle échangeait avec le Saint-Esprit. Et le Saint-Esprit était son ami fidèle, son ami sûr. Souvent, on pense avoir trouvé la meilleure personne pour vider son cœur. Mais celui à qui on est en face de lui-là, c'est un venin mortel. Est-ce que vous voyez? Je veux dire à une personne, trouvez un serviteur de Dieu pour vous accompagner lorsque c'est difficile pour vous en sortir. Priez afin que le Seigneur vous oriente pour que ces personnes puissent vous soutenir dans la prière. Vous soutenir. Souvent, il y a des personnes. Il y a des personnes qui vivent dans des foyers, qui traversent des moments difficiles. Pas renverser ceux la bataille. Vous avez des combats, vous ne pourrez pas renverser seul la bataille. Vous avez des combats, vous ne pourrez pas renverser seul la bataille. Vous avez besoin d'une main forte, d'une armée forte. Vous avez besoin d'un soutien fort pour être victorieux, victorieuse dans ce combat-là. Le foyer chrétien est un abri sacré où Dieu et son Christ sont reconnus, où son esprit habite, où la parole de Dieu est vécue. La parole de Dieu est une lampe qui éclaire la maison, où l'évangile est constamment proclamé. Dimanche, tout le monde s'en va à l'église. Même la servante, elle s'en va à l'église. Celle qui fait les ménages, elle s'en va à l'église. Mais on va à l'église, tandis que d'autres sont en arrière, tandis que les enfants sont en train de jouer aux jeux vidéo. Mais ne soyons pas étonnés que demain, le démon qu'on va chasser là, est dans notre maison, passe par l'enfant. Un foyer où tous vivent selon la parole de Dieu et pour sa gloire est un morceau de ciel sur la terre. Un petit paradis, comme je l'ai dit. Frères et sœurs, c'est à cela que le Seigneur nous appelle. Vive un foyer heureux. On aura largement le temps d'en revenir, pour décortiquer en long en large le thème même sur le mariage, sur les principes. Par la grâce de Dieu, nous aurons ce temps-là. Frères et sœurs, nous allons méditer en cantique et nous allons amorcer la deuxième partie.

0: Bien-aimé dans le Seigneur, cher ami auditeur, auditrice de Radio Maria, vous êtes bel et bien à votre émission Moreb 104.8 FM. Nous allons amorcer la deuxième partie. Mais avant d'amorcer la deuxième partie, il y a un point essentiel que j'avais oublié. Éphésiens 4 à partir du verset 2, qui rentre dans le cas de garder son foyer. Éphésiens 2.
1: En toute humilité et douceur.
0: Il dit en toute humilité et douceur.
1: Avec patience.
0: Avec patience.
1: Supportez-vous les uns les autres dans l'amour.
0: Supportez-vous les uns les autres dans l'amour.
1: Appliquez-vous à garder l'unité de l'esprit.
0: Appliquez-vous à garder l'unité de l'esprit.
1: Par le lien de la paix.
0: Par le lien de la paix. Vous voyez, supportez-vous les uns et les autres avec amour. Avec amour, mon ami. Il y a des hommes qui n'arrivent pas à supporter les femmes. Il y a des femmes qui n'arrivent pas à supporter les hommes. Et il y a des femmes, quand il y a des disputes, vont

0: quand tu rentres, ah, mon mari est rentré, bisous. Et tu vas dire, bon, viens, on va dormir ensemble. Mais celle que tu as traité de prostituée. Et puis tu dis à cette personne, viens, on va dormir ensemble. Mais toi-même, tu es une prostituée. C'est comme tu maudis l'autre. Et puis toi-même, tu te maudis. C'est comme quelqu'un qui va maudire sa femme. À moins que je n'ai pas payé ce concours-là pour toi. Quand tu vas partir, tu ne vas pas réussir. Hey, la Bible dit, celui qui s'attache à la prostituée devient seul chair, une chair. Malédiction que vous êtes en train de libérer, cette malédiction s'attache à vous sans que vous ne vous en rendez compte. Il y a beaucoup de choses à dire, mais supportez-vous. Quand l'homme fait des reproches, on ne revient plus dessus. Quand la femme fait, on ne revient plus dessus. Excuse-moi, chérie. Mais c'est beau. Mais on n'arrive pas à se supporter. L'homme dit 1, la femme dit 2, la femme dit 3, l'homme dit 4. C'est moi qui porte la culotte, c'est toi qui portes. Bon, tout ça là, ça rime à quoi? Comme je dis à quelqu'un, si vous ne voulez plus entendre, séparez-vous. Si vous ne pouvez plus vous entendre, séparez-vous. Oui. Séparez-vous. Parce que même le parrain qui est au village là, son foyer est meilleur. Comme foyer chrétien. Non seulement le Saint-Esprit, hein, le Saint-Esprit est là. Et non seulement aussi, comment on appelle ça? Je voudrais dire quoi? Le Saint-Esprit est là. Parce que les mariages sont spirituels. Vous êtes baptisés, voilà. Vous communiez, le Christ est au milieu. Mais vous ne vous entendez pas. Bien-aimés, vous devez vous supporter avec amour, avec tendresse. Deuxième point, le mariage selon Dieu. Troisième point, pardon, le mariage selon Dieu. Le mariage est une institution divine. Voilà pourquoi c'est fait spirituellement avant du mariage. Le mariage est fait spirituellement avant d'être physique. On peut dire que le mariage est l'union de deux personnes qui acceptent de lier leur destin pour former une communauté de vie encadrée par les droits et devoirs définis par la loi ou par la religion. Le mariage est l'union de deux personnes. C'est-à-dire deux personnes qui acceptent de vivre ensemble, de joindre leur âme, de joindre leur corps, âme, esprit. Non, c'est quelque chose de fort. De lier leur destin pour former une communauté de vie encadrée par les droits et devoirs. Parce que dans le mariage, il y a les droits. Dans le mariage, il y a les devoirs définis par la loi, par la religion. Pour le meilleur et pour le pire. Tu ne sais pas ce qui t'attend devant, mais tu dis, on est ensemble. Si c'est bonheur, on est ensemble. Si c'est malheur, on est ensemble. Et on va devant Dieu pour prononcer ce serment. Donc, le mariage n'est pas l'idée de l'homme. C'est Dieu qui institue le mariage. Et parce que Dieu avait jugé bon que l'homme avait besoin d'aide, voilà pourquoi ce qu'il fera, il va faire sortir du côté de l'homme une aide. Genèse 2, 18 à 23.
1: Le Seigneur Dieu dit, « Il n'est pas bon pour l'homme d'être seul. Je veux lui faire une aide qui lui soit accordée. » Le Seigneur Dieu modela du sol toute bête des champs et tout oiseau du ciel qui l'amena à l'homme pour voir comment il les désignerait. Tout ce que désigna l'homme avait pour nom être vivant. L'homme désigna par leur nom tout bétail, tout oiseau du ciel et toute bête des champs, mais pour lui-même, l'homme ne trouva pas l'aide qui lui soit accordée. Le Seigneur Dieu fit tomber dans une torpeur l'homme qui s'endormit. Il prit l'une de ses côtes et referma les chaînes à sa place. Le Seigneur Dieu transforma

0: la cote qu'il avait prise à l'homme en une femme qu'il lui amena. L'homme s'écria, « Voici cette fois l'os de mes os et la chair de ma chair. Celle-ci, on l'appellera femme, car c'est de l'homme qu'elle a été prise. » Amen.
1: Amen. Voilà. Il dit, « Voici celle-ci l'os de mes os, la chair de ma chair. » Adam a qualifié l'intérieur avant de voir l'extérieur. Toi, tu qualifies quoi? L'extérieur avant de voir l'intérieur? Si l'extérieur est abîmé, est-ce que tu vas encore qualifier l'intérieur? Donc, c'est parce que Dieu a réalisé que Adam ne pouvait pas. Il ne pouvait pas. Il avait besoin d'aide. Il était seul, la solitude. Et c'est par là que la femme est sortie. Dans 1 Corinthiens qui va dire, ce n'est pas à cause de la femme que l'homme a été créé, mais c'est à cause de l'homme que la femme a été créée. Donc, à cause de l'homme que la femme a été créée. Donc, la femme, si on regarde bien, quand Dieu a fait dormir Adam, il ne l'a plus réveillé. Et c'est le pas de ce dernier. Quand il s'est réveillé, il dit, « Ah, voici l'os des os, la chair de ma chair. » Donc, une femme, lorsque son mari dort, c'est pas doit pouvoir réveiller son mari. C'est pas doit pouvoir réveiller ses enfants. C'est pas doit pouvoir réveiller toute sa maison. Regardez, quand une femme n'est pas en paix, la maison n'est pas en paix. L'atmosphère spirituelle est bizarre. Quand tu rentres dans la maison, tu sens que la maison est bizarre. Le monsieur n'a qu'à jouer la musique. Les enfants n'ont qu'à rire, n'ont qu'à danser. Mais tu sens qu'il y a quelque chose. Mais quand c'est un homme, on ne sent pas trop. Mais quand c'est la femme, c'est-à-dire la femme, elle peut changer l'atmosphère spirituelle. Malgré qu'elle est venue, je peux dire, en second plan. Amen.
0: Amen.
1: Donc pour dire, l'homme est insuffisant, la femme complète. Là où la femme est insuffisante, l'homme complète. Donc quelqu'un pourrait dire, moi, je peux vivre sans femme. Tu es en train de te mentir. Le Seigneur ne t'a pas appelé à la vie sacerdotale. Le Seigneur ne t'a pas appelé à une vocation religieuse. Tu n'es ni prêtre, tu n'es ni religieux, religieuse. Tu dois te marier aussi. Oui. À moins que la personne a fermé son cœur. Amen. Donc, pour résoudre le problème de la solitude, mais si dans le foyer, on dit pour résoudre le problème de la solitude, Dieu a créé la femme. Mais l'homme quitte sa femme pour aller chez le voisin pour résoudre le problème de la solitude. Est-ce que ça, on va appeler ça un foyer? Ou la femme quitte sa maison, quitte son homme pour aller ailleurs pour résoudre le problème de la solitude? Je ne pense pas que cela doit refléter l'image du mariage que le Seigneur veut. Il dit, je lui ferai une aide. Donc, la femme aide. La femme soutient. Soutient par la prière, le sexe, la nourriture, les conseils, encouragement, réconfort, en faisant preuve d'hospitalité, en effectuant des tâches ménagères, etc., etc., financièrement, socialement, moralement. L'homme aussi soutient aussi la femme, de manière vice-versa. Pour éviter la fornication, 1 Corinthiens 7, verset 1 à 5, « Pour ce qui concerne les choses dont vous m'avez écrit, je pense qu'il est bon pour l'homme de ne point toucher de femme. Toutefois, pour éviter l'impudicité, que chacun ait sa femme et que chaque femme ait son mari. » Chaque femme a son mari, chaque homme a sa femme. La femme dont vous maintenez, c'est la femme de quelqu'un. Donc vous devenez un coupeur de route spirituelle, ou bien voleur de femme, ou bien voleuse de mari. Celles qui détiennent les maris des gens, là. Peut-être mon message ne va pas te plaire. Moi, je suis venu te prêcher la vérité de Jésus-Christ pour que ta vie soit sauvée. laisse le monsieur là. Ton mari est quelque part. Prie. D'autres vont dire, mais attends, quand mon mari va venir, je vais laisser le monsieur parce qu'il paye ma maison, il m'aide à scolariser mon enfant. Mais quand vous dites ça, est-ce que vous glorifiez Dieu? Dieu n'est pas capable. Dieu n'est pas capable. Autre point, avoir des enfants, se multiplier et vraiment vivre véritablement cette vie d'enfant de Dieu. Il y a 4 points essentiels que j'ai mentionnés ici. Pour une relation encore réussie, il faudrait que l'homme ou la femme doit faire ce que j'appelle ici quitter physiquement un lieu ou bien spirituellement. Je ne dis pas d'abandonner, mais quitter. Parce qu'il y a des personnes, malgré qu'elles sont mariées, mais sont toujours attachées encore à la racine de la famille. 1, 2, 3, je ramasse mes bagages, je mets en famille. 1, 2, 3, je ramasse mes bagages, je mets en famille. Bon, et ceux qui ont perdu leurs parents, elles vont partir où? Un point d'interrogation. Quitter économiquement, financièrement. Elle dit, la personne, avant de tenir, la personne est tellement endettée jusqu'à vous rentrer dans le mariage. Ça, là, ça ne peut pas marcher. Quitter l'influence, les orientations et tout autre. Quitter les amis proches, en particulier du sexe opposé. Je n'ai pas dit d'abandonner tes amis. Mais il doit y avoir une différence. Tu es déjà marié. Quand l'heure arrive, ou bien je prends l'exemple d'un homme. On est au grain. Il est 20h. Tu sais que madame t'attend, les enfants t'attendent pour manger. Bon, je vais aller manger. Manger. Quand j'ai rentré à minuit, je vais manger pour moi. Non, toutes ces choses, ça ne fait pas l'amour. Ça ne fait pas la beauté de la chose. Frères et sœurs. Chers amis, auditeurs, auditrices, nous sommes au thème de cet enseignement. Pour avoir un foyer heureux, stable, il faut pratiquer tous ces 3 éléments déjà précités depuis le début. Une préparation physique et spirituelle. Il faut comprendre ce qu'est le foyer chrétien. Il faut comprendre le mariage, frères et sœurs. Pour les personnes qui désiraient être accompagnées, vous pouvez nous contacter au 01 42 15 30 99. 01 42 15 30 99. Mais avant de terminer, nous allons méditer en ce cantique.

0: Donc, bien aimé dans le Seigneur, nous sommes au thème 01 42 15 30 99. Pour des personnes qui voudraient véritablement prier, qui voudraient véritablement se confier, qui voudraient véritablement un accompagnement spirituel, nous sommes ouverts. Qui voudraient aussi approfondir l'enseignement, parce que nous avons une heure et il y a beaucoup de choses à dire. Vous pouvez nous contacter. Que le Seigneur vous bénisse, que le Seigneur vous garde et que l'Esprit de Dieu soutienne toutes ces personnes qui traversent des moments, des situations de crise. Que l'Esprit de Dieu aussi aide toutes ces personnes qui attendent la grâce du mariage. Que le Seigneur étend sa main sur vous et qu'au travers de toutes ces paroles, que le Seigneur transforme vos vies, transforme vos cœurs. Que la puissance de Dieu vous localise et que votre vie ne soit plus la même au travers de cet enseignement dans le nom puissant de Jésus-Christ de Nazareth. Amen. Amen.
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1: 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Il est 22h.
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1: Alléluia.
2: Alléluia.
1: La grâce et la faveur de Dieu sont dans sa parole.
2: The grace and the favor of God are in his word.
1: Ce que tu fais de la parole dans ta vie,
2: what you make of the word in your life,
1: détermine la moisson que tu vas moissonner.
2: Determine the harvest you will crop.
1: Oh, Dieu veut semer une parole ce soir dans ta vie.
2: God wants to sow a word in your life this afternoon.
1: Qui va accélérer le processus de ta moisson.
2: It will hasten the process of your cropping.
1: Même si on pense qu'on ne peut rien moissonner de toi.
2: Even if people think they cannot crop anything from you.
1: Je viens ce soir au nom de Jésus.
2: I come this afternoon in the name of Jesus.
1: Détruis cette déclaration mauvaise.
2: To destroy this evil declaration.
1: Et semer à nouveau une nouvelle semence.
2: And sow a new seed.
1: De la part de notre Dieu.
2: On behalf of our God.
1: Tu es fait pour être grand.
2: You are made to be great.
1: Tu es fait pour exceller.
2: You have come to be excellent.
1: Là où ta famille n'est pas arrivée.
2: Where your family did not reach.
1: C'est là où toi tu vas arriver.
2: There you will reach.
1: Au nom de Jésus-Christ
2: de
1: Nazareth.
2: In the name of Jesus Christ of Nazareth.
1: C'est pourquoi nous disons nous ne venons pas à la montagne pour jouer.
2: This is why we say we don't come here to jog.
1: La Bible dit que c'est là où Dieu accorde sa grâce.
2: The Bible says if this place God grant his grace.
1: Je sens une grâce de Dieu ce soir pour quelqu'un.
2: I feel the grace of God this afternoon.
1: Je viens dire à quelqu'un ce soir.
2: I come and tell someone
1: this afternoon. Dieu prépare une grâce excellente pour ta vie.
2: God prepare an excellent grace. For your life.
1: Oh, ceux qui vont te dire non.
2: People will tell you no.
1: Après ce message,
2: after this message,
1: ils seront étrangement surpris.
2: They will be surprised.
1: Pour dire oui.
2: And they will say yes.
1: Parce que toi, on ne peut pas te refuser
2: because
1: quelque chose.
2: They cannot refuse anything.
1: Je parle à une personne
2: I'm
1: ce soir.
2: Talking to someone
1: je parle à une femme ce soir.
2: I'm talking to a lady
1: ce
2: this
1: que ton
2: afternoon.
1: Mari t'a refusé.
2: What your husband refused.
1: Mais je t'annonce ce soir.
2: I tell you this
1: après
2: afternoon,
1: ce message,
2: after this
1: lorsque
2: message,
1: tu vas arriver à la maison,
2: when you reach home,
1: il ne pourra pas te refuser ce que tu as.
2: Be able to refuse what you have asked.
1: Parce que la parole qui sera déclarée,
2: because the word will be sown,
1: elle va porter vers toi.
2: It will bring towards you
1: la gloire infiniment variée de Dieu,
2: the glory of God,
1: qui opérera dans ta vie dans une autre dimension,
2: which will operate in your life another dimension.
1: Écoute-moi bien, tu es à la montagne de Sion peut-être il y a longtemps.
2: Listen to me, you are here for a long time.
1: Mais cette montagne de Sion,
2: and this Mount of Zion,
1: est différente de la montagne de Sion de dimanche dernier.
2: It's different from Mount Zion of
1: last Sunday. Parce que le Dieu avec qui nous marchons,
2: because the God with whom we work,
1: c'est Dieu qui nous fait marcher de gloire en gloire.
2: Is the God who make us walk from glory to glory.
1: C'est-à-dire, il ne peut pas reculer.
2: It means he cannot go back.
1: C'est pourquoi dans ta vie,
2: this is why in your
1: Dieu
2: life,
1: fait en sorte que
2: God makes so
1: c'est ce qui est grand qui doit se manifester.
2: What is great who must be manifested.
1: Nous, on n'est pas venu à Abidjan ici.
2: We did not come here to Abidjan
1: pour accompagner nos amis.
2: To follow our friends.
1: Non.
2: No.
1: Je te dis non.
2: I say no.
1: C'est pourquoi je vois une femme.
2: This is why I see a lady
1: qui va marier un milliardaire.
2: Who will marry a billionaire.
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1: Alléluia.
2: Alléluia.
1: Vous savez quand j'ai dit ça,
2: you know, when I said this,
1: parce que l'onction qui est sur toi,
2: because anointing upon you,
1: avant même que tu ne rencontres cette personne,
2: even before you meet this person,
1: ton onction,
2: the anointing,
1: va travailler pour lui,
2: will work for him,
1: pour qu'il soit milliardaire,
2: so that he becomes a billionaire.
1: Il ne saura pas que,
2: he will not know that,
1: c'est à cause de toi,
2: it's because of you,
1: son système a changé,
2: his system has changed.
1: Mais c'est parce que Dieu veut te faire marier un milliardaire,
2: it's because God wants to make you marry a billionaire,
1: que par anticipation.
2: By anticipation,
1: il a envoyé dans le futur ton onction sur lui.
2: He brought in the future your anointing
1: pour qu'il soit béni.
2: So that he is blessed.
1: Oh, j'ai dit vous êtes des femmes d'excellence.
2: So you are ladies of excellence.
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1: La Bible dit ceci, mon fils.
2: The Bible says, my son,
1: dans le psaume 132,
2: in Psalm 132,
1: sur la montagne de Sion,
2: on Mount Zion,
1: c'est là,
2: it's there,
1: que Dieu accorde sa grâce.
2: That God grant his grace.
1: La faveur imméritée de Dieu.
2: The favor we don't deserve.
1: Vous savez ce que Dieu va faire dans votre vie?
2: This is what God will do in your life.
1: Va étonner le monde.
2: Will surprise
1: vous savez,
2: people.
1: Nous sommes dans une époque où,
2: you know, we are in a time where
1: Dieu m'a parlé.
2: God talked to me.
1: Il dit, fils,
2: he says, son,
1: je vais étonner cette génération.
2: I want to surprise this generation.
1: Je vais étonner des hommes.
2: I want to surprise people.
1: Je vais amener des hommes à comprendre.
2: I want to lead people to understand
1: que ceux qui me servent,
2: that people who serve me,
1: seront différents de ceux qui ne me servent.
2: Will be different from people who don't serve me.
1: Peut-être que tu t'es dit jusqu'à là.
2: Maybe you told yourself.
1: Mais depuis là, je sais Dieu, je ne vois rien.
2: I have been serving God for a long time.
1: Mais Seigneur, je te prie, je ne vois rien.
2: Lord, I pray you don't see anything.
1: Je viens t'annoncer de la part du Saint-Esprit.
2: I come and tell to you
1: sous
2: l'onction the Holy Spirit. Under the prophetic
1: arrivé.
2: Time has come.
1: Où Dieu,
2: where God,
1: a décidé de faire une chose.
2: I decided to do something.
1: La différence entre ceux qui le servent,
2: the difference between people
1: et ceux qui ne le servent pas.
2: And people who don't serve.
1: Si tu le sers,
2: if you serve God,
1: cette annonce,
2: I tell you,
1: Dieu va te surprendre.
2: God will surprise you.
1: Je sens la grâce grandir dans la vie de beaucoup de personnes.
2: I feel the grace in life of a lot of people.
1: Il y a eu un temps où tu as semé dans les pleurs.
2: A time came you saw in weeps.
1: Oh, la Bible dit dans Genèse chapitre 8.
2: The Bible says in Genesis chapter 8.
1: Le verset 22.
2: Verse 22.
1: Aussi longtemps que la terre va exister.
2: As long as the earth will exist.
1: Aussi longtemps qu'il aura le froid.
2: As long as you have cold.
1: La semence.
2: Sowing.
1: Appellera toujours une moisson.
2: Will always call a cropping.
1: Ce que tu sèmes,
2: what you sow,
1: tu finiras un jour par le moissonner.
2: One day you will finally harvest.
1: La moisson est fonction de la semence.
2: And the harvest is in accordance of the
1: sowing.
2: Quand
1: tu quittes chez toi à la maison,
2: when you leave your house,
1: tu sors soleil,
2: under the heat,
1: alors que tous les autres dorment,
2: while everybody is sleeping,
1: toi tu viens ici devant la face de Dieu.
2: You come here in, before the
1: pour
2: face of God. Worship
1: pour le célébrer.
2: To celebrate
1: tu penses que Dieu ne voit pas ça?
2: Do you think that God has not seen this?
1: Mais si tu ne crois pas, je vais te donner une référence biblique.
2: I will give you a biblical reference.
1: Exode chapitre 2.
2: Exodus chapter 2.
1: Exode chapitre 3 également.
2: Exodus chapter 3.
1: Mais il dit, j'ai vu.
2: It's a high of sin.
1: Cela veut donc dire que Dieu voit.
2: It means that God sees.
1: C'est-à-dire que Dieu regarde les actions des hommes.
2: It means that God looks action of people.
1: Le temps aux Hébreux dit ceci.
2: The whole thought of the Hebrews.
1: Celui qui s'approche de Dieu.
2: Whoever comes to God.
1: Doit croire que Dieu se fait rémunérateur de bienfaits.
2: Must believe that God rewards
1: good actions. Dieu récompense sa manière de te présenter devant lui.
2: He rewards the way you come in front of His presence.
1: C'est pourquoi ne t'inquiète pas.
2: This is why do not worry at all.
1: Le cultivateur lui-même.
2: The farmer himself.
1: Il a pris un temps pour semer.
2: He took a time to sow.
1: Mais au moment de la moisson,
2: at the moment of harvest,
1: toute la douleur et la souffrance de la semence a été oubliée par la moisson.
2: He forgets.
1: C'est pourquoi j'annonce à quelqu'un ce soir.
2: This is what I tell to someone.
1: Tout le temps où tu as bravé le soleil.
2: All the time you came.
1: Tout le temps où tu sais tu n'as pas eu l'argent pour venir à la montagne ici.
2: Came, even you did not get
1: Dieu a vu ça.
2: God saw
1: et
2: this.
1: Le temps de ta moisson est arrivé.
2: Come for your harvest.
1: Je t'annonce prophétiquement.
2: I tell you prophetically.
1: Que tu rentres maintenant dans la saison de ta moisson.
2: That you enter now in the season of your harvest.
1: Il y a eu un temps où j'ai semé.
2: I had a time from
1: dans les chaussures,
2: what I saw.
1: Les gens avaient cru que pour moi était fini.
2: People thought that
1: mais ils ne savaient pas que Dieu était en train d'ensemencer ma vie. Maintenant je suis dans le temps de la moisson.
2: Now I'm in time of harvest. Hey!
1: J'annonce.
2: I tell you,
1: si le père est rentré dans la moisson,
2: cela
1: veut donc dire que les fils sont dans la moisson.
2: Sons will be also in harvest.
1: Alléluia.
2: Alléluia.
1: Le père ne peut pas être seul dans la moisson.
2: The father cannot be only in harvest time.
1: Le fils est tel que le père est.
2: The son is.
1: C'est pourquoi
2: like
1: j'annonce.
2: This is why
1: je prends sur moi une onction de faveur. L'onction qui est sur moi. Au nom de Jésus.
2: Myself.
1: Je la reprends sur le nom de Jésus.
2: And I give it to you in the name of Jesus.
1: Prenez l'onction et étonnez votre génération.
2: And
1: au nom de Jésus Christ Christ de Nazareth.
2: Jesus Christ of Nazareth.
1: Je dis le temps est arrivé.
2: As the time has come.
1: Dieu va étonner ta génération.
2: God will surprise your
1: il
2: generation.
1: Ne se servira pas du témoignage de celui qui est à côté de toi.
2: He will not choose the testimony of your neighbor.
1: Longtemps tu t'es appuyé sur le témoignage des autres.
2: Long time you use the testimony of other people.
1: Tu es puissant.
2: To say that God is
1: mais je viens te dire ce soir.
2: But I tell you this afternoon.
1: Ça ne sera pas le témoignage des autres.
2: It will not be the testimony
1: ça sera
2: of other
1: ton
2: people.
1: Propre témoignage qui servira de base. Au nom de Jésus-Christ de Nazareth. Le Dieu que nous prions est trop fidèle.
2: The God we praise is so faithful.
1: Que les gens ne croient pas en toi.
2: When people don't believe in
1: ce n'est pas ce qui est important.
2: It's not what is important.
1: Dieu croit en toi.
2: God believes in you.
1: C'est pourquoi il a misé sur toi.
2: This is why he invested
1: il
2: in
1: a investi
2: you.
1: En toi.
2: He invested in you.
1: C'est pourquoi il était surpris.
2: This is why he was surprised.
1: Lorsqu'il a distribué les pièces
2: when he
1: de l'argent à ces hommes qui étaient allés pour fructifier ce que Dieu leur avait donné.
2: He gave talent to people.
1: Un d'entre eux revient et dit, mais
2: one of them came to him and said,
1: je te crains, oh.
2: I fear you.
1: Je sais pas, oh. Il dit, mais tu es un mauvais serviteur.
2: He said, you are a bad
1: j'ai investi sur toi.
2: I invested on you.
1: Parce que en toi se trouve la grâce de la reproduction.
2: Because in you, I put the grace of reproduction.
1: Même si on met 100 francs en toi.
2: It means even if I put 100 in you.
1: Quelque temps après.
2: Sometimes after.
1: 100 francs là devient 10 000.
2: 100 become 10,000.
1: Moi j'ai vu ça en toi.
2: I saw this in you.
1: C'est pourquoi j'ai investi
2: this
1: sur
2: is
1: toi.
2: Why I invested on you.
1: Mais tu n'as pas fait en sorte que mon argent soit fructifié.
2: But you did not do so that my
1: mauvais serviteur.
2: Quand
1: Dieu
2: bad servant.
1: Envoie son esprit.
2: With God bring
1: il
2: his spirit.
1: Fait en sorte que
2: he makes so that
1: nous devenons productifs.
2: We become productive.
1: De sorte que
2: so that
1: tout ce que nous faisons dans la
2: everything
1: vie
2: we do in life,
1: tout ce que notre main touche
2: everything our hands touch,
1: doit connaître la productivité.
2: must know productivity.
1: Ça, c'est la pensée de Dieu pour nous.
2: This is the thought of God for us.
1: C'est pourquoi Dieu ne comprend pas.
2: This is what God does not understand.
1: Qu'un chrétien soit stérile.
2: That a Christian is barren.
1: C'est-à-dire rien ne produit en lui.
2: It's been nothing gives fruit in him.
1: Et quand vous vivez ça,
2: when you suffer this,
1: cela veut donc dire qu'il y a un problème.
2: It's been there is a problem.
1: Il faut traiter ce problème.
2: You must treat this problem.
1: Mais moi, je déclare.
2: But I declare
1: que ce problème était déjà traité avant même que tu ne sois.
2: But this problem has been already treated before you come.
1: C'est pourquoi je déclare prophétiquement que nous sommes dans la saison de la moisson.
2: This is why prophetically I declare that we are in
1: ce
2: the season.
1: Ce soir, je suis venu annoncer.
2: This afternoon, I came to proclaim
1: que nous sommes dans le temps de la moisson.
2: That we are in the season of harvest.
1: Le problème, je vais vous enseigner comment vous allez moissonner.
2: I will teach you how to harvest.
1: Parce que nous ne sommes plus dans le temps de la semence.
2: Because we are no more in the time of sowing.
1: L'année dernière, nous étions dans la semence.
2: Last year, we were in sowing.
1: Mais cette année,
2: but this year,
1: oh, je te parle de la part de mon roi de
2: roi. I talk on
1: nous
2: behalf of the king of the king.
1: Dans le temps de la moisson.
2: We are in the season of harvest.
1: L'apôtre Paul a dit,
2: Apostle Paul said,
1: si tu sèmes par l'esprit,
2: if you sow by the spirit,
1: tu moissonneras par l'esprit.
2: You will harvest by the spirit.
1: Tu as semé.
2: You have sown.
1: J'ai vu ta dédicace.
2: I have seen your dedication.
1: J'ai vu les motivations de ton cœur venant ici.
2: I have seen the motivation of your heart coming here.
1: Tu as déchiré l'atmosphère de chaleur et tu es arrivé ici.
2: You went under the atmosphere of heat and you came here.
1: Dieu ne peut pas être insensible à ta démarche.
2: God yourself cannot be insensitive to your suffering.
1: C'est pourquoi tu dois moissonner.
2: This is why you have to harvest now.
1: Tu dois moissonner.
2: You must harvest.
1: Refuse que quelqu'un moissonne à ta place.
2: Refuse another one to harvest.
1: Parce que ta moisson peut être là et quelqu'un peut moissonner à ta place.
2: Because your harvest can be there.
1: Nous
2: and
1: allons faire des mauvais cris.
2: We'll quench bad shouting.
1: Les mauvais cris.
2: Bad shouting.
1: Des idoles de nos familles.
2: From idols of our families.
1: Qui suit la loi de la réclamation.
2: Under the law of reclamation.
1: Maintiennent nos moissons.
2: Which keep our harvest
1: dans le trésor de l'homme fort.
2: In the treasure of the strong man.
1: Le problème c'est que beaucoup de personnes ont moissonné.
2: The problem is a lot of persons have harvest.
1: Mais elles ne savent pas où se trouve leur moisson.
2: But they don't know where is the harvest.
1: Il y a une moisson qui était pour toi.
2: There is a harvest which is made for you.
1: Mais un homme fort,
2: but a strong man,
1: a récupéré cette moisson,
2: has recuperated it,
1: pour en faire son trésor,
2: to make it his
1: own treasure. C'est pourquoi Jésus a dit dans Matthieu chapitre 12.
2: This is what Jesus said in Matthew chapter 12.
1: Le verset 29.
2: Verse 29.
1: Il dit l'homme fort.
2: He said a strong man.
1: Quand il garde son trésor,
2: when he keeps his treasure,
1: qui lui a permis d'avoir ce trésor,
2: who enabled him to have this treasure,
1: qui lui a donné ce trésor,
2: who gave him this treasure,
1: c'est parce que,
2: it's because,
1: il a récupéré ta moisson.
2: He recuperated your harvest.
1: Pour que la révélation soit claire,
2: so that the revelation becomes clear.
1: Juges chapitre 6.
2: Listen, in Judges chapter 6.
1: Alors que le peuple d'Israël se battait.
2: While the people of Israel was
1: struggling
2: to sow and to harvest.
1: Au moment de la moisson,
2: at the moment of harvest,
1: les Amalécites arrivent.
2: Amalekites came.
1: Et ils récupèrent la moisson.
2: And they take the harvest.
1: Et Israël est à la fin.
2: And Israel is
1: ce n'est pas parce
2: hunger.
1: Que Israël n'a pas semé.
2: It's not because Israel did not
1: sow. Mais c'est parce que chaque fois que la moisson arrive,
2: it's because every time the harvest
1: il y a des Amalécites à votre vie.
2: Amalécites in your life.
1: Ils récupèrent la moisson.
2: Mais
1: je déclare,
2: but I declare,
1: cette année,
2: this year,
1: aucune parcelle de ta moisson ne sera sous l'autorité de l'homme. Non, Jésus.
2: No parcel of land will be under the authority of the evil force.
1: C'est pourquoi nous disons,
2: this is what we say,
1: que nous on ne négocie pas avec les sorciers.
2: That we don't negotiate with witches.
1: Ceux qui veulent prier pour eux,
2: people want to pray for them.
1: Ils n'ont qu'à aller prier pour eux dehors.
2: They have to go and pray for them.
1: Celui qui s'amuse avec ma moisson,
2: the one who plays with my harvest.
1: Now
2: we teach you, we've given birth to him.
1: Je dis, tu vas voir.
2: I say, you will see things now.
1: Le Dieu de gloire est disponible pour arracher tout pour te remettre.
2: The God of glory is available to take everything to give it to you back.
1: David dit,
2: David says,
1: as-tu déjà vu le juste être abandonné?
2: Have you ever seen the righteous be forsaken?
1: Tu as déjà vu le juste être abandonné?
2: Have you ever seen the righteous?
1: Même si le malheur atteint le juste,
2: even if misfortune reached the righteous,
1: l'Éternel Dieu l'en délivre toujours.
2: God delivers him every day.
1: C'est ce que dit la Bible.
2: This is what the Bible says.
1: Tu ne peux pas continuer à vivre dans le désert.
2: You cannot continue to live in the wilderness.
1: Quand Dieu a dit à Israël,
2: when God said to Israel,
1: je vais te donner un territoire,
2: I will give you a territory.
1: Il n'a pas dit dans le désert.
2: He did not say in the wilderness.
1: Tu n'as pas lu dans la Bible que c'était dans le désert.
2: I did not read in the Bible that it was in the
1: c'est
2: wilderness.
1: C'est là où il coule le lait et le miel.
2: It's where flows honey and milk.
1: Là où il y a l'abondance.
2: Where there is abundance.
1: Où il y a assez.
2: There is a place where there is
1: pour
2: enough.
1: Pour te nourrir toi-même.
2: To feed you.
1: Et pour nourrir mille générations après toi.
2: And to feed thousand generations after you.
1: C'est ce qui est dit dans Deutéronome chapitre 28.
2: This is what is written in Deuteronomy chapter 28.
1: Une génération.
2: Thousand generation.
1: C'est jamais toi, ta seule génération pose problème.
2: Your only generation, you have problems.
1: Ce n'est pas la génération après toi qui verra la bénédiction.
2: It's not the generation after you will see
1: ça
2: the blessing.
1: Ça va commencer par toi.
2: It will start by you.
1: Ça va commencer par toi.
2: It will start by you.
1: Élargis ta tente.
2: Widen your tent.
1: Sois grand.
2: See greater.
1: Dieu est trop puissant pour que ce qu'il te donne soit limité.
2: God is so powerful so that what he gives you must be limited.
1: Je vous ai toujours dit.
2: I always tell you.
1: Une vérité que tu acceptes.
2: A truth you accept.
1: Devient une loi établie dans ta vie.
2: Becomes an established law in your life.
1: Une loi applicable.
2: It means a law so we can be applied in your life.
1: Tu dois avoir la révélation.
2: This is why you must have the revelation.
1: De la vérité.
2: The truth.
1: La vérité.
2: The truth.
1: Parce que les histoires qui sont racontées dans la Bible.
2: Because history in the Bibles.
1: Cache des vérités.
2: Hides truth.
1: C'est la découverte de ces vérités.
2: It's when you discover this truth.
1: Qui apporte l'accélération du processus de la bénédiction.
2: Which hastens the process of your blessing.
1: Quelque chose que Dieu voudrait que tu saisisses.
2: God wants you to catch something.
1: Vous savez les chrétiens religieux, moi j'ai un problème avec
2: eux. You know I have a problem with religious Christians.
1: C'est-à-dire?
2: I mean.
1: Alors que Dieu dit.
2: While God says.
1: Vous êtes fait pour régner.
2: You are made to reign.
1: Pour dominer.
2: To dominate.
1: Pour influencer.
2: To influence.
1: Les chrétiens religieux disent.
2: Religious Christians say.
1: Ils disent non.
2: No, they say no.
1: Mais frère, faut pas dire ça.
2: Prophet, don't say this.
1: Il y a des gens qui tombent malades.
2: There are people who are sick.
1: Les cinq doigts là.
2: The five fingers.
1: Ils n'ont pas la même taille.
2: They don't have the same size.
1: Ça c'est le raisonnement des religieux.
2: This is the reasoning, the thinking of religious
1: si
2: Christians.
1: Si toi tu as envie d'être malheureux.
2: If you want to be a poor man.
1: Confesse-le pour toi-même.
2: Confess this for yourself.
1: Mais
2: only.
1: Moi.
2: But I.
1: Ce n'est pas ça.
2: It's not this.
1: Je ne dis pas.
2: I don't say.
1: Que je ne peux pas tomber malade.
2: That I cannot be sick.
1: Mais je dis.
2: But I say.
1: Je ne dois pas tomber malade.
2: I must not be sick.
1: Vous voyez la révélation.
2: Do you see the revelation?
1: Un chrétien.
2: A Christian.
1: Ne doit pas tomber malade.
2: Must not be sick.
1: Un chrétien.
2: A Christian.
1: Ne doit pas être pauvre.
2: Must not be poor.
1: Une chrétienne.
2: Or a Christian.
1: Ne peut pas être stérile.
2: Cannot be barren.
1: Une chrétienne,
2: a Christian,
1: ne peut pas être célibataire.
2: Cannot be single.
1: Ça, c'est ce que Dieu dit.
2: This is what God says.
1: Et c'est ce qui doit être.
2: And this is what must be.
1: Mais vous savez, il y a une différence entre le réel et la réalité.
2: There is a difference between real and reality.
1: Le réel,
2: real,
1: c'est la révélation.
2: Is the revelation.
1: C'est la pensée de Dieu.
2: Is the thought of God.
1: Mais la réalité,
2: but reality,
1: c'est ce qu'on vit.
2: It's what we suffer.
1: Notre quotidien.
2: What we live with.
1: Et souvent,
2: and most of
1: nous
2: time,
1: marchons selon la réalité.
2: We walk in accordance to reality.
1: Et notre cœur nous fait combattre le réel.
2: And our heart makes us fight against
1: reality. Mais en tant que chrétien,
2: as a Christian,
1: tu dois t'appuyer sur le réel.
2: You must lean on real.
1: Car la foi ne vient pas.
2: Because faith does not come.
1: Ce qu'on voit.
2: Or from what we
1: Parce
2: see.
1: Parce que la vue peut nous trahir.
2: Because what we see can betray
1: la
2: us.
1: La vue peut créer l'incrédulité.
2: Because what we see can create unbelief.
1: Mais la Bible dit.
2: But the Bible says.
1: La foi vient.
2: That faith comes.
1: De ce qu'on entend.
2: From what we hear.
1: Et ce qu'on entend.
2: From what we hear.
1: Vient de la parole de Dieu.
2: It comes from the word of God.
1: Mais je te dis une chose.
2: But I tell you something.
1: Le mot grec de parole signifie.
2: The Greek word for word.
1: Il y a le logos.
2: It means there is logos.
1: Et il y a le rhema.
2: And there is rhema.
1: La foi ne vient pas du logos.
2: Faith does not come from the logos.
1: C'est-à-dire la parole lue.
2: It means by the word we read.
1: Mais la foi vient du rhema.
2: But faith comes from.
1: C'est-à-dire la rhema. Parole révélée.
2: It means the unveiled
1: la
2: word.
1: La pensée secrète de Dieu.
2: The secret thought of God.
1: Que seuls les initiés antichrist comprennent.
2: That only initiated people.
1: Un jour Jésus prêchait.
2: One day Jesus was preaching.
1: Pierre lui pose la question.
2: And Peter asked him.
1: Mais Seigneur.
2: But Lord.
1: Pourquoi leur parles-tu ainsi?
2: Why do you talk to them?
1: Il dit je leur parle ainsi afin qu'ils entendent.
2: He said I talk to them so
1: Mais
2: that they can hear.
1: Pas.
2: But they don't understand.
1: Car il est donné à ceux qui vont hériter du royaume.
2: Because it's given to people who inherit the kingdom.
1: Du royaume
2: to understand the mystery of the kingdom.
1: Moi je ne suis pas venu ici pour t'annoncer.
2: I did not come here to
1: la parole
2: tell you
1: que tout le monde entend.
2: The word that everybody hears.
1: Mais je suis venu ici pour te dire.
2: I came to tell you.
1: Il faut que le mystère soit dévoilé dans ta vie.
2: That the mystery must be unveiled
1: le
2: in your life.
1: Le mystère dit.
2: The mystery says.
1: Tu ne dois pas tomber malade.
2: You must not be sick.
1: Mais la réalité dit.
2: The reality says.
1: Tu peux tomber malade.
2: You can become sick.
1: Entre les deux.
2: Be, among the two.
1: Qu'est-ce que tu choisis?
2: What do you choose?
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1: Tu choisis quoi?
2: What do you choose?
1: C'est pourquoi refuse.
2: This is why I refuse.
1: Les condamnations qui sont livrées sur ta vie.
2: Condemnation which are on your
1: Vous
2: life.
1: Savez, sur l'apparence médicale,
2: you know, under the appearance of medical,
1: on peut établir sur votre vie une condamnation.
2: They can establish on a perfect condemnation.
1: Et comme le diable il est tellement fort,
2: as the devil is cunning,
1: il peut se servir même d'un professeur.
2: He can even use a professor.
1: C'est quelqu'un que vous ne doutez pas de son expertise.
2: You don't doubt of his knowledge.
1: C'est pourquoi,
2: this is why,
1: un moment, j'avais commencé à avoir mal au dos.
2: I started to have a,
1: mes enfants me disent, mais papa, il faut aller à l'hôpital.
2: My son said, my children said, go to the hospital. I said,
1: il y a longtemps je suis dans l'œuvre de Dieu.
2: My children, a long time I'm in the work of God.
1: J'ai dit, laissez ça comme ça.
2: I said, leave it like this.
1: C'est pas tout qu'on va voir médecin.
2: It's not all this is we have to go and see the doctor.
1: Parce que le diable peut te donner rendez-vous là-bas.
2: Because the devil can give you an appointment.
1: S'il n'arrive pas à t'avoir sur le terrain de la mission,
2: if he does not catch you on the land of the mission, he will say, you,
1: je vais t'attendre là-bas.
2: I will wait for you.
1: Et il va passer par un médecin.
2: And he will pass through a doctor.
1: Ou même par un résultat médical.
2: Or a medical result.
1: Et puis on te dresse la condamnation.
2: And they give you the condemnation.
1: On dit, voilà telle maladie tu as.
2: They say, this is the disease you have.
1: La réalité, tu n'as pas ça.
2: But in reality, you don't have this.
1: J'ai dit, non, je ne vais pas.
2: I say, I don't go.
1: Aujourd'hui, je suis en pleine forme.
2: And today I'm in good condition.
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1: Qui peut donner conseil à Dieu?
2: Who can give advice to God?
1: Qui?
2: Who?
1: Personne.
2: No one.
1: Dieu fait des choses qui surprennent.
2: God makes things who surprise people.
1: Je suis venu t'encourager.
2: I came to encourage you.
1: Nous allons développer le thème sur mettre fin à toute forme de captivité.
2: We will develop the theme on to stop any kind of captivities.
1: Nous allons prendre un décret.
2: We will take an edict.
1: Dans le nom glorieux de notre Seigneur Jésus.
2: In the glorious name of Jesus Christ.
1: Pour faire sortir tous les prisonniers de leur prison.
2: To release all prisoners from the jail.
1: Si tu es encore dans une prison.
2: If you are, you still be in the prison.
1: Parce qu'on peut te maintenir dans une prison de la stérilité.
2: Because they can keep you in the prison of barrenness.
1: Tu vas aller voir un médecin.
2: You'll go and see a doctor.
1: Le médecin va te dire.
2: And he will say.
1: Non, tu vois, tu n'as plus de trompe.
2: He said, you are no more trunks.
1: Et toi, si tu es là.
2: And you say. Yes, it's true.
1: Vrai.
2: It's true.
1: Moi-même vraiment, j'ai plus de trunks.
2: I cannot give birth.
1: Parce que pour faire enfant, il faut avoir trunks.
2: Because to give birth, you need to have trunks.
1: C'est ce que Dieu t'a appris à la montagne de Sion.
2: Is it what God taught you at Mount Zion?
1: Ici là,
2: here,
1: tout est possible.
2: Everything is possible.
1: J'ai vu Dieu guérir VIH.
2: I've seen God heal HIV.
1: Quel est ton problème?
2: What is your problem?
1: Où se trouve ta prison?
2: Where is your prison?
1: Je dis, tu vas entendre des bonnes choses.
2: I say, you'll hear good things.
1: Il y a des personnes qui sont assise physiquement ici avec nous.
2: There are people physically sitting here.
1: Mais leur âme a été emprisonnée quelque part.
2: But their soul has been in jail somewhere.
1: Le problème des hommes,
2: the problem of people,
1: en fait, il ne se trouve pas dans la chair.
2: In truth, is not in the flesh.
1: Se trouve dans l'âme.
2: But is in the soul.
1: Souvent, quand nous faisons repentance,
2: when we make repentance,
1: combien de personnes ont fait la repentance de l'âme?
2: How many people make repentance of the soul?
1: Mais on fait repentance par rapport aux œuvres de la chair.
2: We make repentance in accordance to the work of the flesh.
1: La fornication,
2: fornication,
1: l'adultère,
2: adultery,
1: le mensonge,
2: lying.
1: Mais est-ce que tu as déjà fait repentance quand la nuit tu t'envoles?
2: But did you make repentance when in the night you fly?
1: Tu n'as jamais fait repentance.
2: You have never made repentance.
1: Lorsque la nuit tu as des relations sexuelles avec une femme.
2: When in the night you have sexual relations with a lady.
1: Oh! Les activités de l'âme sont plus terribles que les activités du corps.
2: The activities of the soul are more terrible than the activity of the body.
1: Parce que nous sommes dans le domaine spirituel.
2: Because we are in the spiritual environment.
1: Ce qui se passe dans le monde spirituel,
2: what happens in the spiritual environment,
1: affecte automatiquement le côté physique.
2: Influence the physical side.
1: Notre ennemi,
2: our enemy,
1: à vrai dire, c'est notre âme.
2: In truth, is our soul.
1: Selon la position qu'elle a adopté.
2: In accordance to the position the soul has.
1: Il y a des personnes dont l'âme vit continuellement dans la lumière.
2: You have people whose soul continuously live in light.
1: Comment?
2: How?
1: Quand vous rêvez,
2: when
1: vous voyez toujours dans des lieux de prière.
2: You see yourself in place of prayer.
1: Ou bien quand vous poussez, vous arrivez à dire le nom de Jésus.
2: Or when people run after you, you pronounce the name of Jesus.
1: Ou encore,
2: oh,
1: vous vous trouvez dans des lieux qui vous donnent comme si vous êtes dans une lumière. Vous voyez même souvent la gloire de Dieu.
2: You see yourself in places where you have light.
1: In tel
2: you even see the glory of God. Such a soul
1: favorise la vie spirituelle de la personne.
2: It favors the spiritual life of this person.
1: Mais quand l'âme est dans les ténèbres,
2: but when the soul is in the darkness,
1: l'âme peut tirer même sa force.
2: The soul can
1: sa force
2: withdraw its
1: dans les alliances que nous faisons.
2: In the covenant we make.
1: Et cela donne à notre âme.
2: And it gives to our soul
1: une force démoniaque.
2: A diabolical
1: c'est
2: force.
1: Pourquoi
2: this is why
1: souvent vous constatez la nuit vous vous battez,
2: that in the night you fight,
1: vous terrassez les gens,
2: to, you hover for people,
1: vous poursuivez des gens,
2: you run after people,
1: sans dire le nom de Jésus,
2: without telling the name of Jesus.
1: Mais votre âme est en train de faire quelque chose de dangereux.
2: Your soul is
1: la sorcellerie.
2: Your soul is practicing witchcraft.
1: Et quelqu'un va venir, va témoigner.
2: And someone will come and give testimony.
1: La nuit,
2: or in the night,
1: j'ai terrassé des personnes, je les frappe.
2: I have overthrown this person, I've beaten him.
1: Mais comme tu n'es pas enseigné,
2: but as you are not taught,
1: tu ne sais pas que,
2: you don't know that,
1: cette activité de ton âme,
2: this activity of your soul,
1: est mauvaise,
2: is bad.
1: Et tu dois faire repentance.
2: And you must repent for this.
1: Souvent nous invoquons le sang de Jésus.
2: We invoke the blood of Jesus.
1: Mais combien de personnes ils pensent invoquer le sang de Jésus dans leur âme?
2: How many persons invoke the blood of Jesus
1: après
2: in their
1: dit,
2: soul?
1: Quand tu invoques le sang de Jésus,
2: when you invoke the blood of Jesus,
1: c'est quelque chose qui est spirituel. Ton corps physique n'a rien à voir.
2: It's something which is spiritual. Your physical body has
1: c'est
2: nothing to do.
1: Âme.
2: It's your soul
1: qui doit être purifié.
2: We must be purified.
1: Donc ces choses là on va t'expliquer.
2: So this thing we will explain it to you.
1: Tu dois te poser la question de
2: you
1: savoir.
2: You must wonder.
1: Il y a 8 questions.
2: You have 8 questions.
1: Que tu dois te poser pour sortir de ta prison.
2: That you must ask to yourself to go out of your prison.
1: Qui je suis?
2: Who am I?
1: Qui je suis réellement?
2: Who am I in reality?
1: Qui es-tu?
2: Who are you?
1: Quelle est ton identité?
2: What is your identity?
1: Ce que tu penses être.
2: What you think you are.
1: N'est pas toujours ce que tu es.
2: Is not always what you are in reality.
1: Il y a des éléments que tu as besoin de savoir.
2: There are elements you need to know.
1: Souvent tu ne comprends pas.
2: Sometimes you don't understand.
1: Tu t'énerves à tout moment.
2: You become quick tempered.
1: Même si,
2: even if,
1: on ne t'a pas provoqué.
2: Nobody.
1: Je connais des personnes.
2: Attack you.
1: Le matin se réveille.
2: I know people.
1: Leur visage est serré.
2: When we wake up in the morning, their face is bitter.
1: On leur dit une parole.
2: When you tell them a word,
1: c'est qu'elle va sortir.
2: What he will tell you,
1: ça détruit ta journée.
2: It can destroy your day.
1: À ces personnes-là,
2: to these persons,
1: elles ne savent même pas pourquoi ils réagissent comme ça.
2: They don't know why they react this way.
1: Mais à vrai dire,
2: are in true,
1: le problème se trouve au niveau de leur âme.
2: The problem is at the level of their souls.
1: Quelle est l'identité de leur âme?
2: What is the identity of their souls?
1: Qui tu es?
2: Who are you?
1: Quand tu te regardes dans un miroir,
2: when you look yourself in the mirror,
1: ce que tu vois,
2: what you see,
1: n'est pas toujours ce que tu es.
2: It's not always what you think you are.
1: Nous avons dans notre vie,
2: we have in our lives,
1: fait une erreur.
2: We have made a mistake.
1: Nous nous sommes attachés seulement à ce qui est physique.
2: We tied ourselves on what is physical.
1: Mais nous n'avons pas eu d'information au sujet de notre âme.
2: But we did not have information regarding to our souls.
1: Les péchés de notre âme.
2: Sins of our.
1: Souvent certaines personnes disent,
2: people say sometimes,
1: mais moi je ne commets pas la fornication.
2: But I don't commit fornication.
1: Je mets dans la sainteté.
2: I work in holiness.
1: Mais ça c'est au niveau de ton corps.
2: But this is at the level of your body.
1: Mais quelle est l'activité de ton âme?
2: But what is the activity of your soul?
1: Quand tu dors la nuit,
2: when you sleep at night,
1: qu'est-ce que tu fais?
2: What do you do?
1: Paul dit,
2: Apostle Paul says,
1: le bien que je veux faire,
2: the good things that
1: I
2: want to do, I don't succeed.
1: Mais
2: to
1: le
2: do
1: mal que je ne veux pas faire,
2: the evil thing I don't want
1: c'est
2: to
1: ce
2: do,
1: que je fais.
2: This is what I do.
1: Il y a comme une force à moi.
2: It's very
1: une force,
2: a force
1: qui
2: in
1: me
2: myself,
1: fait faire ce que je n'ai pas envie de faire.
2: Which make me do what I don't want to do.
1: Mais de cette force là,
2: but this force,
1: c'est de son âme que parle l'apôtre Paul.
2: Apostle Paul is talking about his soul.
1: Qui tu es?
2: Who are you?
1: Si tu arrives à découvrir,
2: if you discover
1: ton identité,
2: your identity,
1: tu sauras pourquoi,
2: you will know why,
1: tu vis ce que tu es en train de vivre,
2: you suffer what you suffer now.
1: Si dans le monde spirituel,
2: if in the spiritual world,
1: ton âme,
2: your soul,
1: s'est présenté comme un homme,
2: Presented itself like a man,
1: alors que dans le monde physique,
2: while in the physical world,
1: tu es une femme,
2: you are a lady,
1: tu vas comprendre pourquoi,
2: you will understand why,
1: tu n'arrives pas à te marier,
2: you don't succeed to get married,
1: même si tu te maries,
2: even if you get married,
1: dans ton foyer,
2: in your home,
1: vous aurez un problème de relation sentimentale,
2: you'll have problem,
1: sexuelle avec ton mari,
2: you'll have a sexual problem with your husband,
1: ou encore,
2: or,
1: vous aurez des problèmes pour faire des enfants,
2: you'll have problem to give birth,
1: ou encore,
2: or,
1: tu auras un caractère trop dominateur.
2: You will have a dominant character.
1: Mais tu ne sais pas pourquoi tu vis ça.
2: But you don't know why you suffer all this.
1: Mais c'est parce que
2: it's because
1: tu es un homme.
2: You are a man.
1: Au plan spirituel,
2: a spiritual level.
1: Qui tu es?
2: Who are you?
1: D'où tu viens?
2: Where do you come from?
1: Tu dois te connaître.
2: You must know yourself.
1: Tu peux être physiquement ici comme un homme.
2: You can be physically here like
1: mais
2: a man.
1: Mais tu es un serpent.
2: But you may be a serpent.
1: Mais quoi ça encore?
2: People say, but what is this?
1: Oui.
2: Yes.
1: Tu es un serpent.
2: You can be a serpent.
1: Tu comprends pas pourquoi?
2: You don't understand why?
1: La nuit quand tu dors.
2: When you sleep at night.
1: Il y a toujours assez de salive dans ta bouche.
2: You have a lot of spatula in your mouth.
1: Quand tu te réveilles le matin.
2: When you wake up in the morning.
1: Le lit où tu as dormi.
2: The bed on which you slept.
1: Cracha.
2: You have spite on it.
1: Quand tu parles à une personne.
2: When you talk to someone.
1: Ce qui sort de ta bouche.
2: What goes out of your mouth.
1: Même si tu penses que.
2: Even if you think that.
1: Ce n'est pas une mauvaise parole.
2: That is not a good.
1: Mais ça blesse les gens.
2: But it injures people.
1: Parce que tu es même fainé.
2: Because you give a venom.
1: Ta peau.
2: Your skin.
1: Même si tu mets la pommade.
2: Even if you use products.
1: Les minutes qui suivent.
2: Following minutes.
1: Ta peau devient sèche.
2: Your skin becomes dry.
1: Mais tu es un serpent.
2: But you are a serpent.
1: Ton identité.
2: Your spiritual
1: identity. C'est que tu es un serpent.
2: Is that you are a serpent in the spiritual
1: et
2: world.
1: Tant que.
2: And unless.
1: Dieu.
2: God.
1: N'a pas restauré ton identité.
2: Does not restore your identity.
1: Fais tous les groupes de prière.
2: Do.
1: Quand t'annonces les prophéties.
2: Do any kind of prayer.
1: Mais le serpent avalera toujours l'accomplissement de la prophétie.
2: The serpent will anytime swallow the fulfillment of this prophecy.
1: Parce que le rôle du serpent,
2: because the role of the snake,
1: c'est d'avaler,
2: is to swallow.
1: Et quand il est dans la vie d'une personne,
2: and when he is in the life of a person,
1: il avalera tout.
2: He will swallow everything.
1: Et ces personnes l'avons constaté souvent qu'elles tombent malades.
2: And these people will notice that they become sick.
1: Elles ont toujours froid, chaud.
2: They are always cold, heat, but on.
1: Mais ça,
2: but this,
1: c'est une captivité.
2: It's a captivity.
1: C'est une prison.
2: It's a prison.
1: Mais tu ne le sais pas.
2: But you don't know this.
1: C'est pourquoi Jésus a dit.
2: This is why Jesus said.
1: Je suis venu.
2: I have come.
1: Libérer les captifs.
2: To set captive free.
1: Parce que tant que ta liberté n'a pas été manifestée.
2: Because unless your freedom has been manifested.
1: Dans la prison où tu es.
2: In the prison where you are.
1: Le geôlier.
2: The jailer.
1: Récupérera toujours ce qui vient chez toi.
2: Will take everything which comes to you.
1: Allez-y à la maca.
2: Go to the prison.
1: À la porte,
2: at the gate,
1: il y a les gardes.
2: There is a checking point with God.
1: Quand vous envoyez la nourriture,
2: you bring food.
1: C'est eux qui regardent ça.
2: They check inside.
1: Rien ne vous dit qu'ils vont donner la nourriture là à votre frère qui est là-bas.
2: Nothing.
1: Et vous êtes obligé de lui donner un peu d'argent.
2: The food to your brother.
1: Vraiment, occupe-toi de mon frère qui est dans cette prison.
2: You are obliged to give him money to say, take care of my brother in this prison.
1: La Bible parle du geôlier.
2: The Bible talks about the jailer.
1: C'est lui
2: is the one
1: qui veille à ce que ta prison ne prenne pas feu.
2: Watch on your prison so that your prison does not take hand.
1: Je dis il y a beaucoup de personnes qui sont dans les prisons.
2: And I say there are a lot of people in prison.
1: L'évangile de Jésus, il faut que tu comprennes bien.
2: The gospel of Jesus.
1: L'évangile n'a pas été écrit pour les païens.
2: The gospel has not been written for pagan people.
1: C'est pas pour les païens.
2: It's not for pagan people.
1: Et donc quand on parle de prison ici,
2: so when we talk about prison,
1: on parle pas des païens.
2: We're not talking about unbelievers.
1: On parle des croyants qui sont dans les prisons.
2: We talk about believers which are in prison.
1: Parce qu'ils ne savent pas qu'ils sont dans les prisons.
2: Because they don't know that they are in prisons.
1: Il y a des personnes.
2: You have people.
1: Il y a des familles.
2: You have families.
1: À trois générations.
2: Three generations.
1: Ou quatre générations.
2: Or four generations.
1: À cause du grand-père.
2: Because of the grandfather.
1: À cause de la grand-mère.
2: Because of the grandmother.
1: Les enfants sont nés dans les prisons.
2: The children are born in prison.
1: Parce que le papa même est en prison.
2: Because the father himself is in the jail.
1: Le grand-père est en prison.
2: The grandfather is in the jail.
1: Donc on t'a mis au monde en prison.
2: So you have been given birth in a jail.
1: Mais je dis.
2: But I say.
1: C'est le mois de la fin des prisons.
2: Is the hell is the month of end of captivity.
1: On va prier.
2: We will pray.
1: Si il y a une prison,
2: if there is
1: a prison, je vais prier Dieu pour toi.
2: I will pray God for you.
1: Dieu va ouvrir tes yeux.
2: God will open your eyes.
1: On dit souvent dans nos prières de protection.
2: We say in our prayer of protection.
1: Seigneur,
2: Lord,
1: ouvre mes yeux.
2: Anoint my eyes.
1: Afin que je voie dans l'incite.
2: So that I can see in the visible word.
1: Je vois au-delà de ce qui est physique.
2: So that I can see behind what is physical. You will see yourself.
1: Il y a une jeune fille qui est venue de voyage.
2: A young lady who came from a trip.
1: Pour venir faire une retraite.
2: She came to make a retreat.
1: Et on partageait.
2: And we were sharing.
1: Et ces choses-là, elle ne savait pas ça.
2: And she did not know these things.
1: Et quand on partageait,
2: so when we were talking,
1: elle dit non, elle comprend pas. Tous les jours, elle se trouve dans une maison.
2: She said that she does not understand every day.
1: Et
2: she
1: dans la maison,
2: in a house.
1: Elle cherche la porte.
2: In the house, she was seeking for the door.
1: Pour sortir.
2: For, to go out.
1: Elle n'arrive pas à sortir.
2: But she does not succeed.
1: J'ai dit ça, on appelle ça révélation.
2: I said this, we call it revelation.
1: Dieu est en train de te dire.
2: God is telling to you.
1: Parce que quand vous la voyez, elle est belle.
2: Because when you see her, she is beautiful.
1: Elle n'est pas mariée.
2: She is not married.
1: Elle n'a pas d'enfant.
2: She does not have any child.
1: Ça fait des mois, des années même.
2: This is years.
1: Elle ne voit pas ses mensures.
2: She does not have blood spills.
1: Mais elle ne savait pas ce qu'elle vivait.
2: But she didn't know what she was suffering.
1: Mais quand elle a eu la révélation,
2: when she had the revelation,
1: elle était l'épouse d'un serpent.
2: She was the spouse of a snake.
1: Mais quand ils étaient enfants, comment elle a su?
2: When she were,
1: mais vous savez, souvent quand on fait des choses, les gens ne se rendent pas compte.
2: You know, when we do things, people don't notice what they are doing.
1: On lui a fait des sacrifices.
2: People don't realize.
1: Jusqu'à dans sa partie intime.
2: They made some mark on the body, even in the intimate part.
1: Et elle a commencé à se rendre compte d'une chose.
2: And she started to notice something.
1: Souvent quand elle marche,
2: when she walked,
1: elle sent la présence de quelqu'un derrière elle.
2: She feels that someone is behind her.
1: Dans la maison où elle dort,
2: in the house in which she sleeps,
1: elle sent la présence d'un homme.
2: She feels the presence of a being.
1: Souvent même la personne vient coucher avec elle.
2: Sometimes this person comes and have sexual relations.
1: Elle sent.
2: She feels.
1: La seule chose c'est qu'elle ne voit pas.
2: The only thing is that she
1: doesn't
2: see.
1: Quand ça se passe, l'esprit la place dans un demi-sommeil, comme si elle dort, comme si elle ne dort pas.
2: The spirit put her in a kind of position as if she was sleeping.
1: Elle vivait ça.
2: She was living this.
1: Mais c'est parce qu'elle n'arrive pas à faire d'enfant qu'elle a commencé à trouver que c'était bizarre.
2: It's because she does not succeed to give birth that she thought that this was queer.
1: Je lui ai posé la question.
2: And I asked her.
1: Quand tu dors là, y a pas salive dans ta bouche, y a pas beaucoup de salive dans ta bouche.
2: When you sleep, you don't have a lot of spite in your mouth.
1: Elle dit oui.
2: She says yes.
1: Une fois même je dormais, j'ai levé quelque chose de bizarre, de gluant de ma bouche.
2: And she said I. One day I was sleeping in and something queer went out of my mouth.
1: Je dis, montre-moi ta peau.
2: I said, let me see your skin.
1: Elle monte ta peau. Je lui dis, mais quand tu mets pommade là, quelques temps après, qu'est-ce qui se passe?
2: When you use cosmetic after some minutes, what happened?
1: Pour mettre une pommade, même elle est obligée de mettre une autre pommade comme liquide parce que ça sèche vite.
2: She says, even if she puts cosmetic skin dry.
1: Je dis, en plus de ça, dans l'huile, tu ne vois pas serpent? Elle dit, oui, mais je vois serpent.
2: I say, in the Nigerian snakes, she said, yes, I see snakes.
1: Je dis, tu es serpent.
2: Say you are snake.
1: Je ne t'insulte pas, mais ton identité c'est que tu es serpent.
2: I don't abuse you, but your identity is that you are a snake. You are a serpent.
1: Ton époux est un serpent.
2: Your husband is a snake.
1: Et c'est ce qui fait que ta vie est comme ça.
2: And this is why your life is weird.
1: Tant que tu ne sors pas de cette prison au nom de Jésus,
2: unless you go out of from this jail in the name of Jesus,
1: on n'a qu'à prier pour que tu aies enfant, tu n'auras pas.
2: Let people will pray so that you have a child you will never have.
1: Mais depuis là, ils n'ont pas prié pour toi.
2: Didn't people pray for
1: les
2: you?
1: Les gens prient pour toi quand tu es fatigué.
2: People pray for you and you are even tired.
1: Mais tu as besoin de connaître ces choses.
2: But you need to know these things.
1: J'ai dit 8 questions.
2: I say 8 questions.
1: Que nous allons développer.
2: We will develop.
1: Pour que tu sois libre.
2: So that you become free.
1: Parce que tant que tu ne sors pas de la prison.
2: Because unless you go out of from prison,
1: tu ne peux pas savourer le fruit de la liberté.
2: You cannot savor fruit of freedom.
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1: Nous allons lire.
2: This is what we're going to read.
1: Ésaïe chapitre 61.
2: Isaiah chapter 61.
1: Verset 1 à 3.
2: Verse 1 to 3. L'esprit du Seigneur, l'Éternel est sur moi, car l'Éternel m'a oint pour porter de bonnes nouvelles aux malheureux. Il m'a envoyé pour guérir ceux qui ont le cœur brisé, pour proclamer aux captifs la liberté et aux prisonniers la délivrance, pour publier une année de grâce de l'Éternel et un jour de vengeance de notre Dieu, pour consoler tous les affligés, pour accorder aux affligés de Sion, pour leur donner un diadème au lieu de la cendre, une huile de joie au lieu du deuil, un vêtement de louange au lieu d'un esprit abattu, afin qu'on les appelle des térébintes de justice, une plantation de l'Éternel pour servir à sa gloire.
1: Pour servir à sa gloire.
2: To serve to his glory.
1: Il y a-t-il quelqu'un qui veut servir Dieu pour sa gloire?
2: Can we help? Do we have someone want to serve God
1: si
2: for his glory?
1: S'il y a ces personnes là qui lèvent la main,
2: if someone
1: que je
2: want
1: vois,
2: to serve God for his glory, please raise up your hand.
1: Mais comment servir le Seigneur?
2: How to serve the Lord?
1: Si nous sommes emprisonnés quelque part.
2: If we are in jail somewhere.
1: Comment servir le Seigneur?
2: How to serve the Lord?
1: Si nous ne sommes pas libres.
2: If we are not free.
1: Dieu nous a créés pour être libres.
2: God created us to be free.
1: La liberté,
2: freedom,
1: est quelque chose d'essentiel pour Dieu.
2: It's something essential for God.
1: C'est pourquoi Dieu ne nous a rien imposé.
2: This is why God did not impose anything to us.
1: Il dit, voici l'arbre de la connaissance du bien et du mal.
2: He said, here is a tree of knowledge of good and evil.
1: Tu es libre.
2: You are free.
1: Tu peux manger ces fruits.
2: You can eat this fruit.
1: Comme ne pas manger ces fruits.
2: Or not eat them.
1: Tout dépend de toi.
2: Everything depends on you.
1: Le Créateur lui-même.
2: The Creator himself.
1: À respecter ta liberté.
2: Respected your freedom.
1: Mais il y a une personne.
2: But there is a person, there is someone,
1: un être hideux,
2: an awful being,
1: qui a volé ta liberté,
2: who stole your freedom,
1: pour te placer dans une prison,
2: to put you in a prison,
1: Tu vas me dire, mes frères,
2: you will say, brother,
1: je suis avec toi ici.
2: I am here with you.
1: Je ne suis pas à la
2: marque. I'm not in the prison.
1: Pourquoi dis-tu que je suis dans une prison?
2: Why do you say that I'm in a prison?
1: Jésus parlait un jour aux disciples.
2: Jesus was talking to the disciples.
1: Et les pharisiens se sont approchés.
2: And Pharisees came close.
1: Il dit, vous êtes esclaves.
2: He said, you are slaves.
1: Ils regardent Jésus.
2: They look at Jesus.
1: Ils lui disent, nous n'avons jamais été esclaves de personne.
2: We have never been slave of anyone.
1: Autrement dit,
2: in other words,
1: nous n'avons jamais été dans une prison.
2: We have never been in a prison.
1: Sinon,
2: otherwise,
1: pourquoi nous sommes là avec toi?
2: Why are we here with you?
1: Mais Jésus ne parle pas de la prison physique.
2: But Jesus is not talking about physical prison.
1: Le message du Christ,
2: the message of Christ,
1: n'est pas un message qui concerne ce qui est terrestre.
2: Is not a message which concerns everything which is earthly.
1: Même si les effets de son message ont des effets physiques.
2: Even if his message has an effect on the physical world.
1: Quand il parle de prison,
2: when he talks about prison,
1: il ne parle pas de prison physique.
2: He does not talking about physical prison.
1: Personne,
2: no one,
1: ne peut entrer dans l'accomplissement des promesses de Dieu.
2: Can enter the fulfillment of the promises of God.
1: Et vivre l'abondance que Dieu a promise à ses enfants.
2: And live abundance God promised to his children.
1: Si elles ne sont pas libres,
2: unless he is free.
1: Il faut être libre pour jouir des privilèges de Dieu.
2: You must be free to benefit from privileges from God.
1: C'est pourquoi,
2: this is why,
1: des centaines de milliers d'années auparavant,
2: 100,000 years before,
1: un prophète a parlé,
2: a prophet talk,
1: concernant le Messie.
2: Regarding the Messiah,
1: il dit ceci,
2: he said,
1: l'Esprit du Seigneur est sur moi,
2: the Spirit of the Lord is upon
1: il m'a envoyé libérer les captifs,
2: he sent me to free captive people.
1: Il m'a envoyé libérer ceux qui sont emprisonnés,
2: he sent me to free people in prison.
1: Pendant qu'il était en train de parler,
2: while was talking,
1: les gens pensaient qu'il parlait des prisonniers que les Romains avaient mis dans des prisons.
2: People thought I was talking about prisoners Roman people did.
1: Non, il ne s'agit pas de ces prisonniers-là.
2: No, he was not talking about these prisoners.
1: Parce que ces prisonniers-là sont plus libres que les prisonniers qui sont dans le monde spirituel.
2: Because these prisoners are more free than prisoners in the spiritual world.
1: La prison
2: world.
1: La plus terrible.
2: The most terrible prison.
1: La plus terrible.
2: The most terrible
1: ce
2: prison.
1: Ce n'est pas la prison physique.
2: It's not a physical prison.
1: C'est la prison spirituelle.
2: It's the spiritual prison.
1: Et beaucoup de personnes,
2: and a lot of people,
1: sans le savoir,
2: without knowing it,
1: crack. Qu'elles sont libres.
2: They think they are free.
1: Alors qu'elles sont en prison.
2: But indeed they are in prisons.
1: C'est pourquoi Jésus-Christ de Nazareth.
2: This is why Jesus Christ of Nazareth.
1: Après son temps de consécration.
2: After his time of consecration.
1: Est retourné à Nazareth.
2: He came back to Nazareth.
1: Et le jour du Shabbat.
2: And the day of Shabbat.
1: Il est rentré dans la synagogue.
2: He entered the synagogue.
1: Il a demandé à faire la lecture.
2: And he requested to make the
1: on
2: reading.
1: On lui a remis.
2: And they gave him.
1: Le livre du prophète Isaïe.
2: The book of prophet Isaiah.
1: Et il a cherché.
2: And he sought.
1: Le passage où il était écrit,
2: he looked for the passage,
1: l'Esprit du Seigneur est sur moi.
2: The Spirit of the Lord
1: en déclarant ce message,
2: by declaring this message,
1: Jésus veut révéler deux choses.
2: Jesus want to reveal
1: la première des choses,
2: first thing,
1: il s'approprie ce message
2: pour dire
1: le Messie que l'Israël attend,
2: to say that the Messiah Israel was waiting
1: c'est lui.
2: For, is he Jesus.
1: Et en même temps,
2: and at the same time,
1: il décrit
2: and he says,
1: son programme d'action.
2: He gives his program of
1: Ce programme d'action
2: program
1: se résume en ceci.
2: In this.
1: Un,
2: one, first,
1: annoncer la bonne nouvelle
2: to proclaim the good news
1: aux pauvres.
2: To poor people.
1: Quand on parle ici de pauvres,
2: when you talk about poor people here,
1: on ne parle pas de pauvres, ceux qui n'ont pas l'argent.
2: We don't talk about people who live in hardship.
1: Celui qui n'a pas Dieu,
2: who have does not have God,
1: même s'il a des milliards,
2: even if he has billion,
1: il est pauvre.
2: He's a poor people.
1: Parce que la richesse des richesses,
2: because riches of richness,
1: c'est Dieu lui-même.
2: Is God himself.
1: C'est pourquoi la Bible dit,
2: this is what the Bible says,
1: Christ en nous,
2: Christ in us,
1: espérant de la gloire.
2: What?

0: brisés.
1: To heal the broken heart.
0: Tous ceux dont la vie a été amère.
1: People whose love has been bitter.
0: Tous ceux qui ont été blessés.
1: People who has been injured.
0: Tous ceux qui ont été frustrés.
1: People who have been frustrated.
0: Tous ceux qui ont connu des difficultés.
1: People who suffered some problems.
0: Tous ceux qui ont vu dans la vie.
1: People who suffered in life.
0: Une adversité.
1: An adversity.
0: Qui les a paralysés.
1: Who paralyzed them.
0: Tétanisés. Provoquer des souffrances émotionnelles.
1: Cause some emotional
0: toutes
1: suffering.
0: Ces personnes qui ont perdu goût à la vie.
1: All these people who lost
0: la Bible
1: pleasure
0: dit ceci.
1: Of life, the Bible says,
0: Jésus est venu
1: Jesus has
0: pour guérir le cœur de ces personnes.
1: To heal the heart of these
0: peut-être
1: people.
0: Que tu es marié.
1: Maybe you are married.
0: Et ça fait des années.
1: But this is long years.
0: Ton époux.
1: Your wife,
0: n'a
1: your husband,
0: contact avec toi.
1: Has no contact with you.
0: Le même homme
1: the same
0: qui
1: man,
0: t'a dit je t'aime.
1: Told you, I love
0: c'est
1: you,
0: le même homme
1: the same one,
0: qui te parle mal,
1: who talk evil things to you,
0: qui t'a chassé de la chambre conjugale.
1: Who chased you from the marital
0: cette situation a
1: bedroom,
0: créé des troubles dans ton cœur. Tu
1: heart.
0: Es blessé.
1: You are injured.
0: Tu souffres.
1: You suffer.
0: Et tu es devenu hystérique.
1: And you have become quick-tempered
0: colérique.
1: Person. You have become quick-tempered person.
0: Irritable.
1: Quick-tempered person.
0: De sorte que
1: so that
0: les gens ne te reconnaissent plus dans ton caractère.
1: Do no more recognize you.
0: Mais laisse-moi t'annoncer une chose.
1: Let me tell you something.
0: La Bible dit que Jésus est venu pour toi.
1: The Bible says Jesus
0: afin de guérir ce cœur qui a été blessé.
1: To heal this heart
0: afin
1: that has been
0: que tu retrouves goût à la vie.
1: So that you recover
0: toi aussi,
1: to life. You
0: tu
1: also.
0: As besoin d'être heureux.
1: You need to be happy.
0: Toi aussi,
1: you also.
0: Tu as besoin d'être heureuse.
1: You need to be happy.
0: La vie,
1: life,
0: c'est la joie que Dieu donne aux hommes.
1: Is the choice God give to people.
0: Parce que la vie,
1: because life,
0: elle est importante.
1: Is important.
0: Elle procure la joie.
1: It procures joy.
0: C'est pourquoi le mort,
1: this is why the dead one,
0: on le pleure.
1: People weep for him.
0: Mais celui qui en vit,
1: but the one who is
0: on se réjouit de sa venue sur la terre.
1: Will rejoice of his coming on earth.
0: Jésus dit également.
1: Jesus says also.
0: Je suis venu délivrer les captifs.
1: I have come to set free captives.
0: Et renvoyer libres les opprimés.
1: And to set free oppressed people.
0: Ouvrir les yeux des aveugles.
1: To open the eyes of the blind.
0: Et proclamer une année de grâce
1: and
0: du Seigneur.
1: A year of grace on behalf of
0: parmi
1: the Lord.
0: Ce que le Christ a dit.
1: Among what the Christ said,
0: il y a une des missions qui nous intéresse.
1: There is one of these missions.
0: C'est la libération des captifs.
1: They are interested in one mission. They said,
0: renvoyer les opprimés libres.
1: The freeing of captive people.
0: La libération des captifs est l'une des missions.
1: The freeing of captive people is one of
0: que
1: the missions.
0: Que l'Église, en ces temps qui sont les derniers, doit s'approprier d'une manière spéciale.
1: That the church in this last time must own.
0: Vous entendez beaucoup de personnes dire.
1: You hear a lot of people saying.
0: Oh, mais pourquoi on a besoin de libération?
1: Why do we need liberation?
0: Pourquoi on a besoin de délivrance?
1: Why do we need deliverance?
0: Écoutez-moi bien, frères et sœurs.
1: Listen to me, brothers and sisters.
0: Les gens croient que notre génération est une génération libre.
1: The people feel that our generation is a free generation.
0: Quand vous regardez les hommes.
1: When you look people.
0: Vous regardez notre monde.
1: When you look at the world,
0: vous voyez des prisonniers.
1: You see prisoners.
0: Vous voyez des captifs.
1: You see captive people.
0: Des gens qui sont accros à la cigarette.
1: People who are linked to cigarettes.
0: Les gens qui sont dépendants du sexe.
1: People who are linked to sex.
0: C'est des hommes qui vivent de l'alcool comme s'ils buvaient de l'eau.
1: People who are tied with alcohol as if they were drinking water.
0: Les vices.
1: Vices
0: sont révélateurs de la captivité de notre monde.
1: Reveals that the world is captive.
0: C'est pourquoi, frères et sœurs, sans même toucher l'aspect spirituel des choses,
1: without touching the spiritual aspect of things,
0: savoir qu'on est dépendant de quelque chose qui nous nuit,
1: to know that we are dependent of something which destroys
0: est une forme de captivité.
1: Is a form of captivity.
0: Tout ce qui triomphe de toi,
1: everything we triumph over us,
0: et te place dans une souffrance,
1: and put us in a suffering
0: même
1: position,
0: si tu crois que tu en tires une joie,
1: even if you think that you withdraw a joy,
0: tu es en train de te détruire.
1: You are destroying yourself.
0: Vous n'allez jamais voir quelqu'un qui fume.
1: You will never see a person smoking,
0: ou quelqu'un qui boit.
1: Or a person drinking
0: vous dire
1: alcohol,
0: que la cigarette ou l'alcool est une mauvaise chose.
1: Saying that cigarette or alcohol
0: parce que
1: is a bad thing.
0: Ces personnes en tirent un plaisir.
1: Because this person have a pleasure inside.
0: Mais derrière ce plaisir,
1: but behind this pleasure,
0: il y a une mort.
1: There is a death.
0: Il y a un esclavage.
1: There is a slavery.
0: Il y a
1: position.
0: Une prison.
1: There is a prison position.
0: Dans laquelle ces personnes ont été placées.
1: In which this person have been
0: de sorte que
1: so that
0: ces personnes, même si elles ont envie d'être libres,
1: this person, even if they want
0: ne
1: to be
0: peuvent
1: free,
0: pas.
1: They cannot be free.
0: Combien de personnes?
1: How many persons?
0: N'ont pas pris de résolution.
1: I've not taken a resolution.
0: Oh frère,
1: oh brother,
0: j'arrête de boire.
1: I will stop drinking.
0: Oh frère,
1: oh brother,
0: j'arrête l'adultère.
1: I will stop adultery.
0: Oh frère,
1: oh brother,
0: j'arrête de faire ceci.
1: I will stop doing this.

0: Despite their own forces,
1: les personnes n'ont pas pu.
0: This person,
1: oh, tout ce que tu n'arrives pas par tes propres forces à laisser.
0: Everything you don't succeed by the own
1: force. Dieu peut mettre fin à ça.
0: Only God can stop this.
1: Parce que ça dépasse tes compétences.
0: Because it overgoes your forces.
1: Regarde toi-même.
0: Look yourself.
1: Tu as essayé.
0: You have tried.
1: Personne ne va te dire tu n'as pas essayé.
0: No one will say that you
1: mais tu n'as
0: try,
1: pas pu.
0: But you have not succeeded.
1: Mais tu as oublié une chose.
0: You have forgotten something.
1: Qu'il y a quelqu'un qui a parlé.
0: That someone
1: il dit l'Esprit du Seigneur est sur moi. Il m'a envoyé libérer les captifs.
0: He sent me to free captives.
1: Cela veut dire que le captif par lui-même il ne peut pas être libre.
0: The captive by himself cannot be free.
1: Seul Jésus Christ de Nazareth a reçu le mandat de la part du Père pour mettre fin à toute forme de prison sur cette terre. C'est pourquoi nous avons besoin de marcher avec lui. Ta venue ici est une action prophétique. C'est pourquoi je t'annonce au nom de Jésus. La fin de ta captivité a été proclamée depuis les cieux pour toi. Au nom de Jésus Christ de Nazareth. La libération.
0: Liberation
1: consiste
0: in
1: à délier les hommes et les femmes
0: to untie men and women
1: des chaînes de la captivité
0: from chains of captivity
1: ou des liens de prison
0: from links of prison
1: dans lesquels les forces maléfiques les ont placés
0: in which evil forces has put them.
1: Frères et sœurs,
0: brothers and sisters,
1: lorsqu'on parle de captivité,
0: when we talk about captivity,
1: cela veut dire qu'il y a quelqu'un qui t'a placé dans cette captivité.
0: It means someone put you in this captivity.
1: Ce sont les forces maléfiques.
0: It's evil forces.
1: Les puissances des ténèbres.
0: Power of the darkness.
1: La Bible parle d'eux comme les régisseurs de ce monde de ténèbres.
0: The Bible talks about them as the ruler of
1: les
0: the world.
1: Les gardiens des âmes damnées.
0: The watchmen of condemned souls.
1: Ou encore,
0: or
1: les gardiens des âmes pécheresses.
0: Jailers of sinning souls.
1: Car nous sommes dans le péché.
0: When we are in sin,
1: nos âmes
0: souls,
1: sont au contrôle des forces maléfiques.
0: Are under control of evil forces.
1: Et ces forces maléfiques
0: evil forces
1: rédigent contre nous sur la base du péché que nous avons commis.
0: Draw up against us on the basis of the sins we have made.
1: Des actes de condamnation.
0: Act of condemnation.
1: Et s'appuyant sur cet acte de condamnation,
0: and basing themselves on this act of condemnation,
1: ces forces maléfiques
0: evil forces
1: nous transfèrent dans une prison.
0: Put us in jail.
1: Pour purger la peine de notre violation à un comportement.
0: So that we can pay the punishment of our disobedience.
1: Si tu as violé une loi de
0: if
1: Dieu,
0: if you are disobeyed to a law of God,
1: on dit que tu es fautif.
0: They say that you are.
1: Ou tu es

0: For the act you have committed.
1: Mais Dieu,
0: but God,
1: la Bible dit, il use de patience à l'égard du pécheur.
0: The Bible says he is patient toward the sinners.
1: Et comme Dieu prend le temps,
0: as God takes time,
1: donnant possibilité au pécheur de revenir,
0: to give the possibility to the sinner
1: mais
0: to come back,
1: force du mal,
0: but evil forces,
1: faut s'appuyer sur ce que tu as fait,
0: on what you have done,
1: pour t'amener dans une prison,
0: to bring you in a prison,
1: et ils ont le droit,
0: and they have this right,
1: parce que la Bible dit,
0: because the Bible says,
1: que le péché a un prix.
0: That the sin has a price.
1: Et le prix du péché,
0: and the cost of sin,
1: c'est la mort.
0: Is death.
1: Mais vous et moi, est-ce que nous sommes morts?
0: But you and I, are we dead?
1: Combien de péchés nous avons commis? Est-ce qu'on est mort?
0: How many sins we have not committed? Are we dead?
1: Mais ce n'est pas de cette mort-là il s'agit.
0: We are not talking about this kind of death.
1: C'est la mort spirituelle.
0: It is spiritual death we are talking
1: c'est
0: about.
1: C'est être coupé de Dieu.
0: It is to be separated from God.
1: Et on devient alors vulnérable,
0: and we become vulnerable,
1: à toute forme d'emprise démoniaque,
0: any kind of diabolical possession.
1: Et les forces du mal,
0: and evil forces,
1: récupèrent cette âme,
0: they recuperate this soul.
1: Peut-être que c'est la sorcellerie,
0: maybe it's witchcraft.
1: Peut-être que ce sont les esprits des sons.
0: Maybe it's spirit of waters.
1: Peut-être que c'est l'esprit de poro.
0: Maybe it's spirit of poro.
1: Peut-être que c'est l'esprit d'occultisme.
0: Maybe it's spirit of occultism.
1: Va récupérer ton âme.
0: It will recuperate your soul.
1: Pour l'envoyer en prison.
0: And to bring it in a
1: jail. Et tourmenter cette âme.
0: And trouble this soul.
1: Parce que depuis longtemps,
0: because since a long time,
1: ces forces-là te guettaient.
0: This evil force was looking after you.
1: Ils cherchaient un moyen.
0: They were looking for a way
1: pour t'amener à regretter le jour où tu as accepté Jésus.
0: To lead you to regret the day you have accepted Jesus.
1: Et ils savaient.
0: And they knew
1: que en toi il y a quelque chose que tu n'as pas encore laissé.
0: That in you there is something you did not reject.
1: Tu as donné ta vie à Christ.
0: You gave your life to Jesus.
1: C'est-à-dire tu as été justifié.
0: It means you have been justified.
1: Mais tu n'as pas renoncé.
0: But you did not renounce.
1: Parce que la justification est un acte qui est de Dieu.
0: Because justification is an act from God.
1: Nous ne sommes pas justifiés parce que nous avons fait de bonnes œuvres.
0: We are not justified because we have did good actions.
1: La grâce,
0: grace,
1: est une décision indulgente de Dieu, indépendante de l'acte positif que le pécheur propose.
0: Is a decision of God which is not in relation with an action you can do.
1: C'est-à-dire,
0: it means,
1: malgré ton péché,
0: despite your sin,
1: Dieu décide de te justifier.
0: God decide to justify you.
1: En s'appuyant sur l'œuvre de la croix.
0: By leaning on the work of the cross.
1: Et toi, ce que tu dois faire,
0: and what you have to do,
1: c'est de renoncer,
0: is to renounce,
1: au péché commis,
0: to the sin you have committed.
1: Mais le problème,
0: but the problem,
1: comme notre justification ne dépend pas d'un acte positif,
0: as our justification does not depend on a positive action,
1: on ne trouve pas bon,
0: we don't find it necessary,
1: de renoncer à l'acte coupable,
0: to renounce to the action of guiltiness.
1: C'est pourquoi,
0: this is why,
1: vous allez voir les chrétiens,
0: you will see Christians,
1: que nous sommes,
0: that we are,
1: après avoir donné notre vie à Christ,
0: after we have given our life to Christ,
1: on peut continuer à vivre dans la fornication,
0: we can continue to live in fornication,
1: on peut continuer à vivre dans l'adultère,
0: we can continue to live in adultery,
1: on peut continuer à vivre dans le mensonge,
0: we can continue to live in lying,
1: mais on a été justifié,
0: but we have been justified,
1: mais la seule justification ne suffit pas,
0: but the only justification is not enough,
1: ta justification,
0: your justification,
1: c'est un acte que Dieu manifeste vis-à-vis de toi,
0: is an act that God manifests towards
1: pour que
0: you,
1: toi tu répondes à cet acte,
0: so that you reply to this act,
1: et l'acte que tu dois poser comme réponse de ta justification,
0: and the answer you must give to this justification,
1: c'est le renoncement,
0: is renunciation.
1: Oh, c'est là où le geôlier nous attend.
0: Is there the jailer is waiting for us?
1: C'est là où les forces du mal nous attendent.
0: Is there the evil forces are waiting for us?
1: Parce que tu vas te dire,
0: because you will tell yourself,
1: oh, j'ai accepté Jésus.
0: I have accepted Jesus.
1: Jésus me protège.
0: Jesus protects me.
1: C'est faux.
0: It's wrong.
1: Jésus va

0: d'une personne.
1: Because so that redemption becomes the reality in the life of a person.
0: Il faut deux choses.
1: We need two things.
0: L'opus operatus et l'opus operatum. C'est-à-dire l'action salvatrice de Dieu.
1: It means this redemption action of God,
0: qui est la justification.
1: Which is justification.
0: Mais il y a l'adhésion de l'homme à cette action.
1: But there is the adherence of human being to this action.
0: Et cette adhésion,
1: and this adherence,
0: c'est le renoncement par rapport au péché.
1: Is renunciation in front of regarding to sin.
0: Et beaucoup de personnes.
1: And a lot of people
0: se contentent seulement de l'action de justification.
1: Content themselves with the action of justification.
0: Oh, le diable sait.
1: But the devil knows
0: que le péché est doux.
1: He knows that sin is taste.
0: Le péché la sait doux. Et donc, frères et sœurs,
1: so brothers and sisters,
0: les forces du mal,
1: evil forces,
0: vont se servir de notre hésitation à renoncer à ce péché.
1: We'll use our hesitation to renounce to this sin.
0: Pour nous amener dans la captivité.
1: To bring us in captivity.
0: On ne peut aller en prison.
1: We can only go in prison.
0: Que si on est coupable.
1: If we are guilty.
0: Que si on a commis une faute.
1: If we have committed a sin.
0: Pour ceux qui ont fait le droit.
1: For people who studied law.
0: Savent que.
1: They know that.
0: Il faut des éléments pour que une faute soit établie.
1: We need elements so that a fault is established.
0: Et l'un des éléments
1: is evidenced
0: que la jurisprudence retient, c'est l'intention de la faute.
1: One of the element law cases keep is the intention.
0: Parce que le fait coupable peut ne pas être motivé par l'intention de la faute.
1: Because the fault may not be justified by the intention of the heart.
0: Si l'intention,
1: if the intention
0: est dans ton cœur,
1: is in your heart,
0: la faute est évidente.
1: The fault is evidenced.
0: Mais comment savoir que l'intention n'est plus dans ton cœur?
1: How to know that the intention is no more in your heart?
0: C'est lorsque tu renonces à l'acte coupable.
1: It's when you renounce to the guiltiness action.
0: Ça, ce n'est pas Dieu qui va le faire à ta place.
1: This, it's not God who will do it at your place.
0: C'est toi-même.
1: It's you yourself.
0: J'arrête.
1: I stop.
0: De vivre la fornication.
1: To live in fornication.
0: J'arrête.
1: I stop.
0: De me masturber.
1: To masturbate myself.
0: J'arrête.
1: I stop.
0: De mentir.
1: To lie.
0: Si tu ne le fais pas,
1: if you do not do it,
0: et que tu continues à vivre de cette manière,
1: and you keep on living this way,
0: tu es en train de salir ton âme.
1: You are turning your soul dirty.
0: Tu salis ton âme.
1: You make your soul become dirty.
0: Ton âme commence à être enveloppée par les ténèbres.
1: Your soul becomes dressed by gloom.
0: C'est pourquoi.
1: This is why.
0: Vous voyez, les sorciers disent.
1: You see, which is people saying.
0: Il y a certains chrétiens quand on les regarde.
1: That there are some Christians when we look at them.
0: Ils brillent.
1: They shine.
0: Il y a une lumière.
1: There is a light.
0: Mais cette lumière, ce n'est pas par rapport à leur corps.
1: But this light is not in accordance to their body.
0: C'est par rapport à la clarté de leur âme.
1: It's in accordance to the shining of their soul.
0: Parce que Jésus.
1: Because Jesus.
0: Le sang qui a coulé à la croix,
1: the blood who flows at the cross,
0: c'est une œuvre qui est spirituelle.
1: Is a spiritual action.
0: Ce n'est pas par rapport au corps de l'homme.
1: Is not because of the body of human being.
0: Parce que la propriété du corps est résolue par l'eau.
1: Because the cleanness of the body is solved by water.
0: Si tu veux être propre physiquement,
1: if you want to be clean physically,
0: ne te fatigue pas d'invoquer le sang de Jésus, tu ne seras jamais propre.
1: Do not tire yourself and invoke the blood of Jesus. You will never be clean.
0: Quand nous invoquons le sang de Jésus,
1: when we invoke the blood of Jesus,
0: ce n'est pas par rapport à notre corps.
1: It's not for our body.
0: Parce que tu ne vois pas le sang de Jésus.
1: Because you don't see the blood of Jesus.
0: Ce n'est pas le corps physique.
1: It's not a physical. Body,
0: mais c'est l'âme.
1: But it's first.
0: Quand j'invoque le sang de Jésus,
1: when you invoke the blood of Jesus,
0: le sang de Jésus purifie mon âme.
1: It's so that the blood of Jesus purifies
0: lave
1: my soul.
0: Lave mon âme de ses impuretés.
1: Cleanse my soul from its impurities.
0: Parce que chaque péché que nous commettons,
1: because every single sin we commit,
0: salit notre âme.
1: Dirties our soul.
0: Et la lumière de l'âme obtenue par le sacrifice de Jésus,
1: and the light of the soul we got from the sacrifice of Jesus
0: commence à ternir,
1: becomes start to bleach,
0: jusqu'à devenir ténèbres,
1: start bleaching till becoming gloom.
0: Et vous allez commencer à constater,
1: and you will notice,
0: que l'activité de votre âme ne sera plus orientée dans la lumière,
1: that the activity of your soul will no more be oriented in light.
0: Et vous allez sentir le temps de votre âme à partir de certain nombre de manifestations dans le monde physique.
1: And you will feel the state of your soul from some manifestation in the spiritual world.
0: Comment?
1: How?
0: Vous allez commencer à constater que vous avez la paresse à prier.
1: You will start noticing that you are lazy when you want to pray.
0: Vous avez envie de prier.
1: You want to pray.
0: Ça c'est votre esprit.
1: This is your spirit.
0: Mais
1: desire.
0: Prier.
1: But to pray.
0: C'est pas l'esprit.
1: Is not.
0: C'est l'âme qui prie.
1: Is the soul who prays.
0: Parce que la définition de la prière.
1: Because the meaning of prayer.
0: C'est l'élévation de notre âme vers Dieu.
1: Is the lifting up of our soul toward.
0: La soif de la prière.
1: The hunger of
0: c'est
1: prayer.
0: C'est de l'action de l'esprit sur l'âme.
1: The first of prayer is the action
0: mais
1: of spirit on the soul.
0: À prier,
1: but to start to
0: ce
1: pray,
0: n'est plus ton esprit.
1: It's not by your spirit.
0: C'est ton âme.
1: It's your soul.
0: Mais comme ton âme est alourdie,
1: as your soul is heavy,
0: tu n'arrives pas à prier.
1: You don't succeed to pray.
0: Et même quand tu fais l'effort de prier,
1: so even when you make you force yourself to pray,
0: toi-même tu constates,
1: you yourself you notice,
0: tu te perds dans la logique de tes prières.
1: That you lost yourself in your prayers.
0: Après, tu te rends compte
1: you lose yourself.
0: Ce que tu es en train de dire là-même. C'est même pas cohérent.
1: But after you say that, what I'm saying is not logical.
0: Ou encore?
1: Oh.
0: Pendant même que tu crois que tu es en train de prier?
1: While you think you are praying.
0: Et puis autre chose vient dans tes idées.
1: Something else comes in your ideas.
0: C'est-à-dire tu es en train de prier le Seigneur.
1: I mean, you are praying the Lord.
0: Et tu penses au programme informatique que tu avais commencé à programmer là. Et ça te vient.
1: You are praying and you think about the computer software you are preparing.
0: Ou encore,
1: or,
0: tu vas constater,
1: you will notice,
0: que tu n'as pas fait d'activité physique,
1: that you did not do any physical activities,
0: mais tu es fatigué,
1: but you are tired.
0: Tu comprends pas, tu es fatigué.
1: You don't understand, you are tired.
0: Tu te lèves le matin,
1: you wake up in the morning,
0: tu as le cafard,
1: you are in a bitter mood,
0: que ton âme,
1: when your soul,
0: ne baigne pas dans la lumière,
1: does not swim in light.
0: Tu vas constater,
1: you will notice,
0: même quand tu rêves,
1: that even when you dream,
0: le matin,
1: in the morning,
0: tu te rappelles plus du rêve.
1: You don't remember your dream.
0: Tu sais même pas que tu as rêvé.
1: You don't even remember that you have dream.
0: Ou même,
1: or,
0: tu sais que tu as rêvé.
1: You know that you have dream.
0: Mais tu ne sais pas ce que tu as vu dans le rêve.
1: But you don't remember the content of your dream.
0: Ou encore,
1: or,
0: ton âme,
1: your soul,
0: va commencer à s'adonner à des activités que tu vas voir dans ton rêve qui n'ont rien à voir avec quelqu'un qui est en Dieu.
1: Your soul will start some activity that you will see. We have nothing to do with a person who believes in God.
0: Ton âme va commencer à se balader dans les ténèbres.
1: Your soul will start to roam in the darkness.
0: Tu vas constater par exemple,
1: you notice for instance,
0: que tu manges en rêve.
1: That you eat in your dream.
0: Tu manges.
1: You eat in your dreams.
0: Mais la fonction de l'âme, ce n'est pas de manger.
1: But the function of the soul is not to eat.
0: Dieu a donné à la bouche.
1: God gave to the mouth.
0: On demande dans le physique de manger.
1: To eat in the physical world.
0: L'âme n'a pas une fonction comme fonction manger.
1: The soul function is not to eat.
0: Ton âme va commencer à disjoncter.
1: Your soul will start doing things which it's not normally planned to do.
0: Dans le rêve.
1: In your dream.
0: Tu vas voir en train d'avoir des rapports sexuels.
1: You will see yourself having sexual relations.
0: C'est pas la fonction de l'âme. Ça.
1: It's not the function of the soul.
0: Quelqu'un qui vient coucher avec toi.
1: A person who have sexual relations with you in your dream.
0: Souvent même.
1: Sometimes.
0: L'âme te produit quelque chose, mais quand tu te réveilles toi le matin même, tu trouves ça bizarre.
1: The soul produces something when you wake up in the morning, you find it queer.
0: Il envoie vers toi une autre âme ténébreuse.
1: It brings towards you another. Gloomy soul,
0: qui a un sexe homme et puis sexe femme,
1: which has a male sex and a female sex.
0: Dans le monde physique,
1: in the physical world,
0: ça n'existe pas.
1: This does not exist.
0: Vous allez comprendre pourquoi nous faisons la repentance.
1: You will understand why we make repentance.
0: Quand on dit faites la repentance,
1: when we tell people to make repentance,
0: beaucoup de personnes font la repentance des œuvres de la chair.
1: Many persons make repentance of the works of the flesh.
0: Mais ce n'est même pas là-bas où se trouve le problème.
1: The problem is not at this level.
0: Parce qu'une décision,
1: because a decision,
0: peut amener à ne pas accomplir l'œuvre de la chair.
1: Can lead you not to fulfill the work of the flesh.
0: Tu peux dire je fornique pas.
1: You can say I don't live in fornication anymore.
0: Si tu es courageux, tu es déterminé.
1: If you are courageous,
0: tu peux y arriver.
1: You can succeed.
0: Il y a des gens qui ne viennent pas à l'église, mais ils mènent une vie intègre.
1: There are people who don't come to church, but they have a good life.
0: Mais tu ne peux pas contrôler l'activité de ton âme.
1: But you cannot control the activity of your soul.
0: Tu ne peux pas.
1: You cannot.
0: En fonction de son état,
1: In accordance to the state,
0: sans même demander ton avis,
1: without requesting your,
0: l'âme va t'amener à faire des choses incroyables.
1: The soul will lead you to make incredible things.
0: C'est pourquoi tu peux pratiquer la sorcellerie.
1: This is why we can practice witchcraft.
0: Donc on va te dire ça, tu mais depuis que moi je fais la sorcellerie.
1: And when people will tell you, say, since when am I practicing witchcraft?
0: Mais c'est ton âme.
1: It's your soul.
0: Tu rêves.
1: You dream.
0: Tu te retrouves avec un groupe de personnes.
1: And you gather with a group of people.
0: Des gens que tu ne connais pas.
1: The people you don't know.
0: Tu es assis avec elles.
1: You are sitting with them.
0: Vous causez.
1: And you talk.
0: Souvent même.
1: Sometimes.
0: On peut t'envoyer au marché.
1: They can send you to the market.
0: Tu t'en fais le marché.
1: You go and you buy things in the market.
0: Ça c'est le rôle de l'âme ça.
1: Is it the role of the soul?
0: C'est ton travail ça.
1: Is it the role of the function of the soul?
0: C'est pourquoi.
1: This is why.
0: La repentance ne doit pas concerner seulement les œuvres de la chair.
1: Repentance must not stop at the level of the flesh only.
0: Mais,
1: but
0: les œuvres de l'âme.
1: The works of the soul also.
0: Parce que le sang de Jésus.
1: Because the blood of Jesus.
0: Peut purifier ton âme.
1: Can purify your soul.
0: La fait quitter les ténèbres.
1: Make your life. Your soul
0: pour
1: leave
0: ne
1: the darkness.
0: Que,
1: so that.
0: Elle s'adonne à des activités.
1: It will no more. Makes activities
0: qui vont entraîner des conséquences dans ta vie physique.
1: Will lead consequences in your physical life.
0: Où dort ton âme?
1: Where does your soul sleep?
0: Que fait ton âme?
1: What does your soul do?
0: Personne n'y échappe.
1: No one escaped to this.
0: C'est pourquoi.
1: This is why.
0: Dieu nous demande de prier. Pourquoi?
1: Why does God ask us to pray?
0: Pour que notre âme soit en connexion avec lui.
1: So that our soul remains in connection with him.
0: Pour que sa lumière éclaire notre âme.
1: So that his light lightens our soul.
0: Pour que l'esprit contrôle notre âme.
1: So that the spirit controls our soul.
0: Pour l'éviter.
1: In order to avoid
0: de
1: to
0: faire him, des choses dans le monde des ténèbres.
1: To do things in the world of the darkness.
0: C'est pourquoi le diable, qu'est-ce qu'il va faire?
1: This is what the devil, what will he do?
0: Il va t'amener à pécher.
1: He will lead you to sin.
0: Il va t'amener à te mettre en colère.
1: He will push you to be angry.
0: Pourquoi Paul dit, mon fils,
1: why does Paul say
0: que la nuit ne tombe pas sur votre colère?
1: That the night must not find your wrath.
0: Parce que la colère,
1: because wrath,
0: est la chose qui a une puissance sur l'âme.
1: Is something which has a power on the soul.
0: Parce que la colère,
1: because wrath,
0: est une œuvre de l'âme.
1: Is a work of the soul.
0: C'est de l'ordre de notre sensibilité, notre émotion.
1: It's from the order of our sensitivity, from our
0: Les gens emotion. Qui gardent la colère dans le cœur.
1: People who keep wrath in their heart.
0: Crois bien fait.
1: The things that are doing good.
0: Mais vous allez constater.
1: That you will notice.
0: Quand vous dormez avec un tel état.
1: When you sleep with wrath.
0: Votre âme entre dans les ténèbres.
1: Your soul enter in the darkness.
0: Et votre âme sera éduquée.
1: And your soul will be educated.
0: Sera formatée.
1: Will be programmed.
0: Pour œuvrer dans les ténèbres.
1: To walk in the darkness.
0: Tu ne comprends pas pourquoi.
1: You don't understand why.
0: Tu es en ville ici.
1: You are here in the city.
0: Et tous les jours tu es au village.
1: And every day you see yourself in your village.
0: Ou encore.
1: Or,
0: tu es en train de travailler.
1: You are working.
0: Mais mon fils.
1: My son.
0: Il se retrouve au CP2 en train d'aller à l'école.
1: He sees himself in primary school dress.
0: Mais ça.
1: This.
0: C'est ton âme qui fait ça.
1: It's your soul who makes this.
0: Ce que tu vis,
1: what you suffer,
0: ce que tu traverses,
1: what you suffer,
0: les problèmes que tu as,
1: the problem you suffer,
0: sont fonction des activités de ton âme.
1: In accordance, are linked to the activity of your soul.
0: Ce que tu es,
1: what you are,
0: ton identité,
1: your identity,
0: tu auras l'information de qui tu es.
1: You'll have
0: par rapport à l'activité de ton âme.
1: Of who you are, in accordance to the activity of your soul.
0: Il y a des gens,
1: you have people,
0: des femmes.
1: Ladies,
0: qui n'arrivent pas à se marier.
1: They don't succeed to get married.
0: Mais dans le monde des ténèbres,
1: in the world of darkness,
0: elles sont déjà mariées.
1: Their soul is already married.
0: Oh, la partie la plus plus important d'un homme, ce n'est pas son corps physique.
1: The most important part of a man is
0: c'est
1: his physical body.
0: C'est sa dimension spirituelle.
1: His spiritual dimension.
0: Ce que ton âme est dans le monde des ténèbres.
1: What your soul is in the world of the darkness.
0: Est conséquent dans le monde physique.
1: Has consequences in the physical world.
0: Donc si tu es déjà marié là-bas.
1: So if you are already married there.
0: Tu as ton mari.
1: You have your husband already.
0: Ce mari là.
1: This has husband,
0: il ne va pas permettre à ce que tu viennes te marier dans le monde
1: physique. He will not enable you to come and get married in the physical world.
0: C'est pas possible.
1: It's not possible.
0: Parce que ton réel,
1: because your real,
0: il est différent de la réalité.
1: Is different from reality.
0: Ton réel,
1: your real,
0: c'est ce que tu es dans le monde spirituel.
1: Is what you are in the spiritual world.
0: Ta vraie personne,
1: your true person,
0: ce n'est pas ce que je vois.
1: It's not what I see.
0: Mais c'est ce qui est au-delà de ce que je vois.
1: It's what is behind what I see.
0: Et la bonne information de ce que tu es.
1: And the good information about who you are.
0: Tu as accès à ça par rapport aux informations de l'activité de ton âme.
1: You can have it and when you have the information of the activities of your soul.
0: C'est pourquoi.
1: This is why.
0: Tu peux être un prédicateur.
1: You can be a preacher.
0: Tu peux être un homme de Dieu.
1: You can be a man of God.
0: Mais dans le monde spirituel,
1: but in the spiritual world,
0: tu peux être un sorcier.
1: You can be a witch.
0: Un sorcier.
1: You can be a witch.
0: Mais quand on dit ça,
1: but when we say this,
0: ces chrétiens religieux là,
1: religious priests,
0: qui sont attachés à la chair,
1: who are tied to the flesh,
0: aucune information au niveau des activités de l'âme,
1: no information regarding the,
0: sont étonnés.
1: They are astonished. They are surprised.
0: Qui tu es?
1: Who are you?
0: Que fais-tu quand tu dors?
1: What do you do when you sleep?
0: Où passes-tu tes congés nocturnes?
1: Where do you spend your night holidays?
0: Il y a des hommes,
1: you have people,
0: qui passent tout leur temps à converser avec des morts.
1: They spend all their time speaking with dead people.
0: C'est pas bon.
1: It's not good.
0: Regarde, même la Bible dit ceci.
1: Look, even the Bible says,
0: par rapport à Lazare et le riche,
1: regarding to Lazarus and the rich one,
0: qu'est-ce que Abraham a dit?
1: What did Abraham say?
0: Quand on vient ici,
1: said, when we come here, after
0: on ne peut pas retourner.
1: We cannot, you can no more come back.
0: Avec qui toi tu parles?
1: With whom do you talk?
0: Avec qui tu converses?
1: With who do you talk?
0: Le démon de la nécromancie.
1: The demon of spirit of death.
0: Cet esprit là.
1: This spirit.

0: enregistré dans votre mémoire.
1: Is registered in your memory.
0: Et votre mémoire,
1: in your memory,
0: lorsque vous êtes dans les ténèbres,
1: when you are in the darkness,
0: le démon de la nécromancie,
1: the soothsaying,
0: peut utiliser l'information,
1: can use information,
0: pour prendre l'image de la personne que vous aimez beaucoup,
1: can take the image of the person you like,
0: pour venir parler avec vous.
1: Come and talk to you.
0: Ce n'est pas la personne,
1: it's not a person,
0: mais c'est un démon,
1: but it's a demon,
0: qui est en train de séduire votre âme,
1: which is seducing your,
0: qui est en train d'habituer votre âme à ces choses-là.
1: Which is leading your soul to like these things.
0: Et quand les chrétiens ne savent pas ça.
1: And when Christians don't know this.
0: Oh, mon papa qui est décédé est venu me parler.
1: My dead father came and talked to me.
0: Actuellement, il a tenté de régler son problème avec Dieu. Où il va passer son éternité? Quel temps il a pour venir vers toi?
1: He is solving his problem with God. What time does he have to come and talk to you?
0: Moi, je voyais ma mère.
1: I was seeing my
0: quand
1: mother.
0: Quand je n'avais pas la révélation.
1: When I did not have the revelation.
0: Mais quand j'ai eu la révélation.
1: When I get the revelation.
0: Que faut laisser les morts se reposer.
1: That dead people must rest.
0: Je la vois plus.
1: I don't see her.
0: Comment?
1: Anymore. How?
0: Celle que je vois plus, je la vois plus. Si elle m'aime beaucoup comme ça, il faut qu'elle soit là toujours.
1: How?
0: Même si je dis je n'ai pas envie de la voir.
1: Even if I see, I don't want to see her anymore.
0: Mais quand j'ai la révélation.
1: But when I had the revelation.
0: Que c'est le démon de la nécromancie.
1: That is the demon of necromancy.
0: Qui prenait cette apparence pour venir me visiter.
1: He took this appearance and come and visit me.
0: Quand j'ai eu l'information.
1: When I had this information.
0: Quand il a su que je sais.
1: When he knew that I know.
0: Il n'est plus venu.
1: He did not come anymore.
0: Le problème se trouve au niveau de ton âme.
1: The problem is at the level of your soul.
0: C'est pourquoi la repentance est fondamentale.
1: This is why repentance is important.
0: Et si vous donnez à Dieu.
1: Then this way you give the opportunity.
0: D'utiliser le sang de Jésus.
1: To use the blood of Jesus.
0: Pour purifier votre âme.
1: To purify your soul.
0: Faire sortir l'âme du monde des ténèbres.
1: To withdraw the soul.
0: Pour l'amener à la lumière.
1: To bring it to light.
0: Parce que tout ce qui est souillé.
1: Because everything which is soiled.
0: Ne peut pas entrer dans la présence de Dieu.
1: Cannot enter the presence of God.
0: Dis tchèche.
1: Say no.
0: Tu comprends pourquoi?
1: You understand why?
0: Quand on te dit de pardonner.
1: When we ask you. Give,
0: c'est pour ton propre bien.
1: It's for your own good.
0: Il y a des gens qui deviennent des sorciers.
1: You have people who become witches.
0: Du fait que elles n'ont pas soustrait leur âme à la colère.
1: They did not withdraw their soul from wrath.
0: Vous allez voir.
1: You will see.
0: Quand votre âme sera habituée aux activités des ténèbres.
1: When your soul will be accustomed to activities of the darkness.
0: Même la journée.
1: Even in the day.
0: Il suffit simplement que vous vous couchiez un peu.
1: You just need to sleep a little bit.
0: Pouf, et ça va retrouver.
1: Your
0: ses autres amis.
1: Your soul flies and
0: dans le monde des ténèbres.
1: His friend in the world of the darkness.
0: Avant tu croyais que c'était la nuit.
1: Before you thought it was only the night.
0: Même la journée.
1: But even in daytime.
0: Tu dors.
1: You sleep.
0: Tu rêves.
1: And you dream.
0: Il suffit simplement que ta tête là.
1: Your head only need to touch.
0: Touche la table.
1: The table.
0: Viens. Tu es parti.
1: And your soul flies.
0: Parce que on a habitué ton âme.
1: Because they have accustomed your soul,
0: on a conféré à ton âme,
1: they gave to your soul,
0: un pouvoir,
1: a power,
0: qu'on appelle,
1: that we call,
0: l'esprit humain de la sorcellerie,
1: human spirit of witchcraft,
0: la capacité qu'a l'âme de sortir du corps,
1: the capacity the soul has to go out of the body,
0: même en plein jour,
1: even in daytime,
0: pour œuvrer dans le monde des ténèbres,
1: to work in the world of the darkness,
0: ça.
1: This
0: is à cause de ce que tu as fait faire à ton âme.
1: It's because of what you have done your soul.
0: Parce que le péché de la chair.
1: Because the sin of flesh
0: affecte l'âme.
1: Affect the soul.
0: Et quand l'âme devient souillée.
1: And when the soul becomes
0: elle
1: dirty,
0: commence à donner à des activités.
1: It starts to making some activities.
0: Et c'est l'activité que fait ton âme.
1: And it's activity your soul makes.
0: Qui t'amène à avoir la révélation de ton identité.
1: Which enable you to have the revelation of your identity.
0: Te donne l'information au sujet de la source de ton problème.
1: Give you the information regarding the source of your problem.
0: Parce que tout ce que tu vis.
1: Because everything you suffer.
0: Tout ce que tu traverses.
1: Everything you cross.
0: Aujourd'hui.
1: Today.
0: Dépend de ce que fait ton âme.
1: Depend on what your soul does.
0: L'âme peut amener Dieu à te maudire.
1: The soul can lead God to curse you.
0: Je pèse mes mots.
1: I wait my word.
0: Si l'âme,
1: if the soul,
0: a reçu le pouvoir de la sorcellerie,
1: has received the power of witchcraft,
0: en s'initiant à la sorcellerie par la nourriture démoniaque en rêve,
1: by joining witchcraft by eating in a dream,
0: l'âme va attirer sur toi.
1: The soul will attract upon
0: la
1: you
0: foudre de Dieu.
1: the thunder of God,
0: la malédiction,
1: curse.
0: C'est pourquoi,
1: this is why,
0: tous ceux qui pratiquent la sorcellerie,
1: everyone who practice
0: sont sous la malédiction,
1: as under curse.
0: Et ça,
1: and this,
0: c'est ce que fait ton âme.
1: This is what your soul does.
0: Qu'est-ce qui se passe quand tu dors?
1: What happens when you sleep?
0: Que fais-tu?
1: What do you do?
0: Il y a des gens qui frappent des gens en rêve.
1: You have people who beat people in dreams.
0: Une force incroyable.
1: An incredible force.
0: Sans invoquer même le nom de Jésus.
1: Without calling the name of Jesus.
0: Le pouvoir de ton âme est suspect.
1: The power of your soul is suspect.
0: Qui tu es même?
1: Who are you?
0: D'où sort ce pouvoir?
1: Where this power comes from?
0: Si tu ne le sais pas,
1: if you don't know,
0: laisse-moi te dire.
1: Let me tell you.
0: Ce pouvoir que tu as à frapper les gens, hein,
1: this power you
0: c'est le pouvoir de la sorcellerie.
1: Use in your dream is
0: tu es sorcier.
1: You are a witch.
0: Tu es sorcière.
1: You are a witch.
0: Parce que tu ne peux pas vaincre sans le nom de Jésus dans le rêve.
1: Because you cannot beat without the name of Jesus in your dream.
0: Qui es-tu?
1: Who are you?
0: Dieu ne t'a pas donné des ailes.
1: God did not give you some wings.
0: Ce sont les anges qui ont des ailes.
1: Only angels have wings.
0: Oh, les anges.
1: But angels,
0: ils sont auprès de Dieu.
1: We are close to God.
0: Lorsqu'ils ont une mission auprès de nous,
1: when we have a mission,
0: ils se révèlent
1: us,
0: dans nos rêves
1: in our dream,
0: comme des êtres humains,
1: like human
0: pour nous secourir.
1: To rescue
0: mais
1: us.
0: Toi,
1: but you,
0: tu n'es pas un ange.
1: You are not an angel.
0: On te poursuit.
1: They run after you.
0: Et coup,
1: and suddenly,
0: comme un avion,
1: like a plane, you start flying.
0: Tu prends un vol.
1: You start flying.
0: Tu es un oiseau.
1: You are a bird.
0: Cette activité de ton âme,
1: this activity of your soul,
0: te montre que tu n'es pas clair.
1: Shows that you are not clear.
0: Alléluia.
1: Alléluia.
0: Que fait ton âme?
1: What does your soul do?
0: Que vois-tu dans tes rêves?
1: What do you see in your dreams?
0: Que fais-tu?
1: What do you do?
0: Quand tu dors,
1: when you sleep.
0: C'est pourquoi tu dois faire repentance au niveau des activités de ton âme.
1: This is why you must repent regarding the activities of your soul.
0: Si tu te vis en train de manger en rêve,
1: if you saw yourself eating in your dream,
0: c'est que ton âme est en train de commettre un péché.
1: It means that your soul is committing a sin.
0: Si quelqu'un vient coucher avec toi,
1: if a person has sexual relation with
0: you, c'est que spirituellement tu es en connexion avec un esprit.
1: It means that spiritually you are in connection with a spirit.
0: Qui pollue ton âme.
1: You dirty your soul.
0: Qui te soumet à son déshydratant.
1: You subdue yourself to
0: his
1: desires.
0: Constater.
1: And you will notice
0: que dans le monde physique,
1: that in the physical world,
0: aucun homme,
1: no man,
0: ne reste avec toi,
1: remains with you.
0: Parce que ton âme,
1: because your soul,
0: s'est mis en alliance avec un démon.
1: Concluded the covenant with a demon, with an evil spirit.
0: Et souvent vous allez constater,
1: and you will notice that,
0: même quand vous êtes marié,
1: that even when you are married,
0: vos relations sexuelles sont plus intenses dans vos rêves qu'avec votre propre mari.
1: Your sexual relations are more strong in your dream than with your husband.
0: C'est-à-dire quoi?
1: What does it mean?
0: Une femme,
1: a lady,
0: dont l'âme a été épousée,
1: whose soul has been exposed,
0: elle va constater qu'elle entre facilement en orgasme avec son mari démon là par rapport à son propre mari.
1: She will notice that she easily reached the pleasure with the evil husband than her own husband.
0: Et tu vas voir, elle va se fâcher.
1: And you will see that she will become
0: tu n'es pas un homme.
1: She will become hungry. You are not a man.
0: Tu n'es même pas un homme.
1: You are not a man.
0: Mais de l'autre côté,
1: but in the spiritual world,
0: quand la nuit a été intense,
1: when the night has been strong,
0: matin,
1: in the morning,
0: une joie,
1: a choice,
0: qui se transforme à une colère vis-à-vis de son mari physique,
1: which make your husband be angry against you.
0: Quand l'homme ne sait pas,
1: when the man does not,
0: il veut la toucher,
1: he want to touch her.
0: Oh, laisse-moi.
1: She said, oh, leave
0: me. Mais parce qu'elle a été satisfaite la veille,
1: because she has been satisfied in the night,
0: son âme a été consolée.
1: Soul has been satisfied
0: dans ses activités nocturnes,
1: in the night activities.
0: Certains disent,
1: some people say,
0: frère,
1: brother,
0: personne, une chose,
1: I don't have any man.
0: Même matin,
1: but in the morning,
0: je suis mouillé.
1: I am wet.
0: Mais qu'est-ce qui s'est passé?
1: What happened?
0: Ton âme a travaillé.
1: Your soul worked.
0: C'est ce que tu es.
1: This is what you are.
0: L'homme est tel que son pensée de son âme.
1: Human beings are in accordance to the thought of his soul.
0: Cela veut dire,
1: what does it mean?
0: Ce que tu es,
1: what you are,
0: dépend de l'état de ton âme.
1: In accordance to the state of
0: et
1: the status of your soul,
0: et de la fonction de ton âme,
1: and to the function of your
0: ce
1: soul,
0: ce que fait ton âme,
1: what your soul does.
0: Dans un tel milieu,
1: in such an environment,
0: ton âme devient vulnérable.
1: Your soul becomes vulnerable.
2: Et le geôlier,
1: and the jailer,
2: chargé de formater ton âme aux activités des ténèbres,
1: in charge of programming your soul for the activities of the darkness,
2: va attendre jusqu'à ce que ton âme devienne faible et arrête toute forme de résistance.
1: Will wait till your soul become weak and can no more resist.
2: C'est-à-dire, il va éduquer ton âme à aimer les activités des ténèbres.
1: It will educate your soul to like the activity of the darkness.
2: Plus ton âme s'habitue aux activités des ténèbres,
1: the more your soul is accustomed to the activities of the darkness,
2: elle va s'affaiblir.
1: The more your soul will become weak.
2: Et donc,
1: and then,
2: elle sera contrôlable.
1: Evil forces will be able to control your soul.
2: C'est en ce moment précis,
1: that is precise moment,
2: que tu vas passer à la deuxième étape.
1: That you will reach the second step.
2: C'est la captivité, l'emprisonnement.
1: It's captivity now.
2: Où est donc le lieu de ta prison?
1: Where is the place of your prison?
2: Il faut que tu en sortes.
1: You must go out of this prison.
2: C'est pourquoi Jésus me dit de te dire.
1: This is what Jesus tells me to tell you.
2: L'esprit du Seigneur est sur moi.
1: The spirit of the Lord is upon me.
2: Il m'a envoyé libérer les captifs.
1: He sent me to set free captive people. May God bless you.
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5: Il est
4: 23h.

Du livre de l'Apocalypse. Les serviteurs de Dieu verront son visage et son nom sera écrit sur leur front. La nuit n'existera plus, ils n'auront plus besoin de la lumière d'une lampe ni de la lumière du soleil, parce que le Seigneur Dieu les illuminera et ils régneront pour les siècles des siècles.

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2: Bien-aimés du Seigneur, aujourd'hui j'ai voulu avec vous méditer sur l'évangile selon Saint Matthieu, chapitre 7, les versets 15 à 20. Matthieu, chapitre 7, versets 15 à 20. Gardez-vous des faux prophètes qui viennent à vous vêtus en brebis, mais qui au-dedans sont des loups rapaces. C'est à leurs fruits que vous les reconnaîtrez. Cueille-t-on des raisins sur un buisson d'épines ou des figues sur des chardons? Ainsi, tout bon arbre produit de bons fruits, mais l'arbre malade produit de mauvais fruits. Un bon arbre ne peut pas porter de mauvais fruits, ni un arbre malade porter de bons fruits. Tout arbre qui ne produit pas un bon fruit, on le coupe, on le jette au feu. Ainsi donc, c'est à leurs fruits que vous les reconnaîtrez. Parole du Seigneur notre Dieu.
3: Nous rendons grâce à Dieu.
2: Parole du Seigneur notre Dieu.
3: Nous rendons grâce à Dieu.
2: Frères et sœurs, bien-aimés du Seigneur, aujourd'hui, nous voulons avec vous méditer sur ce passage de Matthieu chapitre 7, verset 15 à 20, qui nous parle du prophète ou du messager de Dieu. Le prophète est un homme choisi par Dieu au milieu de ses frères pour porter un message de Dieu, pour parler au nom de Dieu et pour annoncer de la part de Dieu ce que Dieu demande. Un prophète, c'est celui qui se met dans la présence de Dieu, qui écoute Dieu et qui se laisse conduire par Dieu. En clair, le prophète, ce n'est pas celui qui s'envoie. Un prophète est appelé. Il est appelé par quelqu'un. C'est Dieu qui appelle et c'est Dieu qui envoie. Et quand Dieu nous appelle et qu'il nous envoie, il nous donne une feuille de route. Et c'est selon cette feuille de route que nous sommes appelés à agir et à parler. Aujourd'hui, nous sommes dans un monde où la souffrance de l'humanité a tellement poussé que les faux prophètes aussi, et tout le monde parle au nom de Dieu, tout le monde se réclame prophète. Et dans notre monde, particulièrement en Afrique, et sous nos cieux, en Côte d'Ivoire, il ne se passe pas de journée, il ne se passe pas d'heure sans voir un prophète, sans entendre des prophéties, sans voir des gens se dire, parler de la part de Dieu ou annoncer de la part de Dieu. Oui, bien-aimé, qui es-tu et de qui te réclames-tu? Le véritable prophète, la parole nous dit, il porte du bon fruit. Or, le véritable fruit que le prophète porte, c'est un fruit d'amour. Son action doit être conduite par l'amour et par la communion, découlant de son intimité avec Dieu. Et cette intimité est nourrie par la parole de Dieu, par la méditation de la parole de Dieu. Il prend sa source. C'est-à-dire, l'homme de Dieu, le prophète, prend sa source dans la parole de Dieu qui est elle-même Dieu. En lisant ce texte, le Seigneur nous dit à travers Saint Matthieu, « Peut-on cueillir de bons fruits sur un arbre qui est mauvais ?» En d'autres termes, en termes terre à terre,

dans leur comportement parce que les soucis de ce monde les ont tellement accablés qu'ils courent à partout, dans tous les endroits où on entend parler de Jésus, sans discernement, sans méditation. Il suffit simplement d'ouvrir nos réseaux sociaux. Le prophète prophétise et il continue son chemin. Le prophète ne s'attache pas à celui à qui il a donné la prophétie, à telle enseigne qu'on a l'impression que puisque j'ai donné une prophétie à une personne, ou que je dis, Dieu me dit de te dire que tu vas voyager. Et comme j'ai dit que tu vas voyager, forcément tu dois m'être reconnaissant. Non, la prophétie est gratuite. Et le serviteur de Dieu est un homme disponible et gratuit. Le service de Dieu est un service libre qui dépend de Dieu. Aujourd'hui, prophétie par-ci, prophétie par-là. Ah, prophétise, on entend partout, prophétise. Chacun fabrique des prophéties, excusez-moi du terme, parce qu'il y a des prophéties fabriquées. Il y a des paroles de connaissance fabriquées, que j'appelle souvent des paroles de reconnaissance, parce que vous vous êtes déjà entendu. Qui sont ces prophètes, ces nouveaux prophètes, qui se transposent dans le corps de leurs fidèles, pour dire, par moment, réfléchissons et discernons les esprits. Actuellement, je suis avec toi, je suis en train de voyager avec toi, je suis dans ta maison. Et jamais on entend proclamation de la parole de Dieu. On commence une prière par des prophéties. D'où sortons-nous? Une assemblée de prières qui commence par des prophéties. Et comme notre monde est devenu tellement superficiel, tellement les chrétiens d'aujourd'hui sont devenus superficiels, on leur sert ce qu'ils veulent et ce qu'ils aiment. Dans tous les courants de spiritualité, dans toutes les églises, que ça soit évangélique, que ça soit protestante, et même dans l'église catholique, il y a des prophètes qui se sont appelés eux-mêmes et non pas parce que Dieu les a appelés, et qui se servent du nom de Dieu pour se nourrir, au lieu de nourrir le peuple de Dieu. Pas plus tard que la semaine dernière, on me faisait entendre qu'il y a quelqu'un qui se réclamait un berger et qui se retrouve dans une famille. D'abord, l'attitude est interroge. Mais malheureusement, comme c'est un peuple, comme la Bible dit, un peuple à la nuque raide ne prend pas le temps de discerner ceux qui viennent. Il se réclame berger. Il se retrouve dans une famille, hors de sa paroisse, hors de son diocèse. Et il se dit, suive cette famille. Et il est capable de dire à cette famille que si vous souffrez, c'est parce que votre maman est sorcière. Et pour que moi, je vous délivre de la sorcellerie, il faut que vous me donniez 300 000 francs. Il y a un coût. Depuis quand Dieu, pour guérir l'homme, pour libérer l'homme d'une situation, fixe un montant pour faire sa purification? Malheureusement, nous avons un peuple qui a la nuque raide. Un peuple qui ne prend pas le temps de discerner, qui est ballotté au rythme du vent. Des chrétiens instables spirituellement, qui partout on entend. Aujourd'hui, voilà un terme qui est devenu, qui est à la mode et qui est en vogue. Daddy, daddy, daddy. On est francophone. Daddy, ça veut dire quoi? C'est pas papa. On appelle tout le monde papa. Et voilà des gens qui trouvent en leur berger, en leur modérateur, en leur fondateur. Ils les appellent papa et ils refusent d'appeler leur père papa. Et il y a des papas qui sont tellement devenus des papas qui ne peuvent plus se détacher de leur brebis, à telle enseigne que la fidèle ou le fidèle, avant même de manger, doit interroger son papa. Papa, est-ce que je dois manger? Papa, il faut regarder qu'est-ce que le Seigneur te dit. C'est-à-dire des fidèles qui font de nous ou de certains hommes de Dieu ou certains bergers, certains modérateurs, des féticheurs, des charlatans. Ah mon père, qu'est-ce que le Seigneur dit pour moi? Le Seigneur t'a rien dit pour moi? Non, je ne consulte pas. Le Seigneur me parle quand il veut. Ce n'est pas quand je veux. C'est lui qui prend l'initiative de me parler. Et c'est lui qui prend l'initiative de parler à son prophète. Ce n'est pas le prophète qui dit au Seigneur, parle-moi. C'est pourquoi par moments je suis un peu réticent ou je réfléchis un peu sur certains programmes, par moments qu'on programme en disant aujourd'hui nous aurons une grande journée de délivrance. Bon, on peut avoir une grande journée de prière si Dieu veut, il délivre. C'est Dieu qui délivre, c'est lui qui prend l'initiative de faire de cette journée une journée de délivrance. C'est lui qui décide de faire de cette journée une journée de libération. C'est lui qui fait de cette journée une journée de prophétie. Bon, tu dis grande journée de délivrance et de guérison. Puis on arrive, personne n'est guéri. Qui a menti? Est-ce Dieu ou bien c'est nous? Laissons Dieu être le Dieu de notre vie. La

spécialité de notre monde d'aujourd'hui fait que on a l'impression qu'il y en a qui sont venus dans le ministère pour se nourrir, pour se servir, parce que le nom de Dieu nourrit son homme. J'écoutais quelqu'un qui disait une fois qu'il y a beaucoup de jeunes bergers, de jeunes modérateurs, de jeunes qui voudraient être pasteurs ou évangélistes, qui disent, moi, en tout cas, je vais faire de sorte à être international. Est-ce que pour annoncer Jésus, là, on a besoin d'être international? C'est Jésus qui est international. Si ton objectif est d'être international, tu risques de passer par plusieurs chemins pour atteindre ton objectif. Commence par annoncer Jésus. Jésus fera de toi ce qu'il veut que tu sois. Saint Paul n'a pas dit qu'il veut prêcher à toutes les nations, mais il a commencé à prêcher Jésus et Jésus a fait de lui l'apôtre des nations. Aujourd'hui, il y a beaucoup de choses qui se passent dans notre monde et dans notre église. Et dans nos églises, dans nos assemblées de prière, faisons attention à ce que nous entendons, à ce que nous écoutons. Faisons attention, ce n'est pas partout où on prie et puis les gens tombent que Jésus est. Ce n'est pas partout où on parle, on prêche et quand on commence à faire ministère, les gens tremblent et ils tombent. Ce n'est pas parce qu'ils sont tombés qu'il y a onction. Parce que si tomber signifie qu'il y a onction, c'est que chez les communs, onction est versée. Parce que chez les communs, quand on commence à ça tremble, ça tombe. Mais pourquoi on dit que ce n'est pas l'onction? Ce n'est pas parce que tu es tombé qu'il y a onction. Sinon, si tomber justifie que tu as l'onction, c'est que celui qui prie pour que tu tombes doit être à terre. Laissons Dieu être Dieu. Soyons simplement des serviteurs. Le serviteur, il exécute ce que son maître lui dit de faire. Ce n'est pas à lui de dire au maître, voilà ce que tu dois faire. Notre monde a besoin de redécouvrir le Christ. C'est pourquoi Saint Augustin dit, chrétien, deviens ce que tu es. C'est-à-dire, image et ressemblance de Jésus. Tu es image et ressemblance. Tu n'es pas. Donc, celui à qui tu ressembles, il est l'original. Aujourd'hui, on a tendance, on veut prendre la place de Dieu. Et on est arrivé à un certain niveau où on a l'impression qu'on force la main de Dieu. Puisqu'on a dit aux gens qu'on va les guérir, ou bien Dieu m'a dit de guérir, je suis en train de prier, je ne lève pas. Bon, on va te pousser pour aller tomber. Juste, il y a des stratégies pour faire tomber quelqu'un. On met un pied derrière, on te pousse, tu es à terre. Si tu n'es pas bien arrêté, tu tombes. On n'a pas besoin de pousser tête de quelqu'un. On n'a pas besoin de pousser quelqu'un. On a simplement besoin de prier pour les personnes. Et Dieu fait d'eux ce qu'il veut. Et puis, les questions de prophétie. Voilà une réalité qui doit nous interroger. Le Seigneur donne un message comme parole de connaissance qui dit, mon frère, c'est-à-dire tu reçois cette motion à l'intérieur de toi-même où le Seigneur te dit de prier pour quelqu'un qui est malade. Le Seigneur te met à cœur de prier pour quelqu'un qui est malade. Mon frère, prie pour la personne qui est malade. Ne lui dis pas qu'il va guérir. Dieu ne t'a pas dit de prier parce qu'il va guérir. Il dit prie pour lui. Lui, Seigneur, il sait ce qu'il va faire pour lui. Maintenant, tu dis le Seigneur, envoyez le malade, j'ai prié, il va guérir. Puis tu pries, il ne guérit pas. Qui a menti? C'est Dieu ou bien c'est toi? C'est parce que tu as voulu ajouter pour toi dedans. Tu pries pour des gens, tu es à une assemblée de prière. Et le Seigneur te donne la motion de prier pour quelqu'un qui veut voyager. Mais ton affaire est quittée où tu as donné date de son voyage. Non, le Seigneur me dit de prier pour toi parce que tu vas voyager. D'ici la fin du mois, tu vas voyager. Ça fait 10 ans qu'il est là, il n'a pas voyagé. Qui a menti? Le Seigneur dit de prier pour lui. Peut-être que le Seigneur est en train, veut que tu pries pour lui pour qu'il change son orientation. Mais toi, tu vas loin parce que tu veux parler plus que Dieu. Lui qui t'a donné le message, il veut que tu donnes le message tel qu'il te l'a donné. Et malheureusement, nous faisons fausse route souvent sur ce chemin parce que on est souvent emporté par l'ambiance, par le show qui est autour, le one man show. Et on a envie souvent de dire qu'on dise, bon, lui là il est fort, il parle avec précision. Mais quand on a fini de parler avec précision, ta précision, qui n'est certainement pas la précision de Dieu, quand tu as fini de parler avec ta précision et que le message, la personne est partie, elle attend une fois, un an, 2 ans, rien ne fait, elle ne va plus à l'église. On a donné de fausses prophéties à des personnes. On a menti à des personnes, tout simplement pour entretenir un nom, une image. Notre image, et non pas l'image de Dieu. Celui que nous annonçons, c'est Jésus-Christ de Nazareth, fils de Marie. Celui qui doit être connu, c'est Jésus-Christ, fils de Marie. Nous ne sommes que des serviteurs inutiles. Saint Jean-Baptiste dit qu'ils grandissent pour que je diminue. Oh, il y en a parmi nous qui veulent grandir et que Jésus diminue. Et c'est là qu'on dira que tel prophète est fort, tel père est fort, tel modérateur est fort, tel berger est fort.
Au lieu de dire, c'est Dieu qui est fort. Le Seigneur a dit, si les hommes ne m'adorent pas, je susciterai des pierres et ces pierres m'adoreront. Bien-aimé, l'heure est venue de t'asseoir et de créer une intimité entre toi et Dieu à travers la parole de Dieu. Et de cette intimité naîtra un esprit de discernement pour que tu puisses discerner les esprits. Parce que ce n'est pas partout on dit Seigneur, Seigneur, qu'il est. Aujourd'hui, on va voir déjà au cours d'une assemblée de prière, bon, comme les réseaux sociaux nous les montrent toujours, où on prend ballon pour délivrer quelqu'un. On est en train de jouer ballon, on te touche, il tombe. Bon, on a l'impression que c'est du spectacle. On est dans un cinéma. Moi, je te fais la passe. Quand la balle arrive vers toi, ouh, tu es parti. Et puis, il y a des gens aussi dans l'église. On vient de commencer prière. On a commencé, on dit on va remercier le Seigneur. Toi, tu commences à crier. On sait même pas, on n'a même pas encore, on n'a rien dit. Puis, il y a des gens qui se lèvent. À toutes les paroles de connaissance, ils sont dedans. Ce n'est pas cinéma. Si tu vas à l'église pour aller tomber, mon ami, tu peux tomber à toutes les veillées, mais rien ne changera dans ta vie. Mais si tu vas pour rencontrer Dieu, tu risques de ne jamais tomber, mais ta vie changera. Allons à la rencontre de Dieu. N'allons pas à la rencontre de l'homme. Malheureusement encore, beaucoup de personnes partent à des programmes de prière en fonction de l'homme qui est là et non pas à cause de Dieu. Mais ce n'est pas de leur faute parce que nous avons entretenu aussi le culte de la personnalité. On a tellement entretenu le culte de la personnalité qu'aujourd'hui, on ne voit plus la main de Dieu, mais on voit la force. On dit non, lui-là, il est charismatique. Lui-là, il est oint. Lui-là, il y a onction dans ta vie. C'est l'homme le providentiel. Mais il passe. Combien d'hommes de Dieu, aussi puissants soient-ils, sont passés. Le père Alter est parti. Beaucoup de pères qui étaient remplis, que Dieu utilisait, sont partis. Mais la puissance de Dieu demeure et elle continue. Si tu sais t'attacher à Dieu et non pas aux hommes, quel que soit le lieu où tu iras prier, la grâce de Dieu t'accompagnera. Ce n'est pas parce que tu as fait 1000 veillées que tu seras sauvé. Mais c'est parce que tu t'es laissé rencontrer par Dieu que tu seras sauvé. La Bible est ouverte. Le livre de la vie est ouvert. Est ouvert. Et à toi maintenant de te laisser emporter par la grâce. Le prophète passe. Le prêtre passe. Le prédicateur passera. Le modérateur passera. Le berger passera. Mais la parole de Dieu demeure. Et elle garde sa sève et sa verdeur. Elle garde sa puissance. Et c'est la puissance de la parole qui guérit. La parole de Dieu est comme une épée à double tranchant. Si tu sais t'attacher à elle, tu seras de ceux-là qui témoignent de la puissance de Dieu dans leur vie. Ne te laisse pas distraire par le bruit de ce monde. Malheureusement encore, il faut qu'on vous le dise. Et que vous le sachiez, même si vous ne voulez pas ou que vous refusez, parce qu'à un certain moment, on a trop déifié certaines personnes, qu'on a l'impression qu'on a les yeux fermés. Sachez-le, Satan singe aussi les œuvres de Dieu. On vous l'a déjà dit, mais vous l'ignorez. Beaucoup de personnes, de faux prophètes, utilisent des moyens détournés. Je ne voudrais pas dire, utilisent de la superstition pour vous tromper. Beaucoup ont été capables d'aller pactiser avec l'ennemi tout simplement pour vous faire tomber parce que vous aimez tomber. C'est où on s'en va prier dans une église, c'est-à-dire tu viens à la prière ou bien tu viens à la messe et puis le prêtre quand il prie, c'est quand il prend foulard qu'il lance sur un côté, tous ceux vers où il a lancé, il tombe. Et c'est quand il tombe là, on dit ah, le prêtre là, il a la puissance. Quand il prend le foulard, il fait comme ça. Tous ceux qui sont de ce côté-là sont à terre. Faisons attention aux faux hommes de Dieu, aux faux prophètes qui viennent à cause du pacte qu'ils ont tissé. Ils ont une tenue particulière. Et puis je voudrais terminer par là. Serviteurs de Dieu, hommes de Dieu, bergers, modérateurs, prêtres, peu importe ton rang dans l'église, soyons humbles et simples dans le service de Dieu. Parce que beaucoup d'entre nous agissons comme des stars de karaoké ou de musique, des stars hollywoodiens qui, quand ils doivent arriver, il y a tout un protocole qui est mis en place. Jésus est perdu. Souvent, excusez-moi, mais il y a des assemblées où Jésus est assis dehors et puis il nous regarde. Toi, tu es comment pour aller prêcher Jésus-Christ qui est le maître de la vie? Il y a tout un protocole. On va courir ici, on écarte, on ne peut plus avoir accès à toi. Parce que tu es devenu, c'est-à-dire Dieu même doit s'incliner devant toi parce que tu passes. La Bible dit que le Christ passait au milieu des hommes.
ils se frottaient. Le bain